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1: Samedi 29 août 2026, bonjour à tous et bienvenue dans le bulletin matinal sur Fraternité FM. Au sommaire, Wibeuf foudroyé et un jeune berger grièvement blessé. C'est le bilan d'un violent orage survenu hier après-midi à Niel-Kélé dans l'arrondissement de Déracy, commune de Kalalé. La foudre s'est abattue vers 16h sur un troupeau en pâturage tuant les 8 animaux sur le coup avant de blesser grièvement le jeune berger qui s'était approché pour toucher l'un des bœufs. On en parle dans ce bulletin. Pendant ce temps, on va également parler des difficultés d'infrastructures dans certains établissements scolaires, notamment à Monsirouga, l'école primaire publique, qui fait face à plusieurs difficultés à l'approche de la rentrée scolaire 2026-2027. Et puis, créer son entreprise au Bénin est facilité par plusieurs dispositifs d'accompagnement et de financement, mais au-delà de la création, la survie et la rentabilité restent de véritables défis pour les jeunes entreprises. Quelles sont les conditions indispensables pour transformer une jeune entreprise en activité durable et rentable? La réponse avec Dr Cyril Djoamon, agro sous-économiste de développement.
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1: Bienvenue à tous. En titre, je vous l'annonçais, un violent orage survenu dans l'après-midi du vendredi 28 août a causé d'importants dégâts dans le village de Niel-Kélé, arrondissement de Déracy, commune de Kalalé. Et selon les informations recueillies sur la page de la radio communautaire Gbassi FM, une décharge de foudre s'est abattue aux environs de 16h sur un troupeau en pâturage. Oui, bœuf appartenant au Sioniennec Soulé ont été foudroyés et sont morts sur le coup. Pris de panique à la vue des animaux étendus au sol, le jeune berger, au nom de Jérémy, se serait approché pour les toucher. C'est au contact de l'un des bœufs qu'il aurait reçu une violente décharge électrique, le plongeant dans un état critique. Aux dernières nouvelles, l'état de santé du jeune garçon demeure toujours préoccupant. Ce drame, qui a suscité une vive émotion au sein de la population de Niel-Kélé, rappelle les dangers liés aux orages et à la foudre en cette période de forte pluie. Pendant ce temps, drame au quartier Tian à Parako, ici, un enfant âgé d'environ 12 à 14 ans a été retrouvé mort ce vendredi dans une retenue d'eau. Le drame s'est produit aux alentours de 13h. Alerté par les cris d'une dame, des jeunes se sont mobilisés pour rechercher l'enfant. Après plusieurs minutes, ils l'ont retrouvé sorti son corps de l'eau. Félix Ayenon est un témoin de la scène. Il relate les faits.
3: Moi, c'était aux environs de 13h que on était alertés. Une dame criait au secours, secours. Bon, nous sommes venus et c'était un enfant qui était dans l'eau. Le premier secouriste, lui-même, il était resté en profondeur. Et c'est un autre qui est venu le secourir. En attendant que les jeunes qui savent nager sont venus aller en profondeur pour pouvoir sortir le corps. L'âge avoisinant 12 et 14 ans, le corps sans vie. Aussitôt, on a alerté le délégué, commissariat, médecin. Oui. Et juste là, nous avons mené des investigations pour pouvoir retrouver les parents en vain. Ce que je vais dire aux parents, qu'ils essaient de veiller surtout aux enfants. Quand tu ne vois pas ton enfant, nous sommes en période de vacances. Une heure ou plus, il faut demander où est passé Jean, où est passé Georges. Depuis 13h jusqu'à 18h15, maintenant on ne retourne même pas. Donc ce n'est pas bien. Les enfants sont laissés à eux-mêmes. Ce n'est pas bien. Et ça ne nord pas. Voyez l'eau là. La profondeur dépasse 3 mètres. Il a quitté d'un autre quartier.
1: Face à ce drame, le chef du quartier Tian appelle les parents à la vigilance, particulièrement en cette période de vacances. Il les invite à mieux surveiller les déplacements de leurs enfants. Koura Gourmand Ayouba, chef du quartier Tian.
4: J'étais là lorsque l'un de mon relais m'a appelé et je suis venu et ils ont dit ah oui, sorti le corps de l'eau. Paraît-il qu'ils sont nombreux et lorsque l'autre est tombé, c'est eux qui ont crié. Lorsque ceux qui vont venir le secourir, les autres enfants, ils ont fui, ils sont partis par vers Tibona. C'est plus récemment qu'on a fait cette sensibilisation, hein. Et nous avons déjà tenu 3 sensibilisations comme ça. Et souvent, si les plus commencent, on réunit des parents pour les sensibiliser, ne pas laisser les enfants comme ça. Surtout comme il y a vacances, ne pas laisser les enfants se balader seuls. Donc vraiment, ça m'a surpris que malgré les sensibilisations que nous avons faites, que ceci peut encore arriver. Juste ici, on ne sait même pas les parents, on n'a pas retrouvé les parents et personne ne l'a reconnu. Mais paraît-il qu'ils sont venus vers Tibona. J'ai déjà informé le délégué d'Albalka et celui de Perugera.
1: Dans un autre registre, bâtiment délabré, toiture endommagée, absence de clôture et voie d'accès impraticable, l'école primaire publique de Wonsiroga fait face à plusieurs difficultés à l'approche de la rentrée scolaire. Pour rejoindre l'établissement, les écoliers doivent parcourir une voie particulièrement difficile, surtout en période de pluie. Une situation qui complique leur déplacement quotidien et pose la question de la sécurité. Athanase Nyankodjo est le trésorier du bureau de l'Association des parents d'élèves de l'école primaire publique de Wonsiroga. Il expose les difficultés auxquelles ils sont confrontés.
5: Nous avons plusieurs fois grogné, demandé des voies et nous avons constaté que au niveau de Wonsiroga, c'est parce que nous n'avons pas une voie principale d'entrée. C'est l'aviation qui est le problème fondamental. Si l'aviation n'était pas là, Wonsiroga, Perugera serait développé plus que ça. Vous avez vu à Maounia Ouest, c'est parce qu'il y a une voie principale qui quitte le goudron et qui rentre dans le quartier. Et Wonsiroga, en haut ici, c'est la voie principale qui quitte le goudron, qui a fait que le quartier est vite développé. Mais ici, on a une voie principale, une voie d'accès principale. C'est tout ça phénomène-là qui font que l'école Wonsiroga est délaissée. Parce que l'autorité municipale qui veut arriver ici, il n'y a pas de voie qu'il va emprunter. Donc, ils se disent que quand ils vont arriver, les véhicules vont tomber en panne, tout ça. Là. C'est ça qui fait que Wonsiroga est délaissée. La clôture, c'est, il n'y a pas la clôture. Même les classes qui sont là, il y a des...

0: Trésorier du bureau de l'Association des parents d'élèves de l'école primaire publique de Monsiroga appelle la municipalité à agir avant la rentrée.
1: Ce que la mairie a construit là-bas, là, en bois, les bois sont fatigués. Les bois sont fatigués. Même le vent a fait chaud, a levé les tôles là. La directrice a dit que on va dire aux élèves, ils vont cotiser 50 francs pour. Et le président m'a vu, moi j'ai dit non. Ça là, ça ne concerne pas les élèves. Ça, la mairie, ou bien les subventions qu'on enlève là, on peut enlever dedans et faire tout ça là. Donc, quand moi j'ai dit ça, elle n'a plus donné de réponse. Ce que moi je souhaite, je demande la main de la mairie. Je demande la main forte de la mairie. Parce que nous qui sommes ici, la plupart c'est des villageois. Si on peut nous couper une partie de l'aviation pour nous faire une voie principale, ça va arranger le quartier.
0: La mairie a lancé des travaux de reprofilage au niveau des voies d'accès aux écoles primaires publiques et privées à l'occasion de la rentrée scolaire 2026-2027, en espérant que les travaux en cours prendront en compte les voies d'accès à l'école primaire publique de Monsiroga. Pendant ce temps, c'est une situation qui indispose plus d'un à Thibonan, près de l'antenne Move dans le quartier Albarika, un puits situé aux abords de la route menant du commissariat au marché Thibonan, mais mal à l'aise les riverains. Selon les témoignages recueillis sur le terrain, suite à une grande fête sur nos antennes, il suffit d'une petite pluie pour qu'une odeur nauséabonde empeste la zone. Une situation qui perdure malheureusement depuis plusieurs mois malgré les multiples interpellations du propriétaire. Roger Toumoudago et Calice Etienne Sambieni, deux riverains, témoignent.
2: J'ai jugé passer par vous pour pouvoir peut-être nous aider. Parce que moi-même, jusqu'au propriétaire, j'ai eu à faire des démarches. J'ai vu que c'est resté comme ça. Et franchement, ça indispose beaucoup de personnes. Moi qui vous parle, peut-être beaucoup vont dire que c'est la jalousie. J'ai créé un truc, un site commercial où je vends. Et ça indispose beaucoup mes clients quand ils viennent pour acheter. Et ça fait déjà environ 4 à 5 mois déjà que je vis dans cet état-là.
3: Bon, je suis quelqu'un qui fréquente le lieu et à chaque fois, la plupart du temps, c'est quand la pluie arrose légèrement, on ouvre le puits et tout de suite, le milieu devient invivable. Nous avons toutes les fois reproché ça à celui qui a le milieu où nous vivons. Et il dit qu'il va les voir et chaque fois ça se répète. Ça se répète. Nous aussi, nous avons dit, bon, si c'en est ainsi, ce qui n'est pas permis à nous autres de venir intoxiquer notre santé ici. Donc c'est pas le dehors, c'est à l'heure d'aventure et c'est au bord de la voie. Si c'était que c'est dans leur parcelle, personne ne pourrait intervenir. Mais le truc, ça coule sur la voie et ça passe devant toutes les devantures qui se trouvent au niveau du long bâtiment. Et toutes les interpellations peut-être n'ont pas été fructueuses. Et la seule chose, c'est de vous demander de nous aider à toucher beaucoup plus les autorités pour qu'elles puissent vite réagir.
0: Jonas Sotiman, élu local du quartier Albarika, affirme avoir fait une descente sur le lieu ce matin même du vendredi sous l'égide du chef quartier. Il rassure qu'une démarche est déjà enclenchée pour résoudre le problème. Jonas Sotiman, élu local du quartier Albarika.
4: De prendre le numéro du propriétaire et on va l'interpeller. Là, on va traiter avec lui. Si on ne s'est pas entendu, on va le conduire loin de ce qu'on a pensé. Et on a confié à celui qui a fait les grognes le matin et on l'a dit de nous passer son numéro. On n'a pas retrouvé le numéro du propriétaire. Si on trouve le numéro, c'est de ceux qui veulent va l'appeler vers lui et va traiter. Toujours, c'est le même problème qu'on a. À chaque fois, dans le quartier là, on trouve un peu partout, les puisards sont mal faits, on va sur les lieux, on essaie de dire aux propriétaires, ils ne veulent pas prendre le truc comme il le faut. Donc nous sommes obligés de prendre une décision pour pouvoir les pénaliser. C'est ce qu'on est en train de faire. On va les sensibiliser quelques moments seulement et on va les pénaliser. Ils ne veulent pas faire.
0: Il est à rappeler que la loi interdit l'érection des puits sur la voie publique. En titre, je vous l'annonçais, c'est l'une des initiatives qui se présente aujourd'hui au Bénin comme une voie pour lutter contre le chômage, créer son entreprise. Pour encourager cette dynamique, plusieurs facilités sont proposées par le gouvernement aux porteurs de projets. Cela se traduit par un accompagnement, l'accès au financement, des formalités simplifiées ou encore des dispositifs d'appui à l'entrepreneuriat. Selon la socio-économiste de développement Cyril Diouamon, la dynamique actuelle de création d'entreprises au Bénin est source de création d'emplois et une solution au chômage.

0: Ce qui, explique-t-il, a un impact sur l'économie. Il insiste sur le fait que l'accompagnement de l'État est nécessaire. Docteur Cyril Djoamon.
1: L'entrepreneuriat des jeunes au Bénin constitue véritablement un levier de création d'emplois, de résorption de tout ce qui est chômage et de la transformation économique véritablement de la nation. Toutefois, il faut dire que son développement reste limité par des contraintes. Je vais commencer par dire que en termes d'entrepreneuriat, c'est que la formalisation d'une entreprise, un peu comme la naissance d'un enfant à qui on donne un certificat de naissance, ou dit acte de naissance. Mais lorsque cet enfant naît, vous lui dotez simplement d'un acte de naissance et vous allez vous asseoir. Il faudrait, pour que cet enfant puisse participer à la vie économique de son pays ou de sa communauté, mettre à sa disposition tout ce qui est accompagnement en termes éducatifs, en termes nutritionnels, en termes sanitaires. C'est la même chose pour les entreprises. Lorsque vous avez l'idée d'entreprise et vous allez aujourd'hui, vous créez votre entreprise, vous la formalisez, vous avez les documents qu'il faut qui vous déclarent entrepreneur avec une raison sociale. Il faut maintenant s'asseoir et créer les conditions, n'est-ce pas, d'utilité à votre communauté, de vous insérer dans les besoins que la communauté recherche.
0: Créer nécessite des moyens financiers, mais pour l'espère, les moyens financiers seuls ne suffisent pas pour réussir dans la création d'une entreprise. L'argent n'est pas le seul déterminant selon lui. Bien d'autres mécanismes s'avèrent nécessaires. Docteur Cyril Djoamon.
1: Très formel sur cette question pour dire véritablement non. Là où vous êtes là, monsieur le journaliste, aujourd'hui, on vous veste 1 milliard sur la tête, on vous dit vous êtes entrepreneur, vous n'allez pas réussir. Il y a une erreur que nous constatons, qui de plus en plus est partagée. En termes de création d'entreprise, les ressources, pour dire vulgairement, l'argent n'est pas le premier déterminant. D'accord, l'argent. Mais ce n'est pas le premier déterminant, c'est la volonté, c'est la capacité du jeune à véritablement donner réponse aux besoins identifiés dans sa communauté. L'argent et les ressources viennent après. Mais il se fait que c'est ce que beaucoup d'entrepreneurs, et notamment de primo-entrepreneurs, mettent en avant. Pour faire véritablement une comparaison, parallélisme, thème entrepreneurial, les ressources financières, notamment financières, sont à l'entreprise ce que l'eau et ou ce que l'engrais est à la production agricole. L'eau est la première des ressources pour qu'une plante puisse durer, puisse perdre. Maintenant, l'engrais vient booster, en fait. Donc, les ressources viennent booster ce qui se fait déjà. La volonté, la capacité entrepreneuriale et véritablement la détermination est le premier déterminant pour qu'il y ait une entreprise viable.
0: C'est sur cette information que nous mettons un terme à ce bulletin. Merci de nous avoir suivis. Suivez juste après moi la revue de presse hebdomadaire.
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5: Bonjour à tous. À la une de l'actualité ce jour, la Gani édition 2026. Gani 2026, Niki referme 3 jours de ferveur royale et culturelle titre La Boussole. La même information est reprise par La Nation, l'événement Presse Bénin Intelligent et plusieurs autres publications. Lancé le 25 août dernier, la Gani 2026 s'est achevée jeudi 27 août dans une atmosphère de ferveur et de célébration du patrimoine. Pour cette journée d'apothéose, rites royaux, procession de Sinamboko, cavalcade des cavaliers Wasangari et animations culturelles ont marqué les esprits et fait savoir La Boussole. Le même journal précise que les rites royaux ont rappelé la profondeur historique de cette fête et sa place centrale dans la tradition de Niki. La procession du Sinamboko avec ses costumes, ses symboles et ses sonorités a constitué l'un des temps forts de la célébration selon La Nation. Le quotidien de service public précise que l'autre image qui a retenu l'attention est relative aux cavaliers Wasangari montés sur leurs chevaux et parés de leurs attributions traditionnelles qui ont offert un spectacle majestueux mettant en valeur l'héritage équestre du royaume de Niki. Au-delà des traditions, cette édition a également été marquée par de nouvelles infrastructures réalisées autour de l'événement. Des aménagements qui témoignent de la volonté d'offrir à la cité royale un cadre davantage adapté à l'accueil du public et aux grandes manifestations culturelles conclut Bénin Intelligent. Restons dans l'actualité l'actualité institutionnelle. L'événement précis, Jackpot Cabinet Intelligent, le Télégramme, l'Informateur et d'autres publications rapportent que la Cour constitutionnelle a déclaré conforme à la Constitution le nouveau règlement intérieur du Conseil économique et social. La décision a été rendue jeudi 27 août lors d'une audience plénière au siège de la haute juridiction à Cotonou. Le matinal précise qu'à l'issue de l'examen du test, le rapporteur a conclu de la conformité à la Constitution de l'ensemble de ses dispositions. Cette décision ouvre ainsi la voie à la mise en œuvre effective du nouveau règlement intérieur et marque une étape dans la réforme de l'institution, conclut le télégramme. Passons maintenant à l'économie. Les quatre vérités, l'autre vision et bien d'autres journaux s'intéressent à la situation du secteur bancaire béninois au thème de l'année 2025. Les indicateurs sont globalement solides, progression du crédit supérieur à la moyenne régionale, rentabilité en hausse et solvabilité nettement au-dessus du minimum réglementaire. Selon l'autre vision, le tableau comporte une nuance. Rapporté à la taille de l'économie, l'intermédiation bancaire demeure encore relativement limitée. Le rapport annuel 2025 de la Commission bancaire de l'UEMOA publié le 21 août 2026 et reprise par les publications, recense 161 établissements de crédit agréés dans l'Union dont 136 banques. Le Bénin en compte 14 auxquels s'ajoute un établissement financier à caractère bancaire. En somme, le défi du système bancaire béninois semble moins être la transformation des dépôts en crédit que le niveau encore modeste de l'intermédiation bancaire par rapport à la taille de l'économie, conclut les publications. Sur le plan sécurité à présent, le télégramme L'Événement précis et plusieurs autres publications reviennent sur la coopération militaire entre le Bénin et les États-Unis. Le mardi 25 août, le chef d'état-major général des forces armées béninoises, le général de corps d'armée Fructueux Gbagidi, a été reçu au Pentagone par le général Christophe Mahone, vice-président du comité des chefs d'état-major inter-armées américains. Selon le matinal, les échanges ont porté notamment sur le renforcement de la coopération sécuritaire, l'évolution des menaces dans la sous-région et les initiatives conjointes menées avec l'appui de l'Africom, le commandement des États-Unis pour l'Afrique. Face aux défis sécuritaires qui touchent plusieurs pays de la sous-région, les deux responsables militaires ont réaffirmé leur volonté d'approfondir la coopération, le partage d'expériences et le renforcement des capacités, conclut le télégramme. Terminons cette revue de presse par un accident de circulation. Un camion revenant de Niki après les festivités de la Gani s'est renversé ce jeudi à hauteur de Boko dans la commune de Ndali. Le véhicule transportait des cavaliers, des chevaux et d'autres passagers. Selon le chef de l'arrondissement, l'accident serait survenu lors d'une manœuvre de dépassement entre deux véhicules. Le bilan reste provisoire. 9 blessés sont pris en charge à l'hôpital de Boko tandis que les cas les plus graves ont été évacués vers le CHU des Borgou à Parakou selon les publications. Un décès a été enregistré. La police républicaine et les agents de la protection civile de Borgou se sont donc rendus sur les lieux pour porter secours aux victimes et procéder aux évacuations, conclut les journaux. Voilà, mesdames et messieurs, ainsi se résume l'actualité traitée par les confrères de la presse écrite ce jour. Merci de m'avoir suivi et à bientôt.
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Foot Foot s'installe chez vous ainsi, mesdames et messieurs, bonjour. Merci de nous rejoindre dans cette émission hebdomadaire consacrée donc à l'actualité sportive de façon spécifique au football. Et ce matin, nous allons parler de l'association de l'Assemblée générale élective de la Fédération béninoise de football qui s'est tenue le mardi dernier avec l'élection de Marcelin Bokové à la tête donc de la présidence. On fera donc ce matin le bilan du bureau sortant Mathurin Deschacus qui aura passé donc 8 années à la tête de la Fédération béninoise de football. Quelles ont été ses réalisations, les attentes pour le bureau entrant également. Vous aurez donc toutes les précisions. On parlera de la nomination d'un nouveau secrétaire général à la Fédération béninoise de football, le nouveau comité exécutif qui met donc déjà son plan stratégique en place à travers donc la nomination d'un secrétaire général de la Fédération béninoise de football. On reviendra sur les préparatifs du Mondial U20, les Amazones du Bénin qui ont été battues par la France 3-2 en amical, c'était ce jeudi. Ensuite, on reviendra sur le tirage de la Ligue des Champions européennes. Vous le savez bien, tous les clubs qui sont impliqués dans cette compétition connaissent déjà leurs différents adversaires et le championnat européen qui est également de retour. On en parlera également, sans oublier la belle étape, la dernière étape qui est le quiz. Voilà, mesdames et messieurs, d'un instant à l'autre, on va installer le débat donc avec mes consultants ce matin. Mais avant, on va donc marquer une pause musicale grâce à Christian Vossetien qui est aux manipulations techniques et derrière la caméra. C'est Albéric Akpovo et puis Fan Chabi. Je suis en direct chez vous.

0: Voilà, retour en studio, mesdames et messieurs, pour cette fois-ci donc installer mes consultants. Je suis avec le coach Clavet Kouloudji. Bonjour.
1: Bonjour mon cher ami Epiphane, bonjour à tous nos amis auditeurs qui nous écoutent depuis leur chaumière respective. Je veux parler des inconditionnels, hein. L'assureur, monsieur Sabin, connecté toujours 5 sur 5. Un coucou spécial à Jobber Romaric. On n'oublie pas l'emblématique président de Mandela Sport. Vous savez, je vous avais déjà invité dimanche passé. Vous n'êtes pas arrivé. Venez vous faire plaisir les dimanches au CEG Zongo. On n'oublie surtout pas, on peut même pas oublier Dame Lalaye, SB Transa.
0: Ouais.
1: Et pour pas finir, la marraine, la maman de l'international Ouzerou Abdoulaye, qu'on salue au passage. Et un coucou à tous les autres, hein, si on doit à tout citer. La liste, elle est très très longue, mais comme l'a dit quelqu'un le jour de l'accouchement,
0: on ne cache pas sa nudité.
1: Non, c'est pas non. Ça.
2: On ne cache pas quelque chose.
1: On ne pas cache pas. Ça c'est le proverbe made in foot de foot. On le salue depuis sa maison. Notre ami
2: Moussa Saïdi.
1: Moussa Saïdi, voilà.
0: L'inconditionnel. Alors, nous avons également Naguib Issifou qui est avec nous. Naguib Bazon, bonjour.
3: Bonjour Pifane, bonjour et mon binôme, bonjour à tous ceux qui ne sont pas là ce matin, sans pour citer leur nom. J'ai dit bonjour à eux tous. Je dis bonjour également à tous nos auditeurs, à toutes nos auditrices qui chaque samedi ne cessent de nous écouter. Bonjour à tous ce bon monde, je ne peux pas citer les noms, mais... Bonjour à tous les fans inconditionnels de foot.
0: Voilà, bonjour également à ceux qui ont voulu nous abandonner ce matin.
1: Oui, j'ai oublié de dire bonjour à quelqu'un. Je salue mon cadre qui est à côté de moi. parce que quand celui qui te prend, tu ne le salues pas. On ne sait pas quel type d'image.
3: Non, tu ne vas pas saluer ton cadre. Il faut saluer le cadre de l'émission, c'est lui.
1: Non, c'est mon cadre, parce que c'est moi qui prends.
3: Voilà. Tu ne prends pas toi seul.
1: Tu ne l'as pas salué. Un coucou à René Soglo. Un coucou à René Soglo, à Socrate, à Adam, pour m'avoir abandonné. D'accord. Et à Céline, bonjour au Kai. Et bien des choses à tourner. J'espère à que le lait de vache est bien frais ce matin.
3: Moi, je vais compléter la
0: liste. Allez-y.
3: Bonjour également à Christian.
0: Uh-huh.
3: À Damien Secou de l'autre côté de Porte-Nouveau.
1: Voilà. Mignon, vraiment mignon.
0: Il a l'habitude d'apparaître autour de 8h39. Voilà. On l'espère. Allez, on va planter le décor avec la toute première, je vais dire le tout premier sujet, voilà, de cette émission. On va parler donc de cette assemblée générale ordinaire, de cette assemblée générale élective, j'allais dire, de la Fédération béninoise de football qui a consacré Marcelin Bokové comme nouveau président donc de l'instance dirigeante du football béninois. C'est le mardi dernier donc que cette élection a eu lieu. On a donc désormais un nouveau président, Marcelin Bokové, coach Clavet Kouloudji. Avant de parler, je dirais, des défis qui attendent donc le nouveau bureau, on va récapituler très rapidement et parler donc de cette AG qui a permis à Marcelin justement Bokové de prendre les rênes de la FBF. Il a, on dira, quelque peu plébiscité.
1: Oui, il a été plébiscité. 76, je pense, un 2 abstentions et un nul.
0: Un nul.
1: Je pense que on est unanime, hein, on est unanime, ne serait-ce que pas, quand on est unanime, c'est les délégués, ceux qui étaient là-bas, unanimes par rapport au choix. Et je suis très très content. Je suis très content parce que vous savez, le contraire aussi pourrait subvenir à tout moment. Hein, mais c'est déjà bien qu'on ait pris conscience par rapport à l'enjeu et que tout ira pour le mieux pour les 4 ans à venir.
0: Voilà, Naguib, pour les 4 ans à venir, c'est un nouveau bureau exécutif. C'est des gens qui maîtrisent, qui pour avoir fait donc avec Mathurin Deschacus également. Déjà, comment vous appréciez en tout cas tout ce qui s'est passé? On a quand même vu une sorte de consensus autour donc de Marcelin Bokové.
3: Oui, on voyait déjà que les carottes étaient déjà cuites, on voyait déjà que le jeu était déjà gagné bien avant qu'on ne le joue. Mais il faut aussi reconnaître qu'en dehors de cette route qui a été faite, il y avait quand même un piège qui guettait. Et je crois quand même que Côte-Clavier l'a dit, hein, Manfilgan, et c'est quoi, c'est... sur les 80, et comment dirais-je, délégués, si jamais on n'atteint pas la majorité, c'est-à-dire que le vote allait être repris. Parce que, n'oubliez pas, les gens vont dire qu'il y a une seule liste.
0: Oui.
3: C'est vrai qu'il y a une seule liste, mais il faudra aussi atteindre un certain nombre de pourcentage de votes, sans quoi la liste ne serait pas validée. Imaginez que, par exemple, tous ceux qui n'étaient pas sur cette liste disent qu'ils vont voter contre ou bien qui s'abstiennent. Et ce n'est pas sûr que nous puissions avoir quand même ce bureau que nous venons d'avoir, mais c'est heureux que nous ayons ce bureau qui, quand même, va relever le défi. Hein. Ce sont des gens qui s'y connaissent, qui connaissent le football, même s'il y a de nouvelles têtes dans le groupe, dans le bureau, mais on espère quand même que quelque chose de bien sera fait.
0: Voilà, quelque chose de bien sera fait. On va revenir tout à l'heure de façon beaucoup plus ample sur ce qu'on pourrait attendre de ce nouveau bureau. Mais Coach Clavier nous dit 8 années pour Mathurin Deschacus à la tête de la Fédération béninoise de football. On n'a jamais tout fait, comme l'a dit quelqu'un. Il a quand même accompli de grandes œuvres.
1: Oui, avant de parler même de ces œuvres, est-ce que vous savez, mon cher ami Pifan, que ce n'est pas évident que vous soyez président de la Fédération béninoise de football au Bénin?
0: Je peux l'être.
1: Non, parce que vous savez, on a eu Anjorin.
0: Oui.
1: Vous voyez la terminologie. Hein?
0: Oui.
1: On a eu Anjorin.
0: Oui.
1: On a eu Martin.
0: Oui. Suffixe.
1: On a eu Anjorin encore.
0: On a Marcelin.
1: On a eu Augustin.
0: Oui.
1: On a eu Mathurin.
0: Oui.
1: Maintenant, on a Marcelin.
0: Bon, Epiphanet peut-être.
1: Voilà, comme si vous n'êtes pas Epiphanet, vous n'êtes pas évident que vous soyez plein de fédération.
3: Situation géographique.
0: Oui.
1: Bon, là, ça
0: c'est toujours concentré de l'autre côté. On va ramasser la pente un jour.
1: Avec beaucoup de griffes, on dirait les griffes de la pente.
0: Là, peut-être on va choisir ce lin.
1: Non, c'est pour ça qu'on a commencé à l'enterrer, les gars. Et vous allez constater que sa démarche a changé.
0: Oui.
1: Parce qu'il faut que dans 4 ans, c'est lin.
0: Il a une démarche présidentielle.
1: Présidentielle, voilà, pour qu'on puisse le positionner.
0: Voilà. Alors, en parlant de
1: chacun, non, mais déjà 8 ans, vous savez, c'est 8 bonnes années, hein, 8 bonnes années où on a quitté très très loin.
0: Oui.
1: On a quitté très loin. Et déjà, la première chose visible, c'est que le football a commencé à rouler de façon régulière. Le ballon a commencé à rouler sur les pelouses de façon régulière. Et on a plus assisté à cette série de crises. Les crisogènes ont été, qu'on appelle, maîtrisé, en griffe. On a pu assister à cette série de crises. Et laissez-moi vous dire que, à part le fait que le championnat soit devenu régulier, on peut noter déjà les centres.
0: Oui.
1: On en a eu déjà 3. On a eu 3 sous Deschacus. Il y a le centre de Ndali, le Misrété et le centre de Lokosa. Avec l'appui du pouvoir central, on a eu environ 25 stades. Il y avait 5 stades. Il y a eu beaucoup d'avancées. On a eu 2 Cannes. On a été à 2 Cannes.
0: Oui.
1: 2019 et 2025, je crois. Hein.
0: Oui, le tout récent.
1: Le tout récent. Et on a aussi une qualification pour le mondial U20. Ça, c'est au niveau des filles. Voilà, donc on peut mettre beaucoup de choses. Et l'autre chose, on a eu surtout la mise en place pratique de la direction technique nationale qui actuellement a fait qu'on a pratiquement plus de 600 coachs certifiés au Bénin. C'est à mettre aussi sous l'égide des deux mandats
0: de
1: Deschacus. Donc c'est pour dire que il y a eu beaucoup d'avancées. Il est vrai que tout ne peut pas être rose partout, mais on a eu beaucoup d'avancées sous le mandat du président Deschacus.
0: Voilà. Avant de vous donner la parole, Nagui, il y a Soleiman qui est jaloux parce qu'on l'a oublié.
3: Oui, oui. Non, vous savez, Bawa, digne.
0: Oui.
3: C'est normal.
0: Il est bien jaloux. Vous l'avez oublié.
3: Vous savez, il y a un adage qui dit « Celui qu'on oublie, c'est lui qu'on aime plus ». Et l'autre chose, c'est que c'est comme un père de famille qui a... avec 3 maïs, vous savez, et puis il grille 3 maïs, et puis il a un enfant, les autres enfants ne l'appartiennent pas, sont des enfants de son frère, sont son neveu, et puis il dit, bon, vous deux, la coupez un peu à l'autre, c'est-à-dire son fils.
0: Et finalement c'est lui qui a la grande partie.
3: Voilà, donc, et Dean, on allait quand même réserver une bonne partie pour lui vers la fin.
0: Comme il a réclamé.
1: Voilà. Non, c'est pas qu'il a réclamé.
0: Oui, c'est son droit.
1: La lettre de Twin, la Funanangate.
3: Voilà.
1: Yeah, yeah, yeah, si Simone qui danse, qui est toutes les nanas. On l'appelle Dino. On le salue depuis ses bananes. Dino, on avait réservé ça, pour la fin. On avait réservé ça pour la fin.
4: Est-ce qu'il le savait?
1: Non, il savait pas, mais comme tu as voulu qu'on anticipe, on a anticipé. Un coucou à toi et merci de dire un bonjour à toutes les belles dames qui nous écoutent depuis Segbana.
0: Voilà, Segbana.
4: Tu veux le dire en beau?
1: En beau, je vais m'entraîner d'abord parce que je risque de mordre ma langue.
0: En tout cas, on va lui dire bonjour, non goudo.
1: Ah, c'est fini.
0: Allez,
1: c'est fini. C'est fini.
0: On va poursuivre 8 années pour maturer des chakras.
1: Quel non-goudage.
4: Ah là là, c'est très grave, petit fan.
0: Non, bon, j'ai pris pas là.
4: Ah, ok.
0: Ah, ok. Je n'avais pas. Ne comprenez pas ça autrement. Non.
1: Si vous, okay,
0: en tout cas,
1: j'ai compris son regard quand il salue les belles dames. Il m'a regardé d'une manière
4: rocambolesque. Voilà. Comme si on disait, bon, j'ai une là-bas.
1: Voilà.
4: Donc, que tu es spécialiste.
1: De quelle spécialité il parle?
4: Bon, en tout cas, après l'émission, on le verra.
1: Ah, ok, c'est bien comme ça.
0: Allez, des Circus qui s'en va. Pour vous, quel bilan est-ce qu'on peut faire de 8 années de gestion de Mathurin des Circus à la tête de la FBF?
3: Oui, lorsque nous regardons le rétroviseur, on peut quand même dire que, bon, sans regarder le rétroviseur, on dira peut-être que beaucoup de choses n'ont pas été faites. Mais oui. Lorsqu'on va regarder le rétroviseur, on dira que franchement, il y a beaucoup de choses qui ont été faites. C'est un bilan et le jeu. Et encore que, tel que l'a dit le coach Clavet, vous savez, lorsqu'on sait d'où est-ce qu'on a quitté, il est facile de voir les problèmes que nous avons rencontrés avant d'en résoudre mieux. Et nous avons quand même eu un président qui, au cours de son mandat, même si le bilan est lié et au gouvernement actuel, oui, par rapport aux subventions des clubs, c'est-à-dire tout cela, on pourrait le mettre à son actif. C'est sa gestion qui a fait qu'aujourd'hui nous avons quand même un championnat régulier, même si au niveau des dates il y a un peu du travail à faire, mais nous remercions quand même le bureau exécutif sortant qui a quand même su nous démontrer qu'on peut organiser un championnat régulier, ce qui a été fait. Parce que si vous voulez avoir de très bons joueurs, il faut avoir aussi un bon championnat. Ouais. Et il a compris aussi qu'au niveau de la formation des jeunes, il faudrait aussi qu'il y ait quelque chose. Il y a la création des centres de formation. Mieux, et nous avons quelque chose qui n'existait pas, la naissance du football féminin. Avant, lorsqu'on parlait du Bénin, c'est que sur le terrain d'équipe nationale, difficile, ce sont des filles qui comprennent le français. Aujourd'hui, ce n'est pas le cas.
0: Oui.
3: Non seulement c'est des filles qui parlent le français, mais on connaît leur famille. Les noms même prouvent que c'est des béninoises. Ça, c'est un atout. Encore que nous avons et nous participons désormais à la Coupe du Monde de U20, ce qui n'était pas quand même possible il y a de cela quelques années. Et mieux, on a cet engouement des filles qui s'adonnent au football, qui savent que désormais, y compris la complicité des parents, qui savent que le football est devenu une profession à laquelle je devrais y et aussi apprendre. Aujourd'hui, vous voyez l'engouement avec lequel les filles apprennent le football.
0: Oui.
3: Donc tout cela, c'est mettre à l'actif du foot de la Fédération Béninoise de football. C'est de ça que moi je parle, l'organisation. Lorsque vous êtes organisé, les résultats sont sûrs. Mais si vous êtes mal organisé, même s'il y avait le talent, il est difficile d'avoir le résultat. Les pays qui ont le résultat, c'est les pays qui s'organisent mieux.
0: Oui.
3: Ce n'est pas des pays qui ont plus de talent. On voit, on en vit aujourd'hui, et c'est un pays dont il y a de cela quelques années, en matière de talent qu'on n'en parlait pas, mais qui tâtonne aujourd'hui. En ce qui concerne les résultats, ça veut dire quoi? L'organisation a disparu. Donc c'est ça, peut-être, c'est à ce niveau qu'il faudra revoir un peu les choses. Mais, parlant du bilan, moi je crois quand même que c'est un bilan élogieux. Et il faut saluer le président avec son bureau sortant.
0: Voilà, bilan élogieux pour Mathurin Deschakus, qui, coach Clavecounou, a fait cette déclaration quand il passait ses vices. Il dit avoir laissé près de 2 milliards dans les caisses au moment donc de son départ. Je le cite, j'ai laissé un reliquat de près de 2 milliards. Ils n'ont pas droit à l'échec. Cela voudra dire que Mathurin Deschakus aura un œil, je vais dire, regardant un œil paternaliste sur ce qui va se faire au sein de la fédération avec le comité prochain.
1: Non, mais nous sommes déjà dans la continuité.
0: Ah oui.
1: Et quand on parle de continuité, c'est sûr que sa main serait, même si c'est devenu une main invisible, maintenant, la main serait est toujours là.
0: Oui.
1: Mais là où j'ai eu un pincement au cœur, pour ne pas dire trois pincements au cœur, un à gauche, un à droite, et puis l'autre qui est venu directement du devant, c'est quand j'ai essayé d'augmenter le volume de mon poste récepteur pour voir si c'est bien ce que j'entendais là, qu'il disait, quoi.
0: Oui.
1: 2 milliards,
0: ça fait
1: 2000 millions.
0: Oui.
1: Et la fédération n'a jamais, ou du moins à ma connaissance, il y a très très longtemps que la fédération a donné quelques millions comme subvention à un club béninois. J'ai trouvé ça un peu gauche.
0: Oui.
1: On va certainement revenir, mais j'ai trouvé un peu gauche qu'on puisse avoir 2 milliards
5: dans la caisse et que les clubs soient en train de souffrir autant.
0: Voilà.
5: Et qu'on attende tout de l'État central.
0: Alors, 2 milliards de francs CFA, ça a véritablement fait polémique au-delà de ce que dit le coach Clavier Kounoudji. On a lu des commentaires, on a eu des réactions. 2 milliards pendant que des clubs ont sombré. On a l'exemple de Dadier qui est à côté.
1: Voilà.
0: La FBF pouvait leur apporter leur soutien. Donc, quelque part, le côté, je dirais, organisationnel, financier avec la FBF et les clubs, ça dit que ça cloche un peu, Nadim.
3: Oui, je crois quand même que cette déclaration vient quand même donner... le président Souattara vient de se poignarder parce que j'aurais voulu qu'il ne dise même rien, qu'il se taise.
0: Oui.
3: Parce que si vous dites que vous avez laissé 2 milliards encore, alors que la fédération n'en a pas vu des actions concrètes de la part de la fédération,
0: voilà,
3: pourtant ne se tait, ne rien dit.
0: Voilà.
3: Parce qu'on veut montrer qu'on a eu à faire des économies, on a de l'argent. Mais pourquoi alors les clubs ont tâtonné? Encore que vous savez, désormais, les clubs de 3e division n'auront plus de subventions.
0: Oui.
3: Si l'État lui dit que moi je ne peux plus subventionner les clubs de 3e division, la fédération peut dire quand même moi je vais le faire.
0: Voilà.
3: Encore que nous avons dans certains pays la fédération qui offre des subventions et comment dirais-je aux clubs. Faut pas attendre forcément de l'État parce que lorsque vous êtes assis sur le banc de quelqu'un, sachez que vous n'êtes pas loin du sol. C'est ce qu'on m'a dit. Cette affaire.
0: Je sais pas, c'est comme le dit Rémi Ngolo.
3: Oui.
1: Comme le dit le proverbe.
3: Parce que imaginez que l'État dise, bon, moi j'ai des problèmes financiers, je ne peux plus subventionner le club de football Bénin. Ça veut dire que nous allons rester comme ça. Non, il faudrait que la fédération s'auto-prenne, qu'elle prenne conscience, qu'elle s'auto-gère. Elle a une autonomie financière.
0: Oui, surtout qu'elle parle, je ne vous coupe pas de reliquats.
3: De reliquats.
0: C'est-à-dire qu'il y en avait plus.
3: Il y en avait
0: plus. Donc on pouvait aider et qu'on pouvait réaliser d'autres choses avec cela.
3: Il vient maintenant confirmer les soupçons selon lesquels les gens parlent de la subvention et de l'aide de la FIFA. La FIFA envoie de l'argent chaque année à l'État béninois, à la Fédération béninoise de football. Donc ceux qui le disent ou qui pensent qu'on devrait mieux faire, il les a reconfortés dans leur position. Donc c'est pourquoi moi, cette déclaration, franchement, au-delà de tout, elle n'aurait pas dû lieu, mais la parole qui sort de bouche, déjà, c'est comme du vinaigre, c'est sorti, on ne peut plus la ravaler.
0: Oui.
3: Donc voilà, le mot
5: comme,
3: l'a dit.
5: Sinon, comme l'a dit Nadib, moi, personnellement, ça m'a fait mal.
0: Oui.
5: Moi, ça m'a fait mal, je me dis, mais on ne peut pas avoir autant d'argent avec soi et ne pas pouvoir quand même faire ce pas. Moi, je me dis, s'ils n'ont pas pu faire, c'est qu'ils n'étaient pas en mesure de faire. Maintenant, si vous ne pouvez pas avoir autant d'argent et ne pas pouvoir le faire, je ne sais pas à quoi vont servir les 2000 millions. J'allais dire 2 milliards, ça va être 2000 millions.
0: Oui.
5: Voilà. Quand même, avec un petit 500 millions, je pense que les clubs de Ligue 3 auraient été déjà, comment on appelle, un temps soit peu soulagés.
0: Oui.
5: Mais bon, il n'y a que la FBF pour vraiment expliquer cet état de choses.
0: Hein. Voilà, l'état malheureusement,
3: peut,
0: oui.
3: L'État peut même, comment dire, l'État peut aider les clubs à travers, pourquoi pas, l'achat des bus, même si ce ne sont pas de très grands bus, et je dis l'État, la fédération
5: ouais.
3: Des bus de 30 places, on peut les aider. Avec ce que on peut faire mieux, même si il y a d'autres options. Hein. Mais quand on n'a pas de l'argent qui est disponible et qu'on n'a pas pu faire quelque chose, c'est comme quelqu'un qui dit qu'il a l'argent alors qu'il est en train de dire qu'il a fait.
0: Voilà. En tout cas, c'est malheureux. En tout cas, ce qui se passe pour l'instant. En tout cas, on va poursuivre avec cette fois-ci notre volet donc de ce sujet avec Bokovet Marcelin, qui est donc désormais le président de la Fédération béninoise de football. Le coach Clavier Kounoudji, il est resté donc dans, je dirais, l'arène du football depuis très longtemps. C'est pas un méconnu du monde sportif béninois. Qu'est-ce qu'on peut attendre véritablement de lui et de l'ensemble du comité?
5: Moi, la première des choses que j'attends de lui et de l'ensemble du comité, c'est que la fédération commence par subventionner les clubs.
0: Oui.
5: Que la fédération commence par subventionner les clubs. Parce que j'ai lu dans son programme d'action pendant la campagne qu'ils vont tout faire pour améliorer les relations avec le ministère. Moi, j'ai dit que c'est une précision inutile parce que ce n'est même pas bien que le ministère et la fédération soient à couteau tiré.
0: Ah oui.
5: Et j'ai aussi lu quelque part où il fallait qu'ils feront tout pour que la subvention augmente
0: et vienne un peu plus tôt.
5: Et vienne un peu plus tôt, mais moi ça m'a mis mal à l'aise. Ça m'a mis mal à l'aise. J'aurais préféré qu'ils disent, du moins, qu'ils feront tout désormais pour contraindre ou aider ou amener les clubs à avoir des mécènes pour les accompagner, histoire de permettre aux clubs d'avoir une certaine autosuffisance.
0: Oui.
5: Et que maintenant ou désormais, la fédération va subventionner, ne serait-ce qu'à une certaine hauteur, les clubs du championnat. Mais j'ai été carrément abasourdi de lire hein, que on va essayer de négocier avec le ministère pour que la subvention augmente. Donc c'est à croire que eux-mêmes ils sont même pas encore prêts pour pouvoir mettre la main à la pâte pour cette chose. Mais l'autre chose qui est bien, ce que j'attends encore un peu plus de lui,
0: oui,
5: de ce nouveau bureau, puisque c'est pratiquement la même personne, hein, mais c'est peut-être seulement qui a changé avec quelques membres. Et j'attends qu'il y ait beaucoup plus de pôles d'excellence. C'est-à-dire, déjà on a Ndali, on suppose que Ndali ça fait Alibori Bogou.
0: Oui.
5: On a Lokosa, ça fait déjà Mono Koufou. On a mis ça fait Wemi Plateau. Je pense que ce serait bien que dans Calavi, pour le compte de l'Atlantique littoral, par exemple, à Dassaoua, à Savé, pour le compte des collines et du Zou, à Djougou, à Ndati, pour le compte de la Takradonga, qu'on ait aussi d'autres centres d'excellence.
0: Oui.
5: Parce que, comme ils ont dit que c'est le football à la base et que c'est ça leur credo, je pense que comme ça, ça serait bien. Moi, c'est sur ces deux choses-là que je pense qu'on va beaucoup plus les attendre parce que les autres, ça existait déjà.
0: Oui.
5: Ils vont essayer juste de parfaire et continuer dans la même lancée par rapport à la direction technique nationale pour que ça aille.
0: Alors, justement, parlant donc de ces pôles sportifs, on va écouter le président de la Fédération béninoise de football, Marcelin Bokové, qui a donc livré sa vision au micro de nos confrères de Bip Radio.
6: Un club de football, par nature, est censé avoir des entrées propres. Si tout se passe bien, les maillots, les sponsors sur les maillots, les sponsors autour de la pelouse de jeu, aussi en ajoutant le public, bien sûr, qui vient payer des tickets pour suivre les matchs, sans oublier le placement des joueurs sur le marché international. C'est normalement les sources de financement classiques qu'un club peut développer pour s'autofinancer. Mais il se fait qu'aujourd'hui, dans le football béninois, vu notre niveau d'avancement, nous n'arrivons pas à optimiser la mobilisation.
7: Dans le programme d'action du président Romuald Oraï, il est prévu des pôles de développement économique. Il en est prévu 6 au total dans les binômes de départements que nous avons aujourd'hui. Donc nous avons voulu nous arrimer à cette vision du chef de l'État en portant à 6 le nombre de centres de formation. C'est ainsi que, vous savez, à la date d'aujourd'hui, nous avons Ndali qui est implanté dans le Borgo Alibori. Vous avez Misrité qui est dans l'Oumé Plateau. Et nous avons aussi Lokosa qui est dans le Mono Koufou. Alors, il reste 3 couples de départements qui sont dépourvus à la date d'aujourd'hui de centres de formation fédéral. Et donc, c'est pour répondre à cette impérative que nous avons décidé de construire 3 nouveaux. Évidemment, ça prend un temps de conception, un temps de programmation, un temps de mobilisation des ressources et un temps de réalisation. Mais c'est mis en perspective pour que, à terme, nous puissions effectivement rapprocher les centres de formation fédérale des territoires ou des zones où on peut mobiliser les talents. L'objectif, c'est de ne pas perdre les talents qui se trouvent un peu répartis un peu partout sur le territoire national.
0: Marcelin Bokové, président de la Fédération béninoise de football. En ce qui concerne donc ce dernier développement dont vous parliez tantôt, coach Clavec nous dit, c'est dit qu'on aura encore 3 centres sportifs pour essayer donc de, si on peut, je peux le permettre de le dire, décentraliser le football pour que le football soit beaucoup plus à la base, Nagui.
3: Je voudrais, avant d'en créer d'autres, il faudrait aussi faire l'état des lieux de ce qui en existait. Vous ne pouvez pas avoir un centre de formation parce que si nous nous attelons à ce que nous avons aujourd'hui comme centre de formation, je veux parler de ce qui est tout près de nous et le centre de formation de Ndali. Je crois quand même que lorsqu'on va faire un état de lieu, il va falloir revoir beaucoup de choses parce que si vous ne faites pas un état de lieu de ce qui existe et que vous voulez en créer, vous risquez d'être encore, de tomber dans les mêmes situations, c'est-à-dire dans les mêmes problèmes. Et mieux, dans le centre de formation, depuis la création du centre de Ndali, combien de joueurs avons-nous pu avoir, il y a tant de ces problèmes. Est-ce que le centre fonctionne réellement?
0: Oui.
3: Quelles sont les difficultés que rencontre ce centre? C'est tout cela qu'il faudrait d'abord corriger avant d'en créer d'autres. Parce qu'il ne faut pas créer, parce qu'il faut créer. Et mieux, j'ai entendu parler de quelque chose qui est très important pour moi, dont j'en fais cas tout le temps. C'est, comment dirais-je, la responsabilité des présidents des clubs qui sont quand même membres du comité exécutif de la Fédération des gens du football. C'est quoi? C'est la promotion de leur club à l'intérieur comme à l'extérieur. Mm. Vous ne pouvez pas forcément dépendre de la subvention. Prenez par exemple un championnat allemand, la Fédération allemande de football n'a pas besoin de l'État, c'est-à-dire pas qu'il n'a pas besoin, mais le tout suffisance économique fait que cette fédération aujourd'hui en dispose beaucoup de moyens. Mm. On a la possibilité de le faire. Comment ? Il faudrait valoriser les ressources dont on dispose. Aujourd'hui, combien de clubs au Bénin ont plus de partenariats avec d'autres sociétés ? Ça n'existe pas. Je crois quand même que la fédération doit réfléchir sur cette question, aider ces clubs, parce qu'ils sont quand même les membres du COMEX, il faudrait qu'ils puissent revoir leur manière de fonctionner. Parce que moi, je dis toujours que cette affaire de subvention, tôt ou tard, ça va créer des problèmes. Ça, là, il n'y a rien à dire. Et ce que je voudrais en même temps profiter pour attaquer le président qui a dit, même s'il ne l'a pas dit dans son audio, lors de sa déclaration, qu'il dit, et qu'ils vont essayer ils vont voir le ministère pour voir, la subvention, comment ça va venir vite. C'est moi qui ai mon agent. Mm-hmm. C'est moi qui donne, c'est moi qui ai mon programme.
0: On ne vient là pas lui mettre la pression.
3: Voilà. Je souhaiterais que la fédération dise par exemple, je vais apporter mon aide, peut-être au début du championnat,
5: et puis, en attendant que
3: et l'État nous donne sa subvention. L'État a son programme.
0: Ouais.
3: Le programme de l'État.
0: Ce n'est seulement pas le sport.
3: Voilà. Ouais. Donc, il ne faudrait pas qu'on contraigne l'État à faire ce que vous voulez, parce que vous n'avez pas. C'est moi qui ai et c'est moi qui donne. Donc, ne me donnez pas votre programme. Je travaille en fonction de mon temps et non de votre temps. Mm-hmm. Donc, si c'est des choses que... Bon, c'est, vous savez, il y a aussi l'émotion parfois lorsqu'on prend la parole. Et mieux, si on rentre dans quelque chose, les propos sont différents de lorsqu'on est baigné dans ça.
0: Oui.
3: Donc, peut-être que demain, lui-même verra que les difficultés qu'il va rencontrer ne lui permettront plus de répéter ce qu'il a dit aujourd'hui. Mais on espère quand même que c'est un bureau qui va faire du bon boulot. Mmh. C'est des gens qui s'y connaissent, qui connaissent bien le football. Et la plupart ont eu à gérer avec l'ancien président sortant. Mmh. Et je crois qu'ils ont déjà corrigé, ils ont déjà eu et ils ont déjà pris des connaissances de certains problèmes qu'à l'avenir, qui vont aider le nouveau président à les corriger.
0: Alors, dans sa volonté de faire donc des clubs, des mannes financières, Marcelin Bokové a sa propre idée. On va l'écouter, le président de la Fédération béninoise de football.
6: Un club de football, par nature, est censé avoir des entrées propres. Si tout se passe bien, les maillots, les sponsors sur les maillots, les sponsors autour de la pelouse de jeu, aussi en ajoutant le public, bien sûr, qui vient payer des tickets pour suivre les matchs, sans oublier le placement des joueurs sur le marché international. C'est normalement les sources de financement classiques qu'un club peut développer pour s'autofinancer. Mais il se fait qu'aujourd'hui, dans le football béninois, vu notre niveau d'avancement, nous n'arrivons pas à optimiser la mobilisation des ressources au niveau de ces différents guichets. C'est pour ça que nous repartons à la base, pour que la formation soit véritablement le socle de notre football national. Vous regardez un peu autour de nous et même au plan international, vous verrez que à l'âge de 9 ans, 12 ans, 15 ans, que les jeunes sont mis dans les centres de formation. Si nous faisons ainsi, ça veut dire qu'un jeune qui transite par un centre de formation, que ce soit un centre fédéral ou un centre privé, à l'âge de 17-18 ans, il a les prérequis pour être positionné sur le marché international. L'idée est donc d'amener tous les clubs à s'inscrire dans cette dynamique de formation à la base, de sorte à pouvoir placer les joueurs sur le marché international. Et c'est là où on peut engranger des ressources vraiment importantes. Vous entendez avec moi les montants des différents transferts qui se font au plan international pour ce que constitue le budget d'un club au Bénin. Il ne s'agit pas d'avoir énormément de joueurs placés sur le plan international pour combler son budget pour plusieurs années. Donc, il faudrait que tout le monde le comprenne ainsi et qu'on y travaille ensemble pour y arriver.
0: Bien entendu, Marcelin Bokové, coach Clavier, qu'on nous dit, vente de maillots, billetterie, transfert, à travers donc la formation à la base. Oui, c'est du lourd.
5: Non, mais vous savez, il a juste dit ce qui normalement
0: doit être fait.
5: Devait être fait.
0: Oui.
5: Et il a essayé de donner sa solution à lui. Mm-hmm. Sa solution à lui, c'est repartir à la base.
0: Oui.
5: C'est-à-dire, quand il dit repartir à la base, c'est de former de véritables talents, de véritables produits, bien les former pour que ces talents puissent. Parce que si vous ne formez pas bien, vous ne pourrez pas vendre.
0: Mm.
5: Et c'est quand vous allez vendre que vous aurez l'argent. Et c'est une fois vendu l'argent obtenu que vous allez peut-être
0: utiliser pour le fonctionnement de votre club.
5: Moi, je suis d'accord avec lui par rapport à ce plan d'action, mais je reste encore sur ma faim parce que j'aurais quand même souhaité, parce que ce qu'il a dit, c'est à long terme. Hein.
0: Ouais.
5: C'est à long terme, ça.
0: Ouais.
5: À court terme, à court terme ou à terme immédiat, comme le dirait quelqu'un, il va falloir quand même qu'il trouve des astuces pour amener les clubs à aller chercher eux-mêmes des mécènes pour se faire accompagner. Moi, je suis toujours, je resterai toujours contre cette situation où on doit attendre la subvention que l'État a octroyée pour le fonctionnement d'un club. Parce que vous savez, je suis très très proche de ces acteurs-là, de ces joueurs-là. Je sais comment beaucoup, je ne dirais pas certains, parce que quand je dis certains, c'est comme si je me voilais moi-même la face. Je sais comment beaucoup de ces acteurs souffrent.
4: Beaucoup de comment nous souffrons.
5: Oui, oui, voilà, c'est pour ça qu'il dit, si je ne veux pas me défaire de la liste par rapport à cette affaire de subvention, où les clubs sont obligés d'attendre que la subvention soit versée, quand l'État décide de verser, pour pouvoir satisfaire ne serait-ce que les obligations élémentaires qui doivent faire. Donc moi, je reviens encore sur cette affaire de subvention-là.
0: Oui.
5: Et je pense que pas forcément parce qu'on m'a dit ou qu'on nous a dit qu'on a 2000 millions, qu'on a 2 milliards, mais je pense que c'est la fédération, quand même, comme cela se fait sous d'autres cieux, doit essayer d'appuyer un tant soit peu les clubs pour leur permettre de survivre. Si la fédération pense que les clubs qui sont en Ligue 1 ou en Ligue 2 sont déjà un peu mûrs, parce que quand un enfant grandit un peu, on se dit qu'il peut supporter un peu plus la fin que les tout petits. Si la fédération pense que ceux-là sont déjà un peu mieux, qu'ils doivent forcément attendre ou qu'ils peuvent avoir la carrière pour attendre le ministère, que la fédération pense quand même au club féminin de Ligue 1, Ligue 2, Ligue 3 ou au club de Détroit, et que la fédération leur amène quelque chose ou leur apporte quelque chose pour que ces clubs puissent survivre, et qu'on n'attende pas forcément toujours l'État central, et qui, comme vous l'avez dit tout à l'heure, du jour au lendemain, peut se décider de restreindre encore, comme ce fut le cas pour la Ligue 3, ou de, carrément de dire, bon, j'ai suspendu, il n'y aura plus de subvention.
0: Alors, Naguib, votre appréciation, en tout cas, de cette proposition-là du président Masserin Bokové, de vouloir miser beaucoup plus sur la vente des maillots, est-ce qu'on a...
5: Marcelin Bokové.
0: Mathurin. il y a cette véritable problématique. Je crois que un membre du comité avait proposé la création des boutiques, pourquoi pas, pour les clubs, pour vendre des casquettes et des maillots, des gadgets. Mais est-ce qu'on a cette culture là aujourd'hui d'aller acheter des maillots, des gadgets dans une boutique pour essayer votre club, pour aider à l'aide de votre club, par exemple?
4: C'est possible.
0: Il le faut.
4: C'est possible. Je crois quand même que si vous demandez à un supporter des Buffalo du Borgo, il vous dira que c'est possible.
0: Oui, parce qu'on les voit acheter des maillots. Exact.
4: C'est la confiance qui a disparu, ce qui fait qu'aujourd'hui, les gens n'ont plus confiance. Demandez à quelqu'un comme Clavet, les requins de l'Atlantique en son temps.
0: Oui.
4: Les maillots, les dragons de l'Ouémé en son temps. Panthère de Djougou en son temps.
0: Au lieu de passer du temps à porter les maillots du Barça, du Real et autres.
4: Allez aujourd'hui à Banigansé, dites que vous vendez le maillot.
0: Oui.
4: Les gens vont acheter.
0: Ça s'achète comme
4: ça
0: du petit pain.
4: Ça dépend de la politique.
0: Mise en place. Oui.
4: Donc, aujourd'hui, lorsque nous mettons une bonne politique, la population va s'y adhérer. Mais par contre, si aujourd'hui, nous-mêmes, qui devrons faire la chose, c'est nous qui courons derrière ça. Ça veut dire qu'on n'aura pas le résultat. Et je voudrais que la charité bien ordonnée commence par soi. La fédération, c'est vrai qu'elle va aider les clubs, mais il faudrait que la fédération aussi soit des mécènes. Aujourd'hui, lorsque le Bénin joue, combien sont-ils qui portent le maillot du Bénin? C'est un véritable problème.
0: Ouais.
4: Alors qu'on pouvait en faire une richesse mieux. Vous avez des clubs dont les supporters, la plupart des supporters ne connaissent même pas le véritable maillot de leur club. Comment va-t-il? Vous demandez à un supporter d'un club, là, quel est votre maillot, la couleur de votre maillot. Dites-lui, donnez-moi deux couleurs de votre maillot ou bien une seule couleur. C'est difficile d'en
0: peut-être
4: trouver.
0: C'est au terrain qu'il demande.
4: Il demande.
0: Il
4: voit seulement.
5: Ils ont porté que la vie.
4: Exactement. Pourquoi nous sommes notre, pour notre équipe là
0: ouais. Pourtant, il est venu se joindre à l'équipe.
4: Tel joueur de
0: l'équipe. Oui, c'est ça.
4: C'est en fait ça. Ça ne devrait pas être le cas.
0: Voilà.
4: Au démarrage du championnat, on sait le maillot à domicile, le maillot à l'extérieur. Même si le club joue à l'extérieur, qu'il voit ça. Parce qu'aujourd'hui, avec. Le numéro des réseaux sociaux, on peut diviser un match en direct. Quand il voit en même temps, il sait que ah, c'est mon club ici. Nombreux sont ceux qui ne le savent pas. Alors que ça ne devrait pas être le cas. On ne fait pas la promotion de nos clubs. Je suis très d'accord avec lui. Vous prenez un club comme l'Autopopo qui a fait ces dernières années l'un des plus gros contrats en transférant un joueur vers l'Europe. Ce que l'Auto a eu, ça permet à l'Auto de renforcer sa caisse. Et vous savez ce qu'ils font ? Ils ont des partenaires, des centres de formation avec lesquels ils fonctionnent, comme Kalala de Djougou. Donc, ça leur permet d'avoir des viviers. Les clubs qui n'ont pas eu la chance d'avoir des centres de formation, ils peuvent avoir des partenariats avec certains clubs. Même des clubs qui ne sont même pas formels. Donc, on peut des centres qui ne sont même pas formels. On peut avoir des partenariats avec eux. Et chaque année, ils envoient les techniciens pour aller voir quels joueurs ils peuvent trouver. Ce n'est qu'à ce titre qu'on peut avoir des joueurs, qu'on peut créer, qu'on peut espérer avoir un meilleur avenir. Mais si vous comptez sur les joueurs qui ont déjà 30 ans, 25 ans, qu'est-ce qu'il va valoir ? Il n'aura plus d'avenir, mais plutôt de souvenir. Un joueur qui a 25 ans, 30 ans, qu'est-ce qu'il va aller faire encore ? Vous allez le vendre sur quel marché en Europe ? Lui, il ne parlera que de souvenir, alors que vous envisagez l'avenir. Donc, c'est là que je trouve quand même que l'idée du président est pertinente. Ce que d'ailleurs, tous les jours ici, je dis, il faudrait qu'on crée un environnement qui permettra à notre football de respirer. Tant qu'on ne crée pas de l'environnement, et qu'on se consacre toujours, ou bien qu'on attend les subventions, encore que le Clavet vient de le dire, vous savez cette année, comment est-ce que les joueurs ont souffert, je ne voulais pas en parler. Mais quand ça va continuer, je suis sûr qu'un jour, vous allez entendre que les joueurs ont convoqué les présidents des clubs.
0: Voilà, et on finira pas en parler donc de ces jours. Alors pour terminer,
5: avant qu'on termine, si vous me permettez, il a parlé de souvenirs et d'avenir. Et je viens de me souvenir que il y a un de mes éléments qui fête son anniversaire aujourd'hui. Donc je veux dire simplement joyeux anniversaire à Dagoueton Fréjus. Dagoueton Fréjus, l'homme à la voix montagneuse, comme je m'amuse à le dire. Et pour ne pas faire jaloux, je salue en même temps Régie. Ketia, Inès, Brandon depuis la cité méridionale et Elvis. Voilà.
0: On va poursuivre avec ce premier acte qui a été pris donc par le nouveau bureau exécutif de la Fédération béninoise de football. Il s'agit de la nomination d'un nouveau secrétaire général, Claude Paqui, qui s'en va donc, et remplacé par Seflimi Gildas Sostenzou, qui a été officiellement nommé à ce poste, selon donc un communiqué qui a été publié par l'instance. Et il faut dire que Seflimi Sostenzou était également dans l'entourage de Marcelin Maturin. Voilà. Maturin Deschacus était dans l'entourage et cette fois-ci donc a été confirmé secrétaire général de la Fédération Béninoise de football. Déjà, votre appréciation.
5: Non, on s'y attendait. Vous savez, comme l'a dit quelqu'un, quand tu vois un futur secrétaire, tu le sais.
0: Tu le sais.
5: Depuis qu'on l'a nommé SGA, à quelques semaines de la fin du mandat
0: de Deschacus,
5: on avait déjà compris que bon, on l'avait envoyé en stage. Et qu'il était en stage et que bientôt, peu importe qui, c'est-à-dire, on avait déjà en tête que c'est la continuité. Vous savez, il faut. Le Benoît a un incroyable talent. On s'est anticipé sur les choses. Et on savait déjà que c'était la continuité et que peu importe qui allait venir, que le gars sera le SG. Donc on l'a envoyé en stage. Il a fait son stage de quelques semaines auprès de Paqui en tant que SG. Et bon, c'est normal, c'est logique. Nous, on s'attendait à ça. Et je suis content pour lui. Je suis content pour lui comme je
4: m'amuse. Comme quoi, on n'est pas connu. Si on est connu, c'est qu'on est près du général.
5: Voilà. Voilà, si vous êtes couleur, vous êtes du
0: grade. Vous pouvez être nommé cinéaste
5: à tout moment. Donc du coup, moi je suis content pour lui parce que, comme je m'amuse à le dire, petit à petit, l'oiseau ne dormira pas dehors.
0: Il fera son nid.
5: Il fera son nid. Ouais. Il ne faut pas que Diane pense qu'on l'a oublié. On n'a pas oublié aussi.
4: On l'a salué.
5: On l'a salué. C'est pour dire de se préparer pour nous accueillir à Porto.
0: Voilà.
5: Parce qu'on sera désormais beaucoup plus adjacent dans les entrailles de la, du siège de la Fédération Brésilienne de Football, puisque notre frère est Aizier. Donc on est content. Moi, je suis très content. Et ça fait partie des réformes du président Marcelin Bukové, parce qu'il a dit qu'il va restructurer la chose administrative au niveau la chose administrative fédérale, c'est-à-dire au niveau de l'instance fédérale, mettre celui qu'il faut à la place qu'il faut. Oui. Et je suis déjà content. On a déjà eu un premier courrier qui n'était pas rempli de contradictions, parce que très souvent on a des courriers.
0: Là, c'est limpide.
5: Là, c'est limpide. Mmh. C'est pour dire que le nouveau bureau exécutif a véritablement commencé par faire un bon boulot.
0: Voilà. Nagui?
4: Non, je crois quand même que c'est une très bonne chose, encore que c'est quelqu'un qui connaît la maison.
0: Ouais.
4: Il faudrait aussi, on ne nomme pas n'importe qui à toutes les places. Il faut nommer quelqu'un et ceux qui vous avez porté votre confiance, sans quoi vous serez regretté. Encore que ce poste est un poste très très stratégique, avec une petite erreur. Et je crois quand même que la fédération risque de prendre un coup. Et malheureusement, ce n'est pas le cas. C'est Flémy, dans le football béninois, on ne dira pas c'est qui ce monsieur. C'est un monsieur très bien connu et avec tout son savoir-faire, je crois quand même qu'il va beaucoup aider le président Bukové par rapport à tout ce qui est pièce et dossier administratif. Et c'est là que nous attendons beaucoup et le nouveau secrétaire général, il y aura beaucoup de choses à faire et je crois quand même qu'il va réussir à le faire parce qu'il a une bonne équipe, il a une très bonne équipe qui l'accompagne.
0: Ouais.
4: Et celui qui est aussi promis à ce poste, il n'est pas une personne négligeable.
0: Voilà.
5: Ah oui, comme l'a dit Nadib, il n'est pas une personne négligeable. Il connaît la chose, il a un vécu et il faut avoir côtoyé ses flimains pour savoir réellement que je ne dirais pas que les autres n'étaient pas de vrais, pour savoir que désormais on a un vrai SG, on a un vrai SG pour la Fédération Béninoise de Football et je pense que de façon administrative tout se fera dans les règles de l'art.
0: D'accord. Voilà, merci à vous en tout cas pour ce sujet. On va poursuivre ce matin avec un autre aussi important pour le peuple béninois. Il s'agit des Amazones qui poursuivent leur préparation dans le cadre de la Coupe du Monde des moins de 20 ans prévue en Pologne. Hier ou jeudi dernier, elles étaient opposées à la France en match amical à Clairefontaine où les Béninoises se sont inclinées sur le score de 3 buts contre 2. Une défaite, c'est que le sélectionneur béninois Ozero Abdoulaye accepte, mais avec beaucoup d'exigences. Avant d'épiloguer là-dessus, on va écouter le sélectionneur des Amazones U20, Ozero Abdoulaye.
8: C'est pas suffisant. Honnêtement, c'est pas suffisant parce que vous savez, quand l'adversaire me surclasse, j'accepte la défaite, mais quand je sens qu'il y a quelque chose à faire, c'est difficilement acceptable. Voilà. Donc moi, j'accepte pas ça parce que il faut être exigeant. Il faut être exigeant et je supporte pas qu'on blague à certains moments. Quoi, il faut rester concentré tout le temps. Voilà. C'est ça le haut niveau. Il faut rester concentré tout le temps. Quoi, c'est pas parce que c'est la France. Moi, je m'en fous que ce soit la France, le Brésil, je m'en fous. On joue. Si on peut gagner, on gagne. Si l'adversaire est plus fort, quoi, à la fin, je reconnais, je souris et puis je dis félicitations. Mais si vous pouvez jouer, on va pas se contenter. C'est quand même tel. Non.
0: Coach Clavier Kounoudji. Pas du tout satisfait, même si on a, je vais dire, intégré, tenu tête à la France.
5: Il n'est pas du tout satisfait et il a raison de ne pas être satisfait.
0: Ah, oui.
5: Moi, je voulais cracher à beaucoup de feu ce matin. Mais quand je l'ai écouté, je pense que.
0: Ça vous rassure.
5: Non, il a déjà craché le feu à ma place. Ce qui s'est passé, c'est assez grave. Quand vous avez suivi le match, du moins, les erreurs techniques, parce que bon, il faut être technicien aussi
0: pour voir ces erreurs.
5: Les erreurs techniques que nos filles ont eu à commettre, on pouvait les éviter. Oui. Mais c'est déjà heureux que ces erreurs soient commises lors des matchs amicaux, tout du moins du tout dernier, pour ne pas dire le plus sérieux,
0: oui.
5: Parce que les gens ont estimé qu'on a croisé des équipes de...
0: Des centres de formation, on a parlé des équipes
5: non,
0: de...
5: Il y en a même qui sont allés jusqu'à dire que c'est des équipes de la maternelle, oui. On leur concède ça. Mais on a joué contre l'équipe U20 de la France qui est qualifiée aussi pour le mondial. Oui. Et on a perdu 3-2.
0: Elles ont été championnes de l'Euro 2019,
5: voilà, on a,
0: la même génération.
5: Voilà, on a perdu 3-2 sur le fil du rasoir, comme on le dit.
0: Oui.
5: Mais moi, je suis resté un peu sur ma faim. Par rapport déjà à ces types de buts qu'on a eu à encaisser.
0: Oui.
5: Mais ce qui me réconforte, c'est d'abord ce que mon frère a dit, le sélectionneur
0: Ouzeru
5: Abdoulaye. C'est pas parce qu'on a joué contre la France qu'on va se voiler la face et dire c'est quand même la France. C'est non,
0: ils peuvent nous battre, il n'y a pas de souci.
5: J'aime bien sa manière de voir les choses. Il a même très, très bien vu, comme on le dit. Oui. Ça, c'est, je vais encore me répéter, dire. Quand tu vois quelqu'un qui sera un grand coach demain,
0: quand tu le vois, tu sais.
5: Ça, c'est Ouzeru, il sera un très grand coach.
0: Oui.
5: Moi, la seule chose qui me fait peur, et sur ce point, même ceux qui ne sont pas entraîneurs seront d'accord avec moi, c'est le fait que ce soit une seule personne qui est Marquichine.
0: Gandounou.
5: Voilà. Le seul fait que ce soit seulement Gandounou qui est marqué, c'est assez grave. Ça voudra dire que pendant la compétition, quand Gandounou serait enrhumé, qu'on va se mettre à tousser. Je suis le type d'entraîneur qui pense que si mon équipe marque 6 buts, je suis content d'avoir 6 différents buteurs que d'avoir un seul buteur qui a mis les 6. Parce que le jour où ce dernier ne sera pas inspiré, j'imagine ce dans quoi on va se retrouver.
0: Najib, vous êtes satisfait, ou en tout cas vous avez suivi, je dirais, l'analyse de Ouzeru Abdoulaye. Votre réaction?
3: Voilà des propos qu'on doit encourager.
0: Bon, certains vous diront qu'il y a une certaine arrogance. Il est dans son rôle de coach.
3: Arrogance, c'est vrai.
0: Parce qu'il dit on joue face à la France.
3: On concède cela.
0: Oui.
3: Mais si mon arrogance peut me permettre d'avoir le résultat, il n'y a pas de problème.
0: Voilà.
3: Il veut le résultat.
0: D'ailleurs, je ne vous comprends pas, l'entraîneur des Bleuettes, lui, le disait, un match de football, ça se joue pour se gagner. Peu importe le moyen que vous avez utilisé, si à la fin on siffle que c'est vous qui gagnez, c'est que vous avez gagné.
3: Voilà.
0: Ouais.
3: Mais je crois quand même qu'il a donné des signaux forts.
0: Oui.
3: Il dit, peu importe l'équipe qu'on va croiser, que ce soit le Brésil ou la France, que lui s'en fout. Mais les équipes ont leur histoire.
0: Oui.
3: Mais les joueurs n'ont pas la même histoire que leur équipe.
5: Bon, voilà, c'est très important. C'est très important.
3: Les équipes ont leur histoire. Mais les joueurs n'ont pas la même histoire que leur équipe. Si la France, aujourd'hui, on voit que la France est meilleure. Hier, le Bénin n'était pas meilleur. Il n'était pas une grande nation de football sur le plan continental, ce qui concerne le football féminin.
0: Oui.
3: Mais aujourd'hui, les joueurs qui sont là, si c'était dans un autre pays, on les prend. On les amène dans un pays où on joue le football. On verra un autre résultat. Le Malawi n'est jamais qualifié à une phase finale de la Coupe d'Afrique des Nations.
0: Mais la première qualification,
3: elle a fini
0: en finale.
3: En finale.
0: Oui.
3: Ça veut dire quoi? Chaque joueuse, chaque joueur écrit son histoire à travers son équipe. L'équipe est déjà là.
0: Oui.
3: Mais vous qui jouez actuellement, vous écrivez votre histoire. Nigeria a été 10 fois, je crois bien, championne d'Afrique.
0: Oui.
3: Mais aujourd'hui, elle a été éliminée.
0: Par le Cameroun.
3: Celle qui était championne dans cette phase, dans cette Coupe d'Afrique des Nations, elles diront que nous avons été championnes. Mais celles qui n'avaient pas été championnes diront que on a été éliminées.
0: Oui.
3: On dira que le Nigeria a été championne, mais pas
0: celles qui n'ont pas été championnes. Oui.
3: Parce qu'elles n'ont pas eu de médailles.
0: Elles n'ont pas eu de titres.
3: Écrivez votre histoire à travers l'équipe nationale et à travers. Quand on vous donne une opportunité, il faut en profiter. Et je crois quand même que le coach a si bien fait. Il faudrait dès maintenant qu'on dise à ces joueuses évitez de croire que vous êtes des petites joueuses ou bien vous venez d'un pays qui n'est pas trop vu sur le plan footballistique.
0: Oui.
3: Non. Nous sommes 22 sur le terrain. Et c'est l'équipe qui sera la meilleure qui va gagner. Et non,

0: a su bien trouver des astuces, des mots pour prévenir ces joueuses. Mmh. Et vous verrez prochainement la réaction de ces joueuses-là. Parce que elles peuvent se dire, bon, même si on nous gagne, après tout, c'est la France, l'équipe qui est championne d'Europe récemment. Mmh. On croit cette équipe, on marque le but. Et je rejoins le coach Clavier qui pense que.
1: Le fait que ce soit une seule joueuse,
0: c'est vrai qu'on le sentait, c'était prévisible. Mmh. Mais c'est un danger.
1: Il ne faut pas bâtir l'équipe autour d'elle.
0: C'est vrai qu'en tant que coach, en tant que technicien, sans lui voiler la face, donc sans lui voler la vedette, sous ses regards, c'est vrai, il y a un projet qu'on construit autour de joueurs ou de joueuses.
1: Oui.
0: Mais il ne faudrait pas que ça soit
1: exclusivement
0: une seule joueuse ou un seul joueur qui sera votre atout. Il a dit, le jour Gandonou sera arrimé, ça veut dire que le Bénin ne va pas gagner.
1: Voilà.
0: Et mieux, n'oubliez pas que tous les adversaires ont regard sur Gandonou. Il y aura un système anti-Gandonou. Et donc, le jour où le système va marcher, ça veut dire que le Bénin ne va pas gagner. C'est un grand problème.
1: Voilà.
0: Donc, il faudrait que le coach puisse revoir son équipe et voir dans quelle mesure on va amener tout le monde à marquer le but, y compris même les défenseurs.
1: Voilà. Et il y a le coach de l'équipe française qui a reconnu même le mérite des béninoises. Il parle des joueurs talentueuses. Philippe Joly, que nous allons écouter.
2: À chaud comme ça, je suis content d'avoir gagné déjà, parce que quand on fait un match de foot, c'est pour le gagner. Donc l'idée, c'est de voilà, ce qu'elles ont fait aujourd'hui, il y a des choses très intéressantes et des choses plus compliquées, parce qu'on a eu en face de nous une équipe avec de vrais talents, des joueuses qui nous ont contrarié dans notre jeu, des joueuses qui nous ont mis en difficulté par leur jeu, que ça soit du jeu à deux, à trois, ou que ça soit du jeu direct. Voilà, donc on a eu des problèmes. Maintenant, on va les résoudre. On va travailler là-dessus nous aussi, de notre côté. Mais on a quand même je crois qu'on a eu une dizaine de possibilités de marquer, on n'a pas marqué beaucoup. Et ça, c'est des petites corrections qu'on va avoir à faire.
1: Voilà, donc des avantages, je dirais, pour le Bénin, coach Clavier Kounoudji. Il parle du volet physique, il a parlé de la technicité donc de ces joueuses béninoises qui se retrouvent très bien, 2, 3, et puis vont de l'avant.
0: Coach Clavier voulait connaître le nom du coach.
1: Oui, Philippe Joly.
3: Non, mais c'est bien joli tout ce que Philippe Joly.
1: Belle transition.
3: C'est bien joli tout ce que Philippe Joly a dit.
1: De façon jolie aussi.
3: De façon très très jolie aussi. on a une belle équipe, hein.
1: Oui.
3: On a une belle équipe. Moi, je pense qu'on doit être dans le même groupe que l'Argentine, la Pologne
1: et le Mexique.
3: On va manger ça.
1: C'est évident.
3: On va manger ça.
1: Et on va boire l'eau là-dessus.
3: On va boire. On va digérer grave même. Non, moi, je n'ai pas peur. Et je dis, quand vous faites quelque chose, vous le faites très bien. Quand vous voulez faire quelque chose du moins, faites-le très bien. Faites-le très bien pour ne pas être aigri après. Parce que c'est quand vous êtes aigri que quand vous voyez, par exemple, je donne les entrées simples. Il y a un de mes amis que je vais citer ici, Edmond, alias DJ Pression, qui a l'habitude de dire que c'est quand tu n'as pas l'argent, que quand tu vois celui qui a l'argent dépenser son argent, tu dis qu'il fait du gaspillage. Lui, il le dépense pour son plaisir. Mais toi, tu estimes que lui, il a fait du gaspillage. C'est un peu pour dire, hein, quand vous voyez l'équipe des U20, l'équipe des U20, c'est une équipe qui est bien bâtie. Les joueuses, nos joueuses ont le talent qu'il faut. Tout ce qui nous reste, c'est que la baraka, comme on le dit souvent, pour utiliser les expressions de mon très cher ami coach Djamil Taïroubara, sinon que je salue aussi au passage, c'est que quand vous avez la baraka qui vous accompagne avec les consignes fermes du coach que vous suivez, je pense que le reste, ça sera comme du couteau dans du beurre. Je ne dis pas ça pour que d'éventuels revers, les gens puissent penser qu'il avait dit, mais j'ai foi en cette équipe béninoise parce que je sais que Nadjib m'attendra au carrefour le jour J. On va manger ça.
1: Et on va boire l'eau là-dessus. Je vous accompagne. Alors Nadjib, je vais dire, de talentueuses filles, selon le côté des U20 de la France, surtout l'impact physique. Quand vous avez l'Argentine, la Pologne et puis le Mexique, ils parlent d'impact physique, que c'est des filles qui sont bien bâties, qui se retrouvent très facilement. C'est un avantage pour le Bénin face donc à ses adversaires.
0: Oui, c'est un avantage pour le Bénin, mais je ne voudrais pas aller dans le même sens que...
1: Pour dire qu'on va les manger.
0: Qu'on va manger.
1: Non, moi je suis d'accord qu'on va manger.
0: C'est...

0: c'est comme un monsieur qui dit, vous savez, chez nous on regarde la lune, il dit bon, ah j'ai vu la lune, ils l'ont pris, ils l'ont soulevé, ils ont dit ah t'as vu la lune, la vie dit ah, j'ai encore vu une deuxième vue.
1: Vu qu'on l'aide pas à continuer. on va laisser vous tranquillement.
0: Là, non, mais j'étais du haut.
1: Parce qu'en fait, de lui, là,
0: il peut aller loin. Donc, moi, je crois quand même qu'on peut faire. Il peut y avoir des surprises. Parce que ça, il faut le reconnaître.
1: Donc, il y aura même des surprises.
0: On a une très bonne équipe. Ouais, ça, il faut le reconnaître. Il y a longtemps que le Bénin, quand même, eu la chance d'avoir une équipe de cette envergure, il va falloir qu'on en profite. Vous savez, et dans le football, il y a des périodes. Vous avez vos moments. Si vous n'en profitez pas, cette génération, si elle part, est-ce qu'on aura encore une autre génération? Il va falloir qu'on en profite pour gagner des matchs, aller chercher des titres. Et le coach Ouzero l'a dit, pour l'objectif d'abord, c'est les matchs de poule. Finir avec des matchs de poule, ça c'est très bien pensé. Parce qu'il ne faut pas tout de suite dire on veut se qualifier. Non, non, non. Il faut négocier les matchs de poule, chercher à gagner ces matchs-là.
1: Oui.
0: Maintenant, le reste, on en parlera. Et l'Argentine, c'est un gros morceau.
1: Oui.
0: Croiser une équipe d'Argentine dans une phase finale de Coupe du Monde, peu importe la catégorie d'âge, on sait que c'est des gens qui sont déjà en avance sur nous. Et c'est là que les propos du coach Ouzero sont très importants. Il va falloir tout de suite leur dire que lorsque vous rencontrez une équipe, ne prenez pas cette équipe, n'ayez pas l'histoire de cette équipe, mais prenez cette équipe en l'état actuel. C'est des juges qui ont le même talent que vous. Ne dites pas que bon, l'Argentine, c'est un grand pays, c'est une grande nation de football. Non, il faudrait aller chercher votre victoire.
1: Et c'est malheureusement ce qui s'est passé avec les Françaises. Elles se sont dit, bon, on joue face à la France.
2: On a trop accepté la défaite.
1: Elles ont ralenti.
0: Exactement. Quand on a cet esprit-là, ça ne nous permet pas de gagner des matchs. Et mieux, l'Argentine aussi, si peut-être peut dire, bon, c'est une petite nation de football, on ne va pas mettre trop de pied sur l'accélérateur.
1: Et c'est là qu'il faut profiter.
0: C'est là qu'il faut profiter. Avant qu'elles ne se prennent conscience, vous êtes en avance.
1: Vous avez déjà peut-être deux ou trois buts.
0: Exactement.
1: Et je compte sur nos Amazones.
0: Oui, je crois quand même que ces consignes sont très importantes. Oui. Et il va falloir quand même qu'elles corrigent beaucoup de choses. Et j'ai confiance à cette équipe et à leur coach.
1: Voilà.
2: Mais je ne sais pas si Nadim aussi a fait la même remarque, mais c'est une équipe remplie de talentueux joueurs, 7. J'ose 7, mais j'ai comme impression que les 7 mètres en 2, ça nous pose un problème.
1: Oui, ça pose un problème.
0: Ça nous tend d'assurer de l'équipe.
2: Oui,
0: vous savez, il y a toujours un maillon faible dans l'équipe.
2: Et
0: malheureusement, notre maillon faible, c'est celle qui devrait être la dernière en part.
1: Larissa, mais qui ne répond véritablement pas.
2: Ça ne me convient pas.
1: En tout cas, il y a eu une, je pense, qui joue dans le championnat européen, qui a rejoint le groupe en France. Elle va jouer, voilà, deux. Voilà. On va essayer.
2: Mais elles sont gardées. Des buts.
1: Malheureusement.
0: Voilà. Mais il y a aussi quelque chose, vous savez, bon, je coach Clavet, il sait plus que nous, il y a certains gardiens ou certains gardiennes qui quand même
2: de but,
0: il faut préciser, les gardiens de but ou les gardiennes de but, qui ne sont pas compétents ou compétentes, mais vous savez,
2: qui ont la chance,
0: ça existe. Par contre, il y en a des gardiens ou gardiens qui sont très communs. Chaque fois, c'est des occasions. Même un défenseur peut tirer, ça va cadrer.
2: J'ai un de mes collègues.
1: Oui.
2: J'ai un de mes collègues, Sidas Saint-Ona, le coach Sidas, qui gardait une équipe féminine dans le temps, où on était à un rassemblement. Et à quelques heures du match, la gardienne vient le voir et dit, coach, je tremble. En fait, quand je suis dans les poteaux et que le ballon vient là, je prie Dieu, c'est Dieu qui reste avec moi.
0: Anecdote, je crois même que la fois dernière, le dimanche passé, il y avait un tournoi dont on a joué la finale. Vous savez dans quelles conditions le gardien de but.
2: Voilà.
0: Le gars. Et le joueur de champ.
2: Je vous dis, il y a une finale où j'étais en commentaire, où le gardien de but est venu au rassemblement. Il a mangé comme tout le monde et il a disparu. Pour des raisons que moi-même je ne comprends pas jusqu'à alors je vous parle. Et c'est le défenseur central qui a été obligé
1: de prendre les gants.
2: De rentrer dans les poteaux.
0: Sans les gants.
2: Il n'y a même pas de gants. Il n'y a pas un gardien réserviste pour qu'on dise qu'il va passer les gants. Donc il est resté dans les poteaux sans gants. Il a fait un match phénoménal.
1: Oui.
2: Ils ont été au tir au but. Il a encaissé un but. Heureusement que ces gars ont égalisé.
1: Oui.
2: Ils ont été au tir au but. Il a arrêté le premier tir.
1: Wow.
2: Et c'est ce taré qui a fait que son équipe a pris la coupe.
1: Waouh.
0: Je dirais alors, merci au coach Obedoulaye, qui a célébré le mariage le dimanche passé. Nous lui souhaitons bon mariage et bon ménage à lui et que Dieu les unisse davantage.
1: Amen.
0: Si on nous écoute, on nous le foot-foot lui adresse ses félicitations.
1: D'accord. Voilà, merci. On va prendre quelques auditeurs très rapidement pour épiloguer sur ces différents sujets. Vous avez le choix, soit sur l'élection de Marcelin Bocov à la tête de la FBF ou les préparatifs des Amazones, voilà, des moins de 20 ans. Ils iront donc pour la Coupe du Monde dans quelques jours seulement. 0144 70 2 fois 44. Voilà, on a déjà un tout premier. Bonjour, auditeur en ligne. Merci de vous présenter.
3: Allô.
1: Oui, nous vous écoutons. Allez-y, votre nom, s'il vous plaît. Voilà, notre cher ami fidèle, nous vous écoutons. Oui. Oui.
3: Que ce soit Brésil, que ce soit Argentine, que ce soit Espagne, si l'État s'en fout, l'adversaire est pas avec eux. Comment on va faire pour trouver notre droit en moins? Il nous a fait la guerre. Comment on va faire pour qualifier pour aller sur la compétition? Donc on va se tourner.
1: D'accord.
3: Ils vont qualifier. Mais ils vont mettre dans la tête. Qu'est-ce que tu dirais? Il y a quelque chose encore.
1: Oui.
3: Et les fédérations africaines détruisent nous-mêmes, tout à jour, que ce soit les cartons et les filles. Les primes. Parce que pour la nation féminine, que le Canada a remporté, à la dernière minute, les sommes que le ministre a amené l'argent. Les sommes que ça, tu vois, a pris des 7 millions.
1: D'accord. Merci. Bonne journée à vous. 01 44 70 2 x 44 ou le 01 45 86 2 x 00. Notre intervenant, auditeur, allez, bonjour.
4: Oui, c'est Javier, bonjour. C'est Santos Paul à l'appareil.
1: Nous vous écoutons.
4: Il disait qu'on n'avait pas de bon entraîneur à domicile là. Zéro là, c'est un Européen.
1: C'est un paraquois.
4: Ils n'ont pas cessé de nous fatiguer quoi.
1: Oui.
4: Un jour, il a dit au coach Clavet, ils n'ont qu'à le mettre au niveau des pistes. Il met le raconte du match.
1: Ah, coach Clavet qui nous dit il y a quelqu'un en plein pour vous.
4: Ils n'ont qu'à cesser d'aller au Niger ou au Niger. Ils n'ont qu'à prendre le coach Clavet, mettre là pour voir
1: ce qu'il fera.
4: Voilà. Ce qui pousse aujourd'hui au zéro à faire ce qu'il fait là, moi j'ai joué avec lui. C'est ce qui pousse au zéro à faire ce qu'il fait là. Un enfant du pays, il va se donner. Ils n'ont qu'à le mettre là, ils n'ont qu'à le mettre là. Vous pensez que nous sommes nuls? Nous ne sommes pas nuls. On ne nous donne pas l'occasion de montrer ce que nous sommes. C'est ce qui se passe avec les filles là aujourd'hui. Allez chercher les gogos là. Vous avez cherché les gogos dans ce pays. Elles sont parties où?
1: Gogo.
4: Stop. Moi, je ne vais pas aller loin. Ce n'est pas histoire de moyens.
1: Oui.
4: Histoire de stade là. Ce n'est pas aujourd'hui qu'on parlait de ça. Hein. On déplace les bus au niveau de Tchaourou pour aller jouer match.
1: Oui.
4: Je ne sais pas, Nagil est là. Est-ce qu'un joueur, si c'est que c'est. Il y a un match à 16h et on quitte ici à 10h, 11h pour aller jouer. Quel temps de repos, de récupération, de concentration vous voulez qu'il y ait pour partir jouer match? Souvent, les buts perdaient le match à quel moment? C'est un minute de la fin. Parce que c'est ça. Le temps de perdre pour dire, on ne peut pas aller un jour, deux jours avant là, et on va le même jour là. C'est ça qui laisse les gens sont déjà fatigués avant d'aller jouer le match. Moi, je n'ai rien à dire.
1: D'accord.
4: C'est du même au même. Hein. C'est du même au même.
1: D'accord.
4: Bon, à la fin, les autres vous diront qu'ils ont 6 milliards.
1: D'accord.
4: Ils vont prendre taxi pour voyager. Il y a un club ici.
1: Oui.
4: Ils ont dit qu'ils sont sur les NAC.
1: Oui, très rapidement, Santos Paul.
4: Je vais tout dire. C'est la NAC. tout à l'heure.
1: D'accord, on vous a compris, merci. 0-1-44-70-2-44-0-1-45-86-2-0-0. On va prendre notre intervenant ce matin, donc sur le 0-1-44-70-2-44 ou le 0-1-45-86-2-0-0 pour peut-être apporter votre avis sur le sujet du jour. On a parlé de la Fédération béninoise de football qui a un nouveau bureau exécutif avec à sa tête Marcelin Bokov. Ensuite, donc, les préparatifs dans le cadre de la Coupe du Monde des moins de 20 ans pour les Amazones du Bénin qui ont été battues par la France jeudi dernier 3-2. Auditeur Ali, bonjour. Allez, nous vous écoutons, allez-y.
3: La fédération, là, une nouvelle fédération, il y a un nouveau président de la fédération du football béninois.
1: Oui.
3: Il était avec les anciens, non?
1: Oui.
3: Tu sais comment il a géré à sa capacité. Ça a de voir comment le supérieur avait l'erreur. Il peut corriger. Il veut corriger. Notre ambition c'est quoi? Comment je vais faire continuer de là pour le propos moi-même? Ça ne peut pas aller. Comment tu vas faire l'argent? Comment dire? Pour la population du Béninois.
1: Oui.
3: Pour mettre ça dans ta poche. Avant que je vais cassé dans la situation pour le Béninois. L'argent là, on ne sait pas là où c'est rentré. Jusqu'à seulement en train de parler, quelqu'un n'est pas appelé ses sujets. Les crampons, les ballons, l'argent du tigre. On sait comment ça s'est passé. Mais la voix est là. Ça soit dans un coup, la vérité va sortir. Et le vrai jugement est devant Dieu.
1: Merci, bonne journée, on vous a compris. 0-1-44-66-70, voilà, 2x44, le 0-1-45-86-2x00. On va peut-être prendre le tout dernier pour fermer la liste ce matin. 0-1-44-70-2x44 ou le 0-1-45-86-2x00. Préparatif de la Coupe du Monde des Amazones U20 qui participe donc à leur première Coupe du Monde. C'est une première pour le Bénin. Ils ont d'ailleurs joué un match amical jeudi dernier, on en parlait avec une défaite 3-2 face aux Bleuettes qui sont également qualifiés pour la même compétition. Nous avons également parlé de Marcelin Bokové qui a pris donc les rênes de la fédération, la nomination de nouveau secrétaire général donc de l'instance qui va diriger le football béninois pour les 4 prochaines années. Vous avez aussi d'autres sujets sur les clubs béninois. On peut en parler sur cette tranche 0-1-44-70-2x44 ou le 0-1-45-86-2x00. Non, monsieur Alton, on va poursuivre donc en attendant de prendre probablement donc d'autres auditeurs. On va parler cette fois-ci de la Ligue des Champions. Mais avant, je propose qu'on marque une petite pause musicale, juste pour souffler quelques petites minutes et on revient juste après pour parler de la Ligue des Champions.

0: Voilà, merci à Christian Bossetien qui annonce donc les couleurs avec la Ligue des Champions, l'hymne de cette ligue. Quand vous l'entendez, ça fait des frissons. En tout cas, pour ceux qui aiment ce jeu, le football évidemment. On va poursuivre donc avec le tirage au sort de la phase de la Ligue des Champions 2026 et 2027 qui est désormais connue et a été effectuée donc jeudi dernier à Monaco. Il a accouché donc de plusieurs affiches et de tout premier plan, dont le Paris Saint-Germain, le FC Barcelone, par exemple, National Real de Madrid, Manchester United, Bayern. La première journée de cette phase de la Ligue des Champions va se disputer donc les 8, 9 et 10 septembre. Les équipes classées de la première à la 8e place vont se qualifier directement pour les 8e de finale, tandis qu'un tour intermédiaire attendra donc celle classée de la 9e à la 24e place. Il faut dire que le Paris Saint-Germain aura à affronter donc le FC Barcelone à domicile, va affronter également un autre cadre du football européen, toujours à domicile. Il s'agit de, à l'extérieur cette fois-ci, Manchester City, l'AS Rome à domicile, Aston Villa à l'extérieur, Galatasaray à domicile, le Villarreal Slovan Bratislava de notre ami, l'ancien international ivoirien, voilà, Yaya Touré, qui fait donc un très beau début en tout cas de sa carrière d'entraîneur. Pour le Bayern aura par exemple Arsenal, Atlético de Madrid, Manchester United, Lille également. Lille qui nous a fait rêver hier avant donc de déchanter simplement. Le Real de Madrid aura Inter de Milan, Arsenal, le PSV Eindhoven, l'AS Rome, RB Leipzig, Shakhtar Donetsk et puis l'AEK Athènes. Liverpool va affronter l'Atlético Madrid, l'Inter de Milan, le club Bruges et Villarreal, Fenerbahçe, Lens et puis l'ASC, pendant que l'Inter de Milan sera face donc à Liverpool, au Real de Wala pour les matchs retour justement. Voilà ce qu'il convient de retenir pour les tirages des phases de groupe de la Ligue des Champions. Dadjib, la Ligue des Champions qui revient, la grande compétition qui va démarrer donc le 8 septembre prochain pour les premiers matchs.
1: Oui, la compétition la plus attendue, pas seulement en Europe, mais sur le plan international, je dirais même que ça aura même presque les mêmes audiences que la Coupe du Monde. Oui. Parce qu'aujourd'hui, vous savez, pour ceux qui sont des amoureux du football, c'est le lieu de quand même de se réjouir par rapport à la qualité du football que nous avons. Vous avez des équipes telles que le Bayern Munich, le Paris Saint-Germain, le FC Barcelone, le Real Madrid. C'est des équipes habituées quand même à ce genre de compétition. Et c'est des équipes aujourd'hui qui ont beaucoup plus de fans sur le plan international. Oui. Quels que soient les pays, le continent dans lequel vous vous trouvez, vous allez voir quand on parle de ces équipes. Pourquoi? Parce que le travail qui s'y fait est appréciable. Sinon, ça donne de bons résultats. Raison pour laquelle les gens quand même aiment ces différents clubs. Je crois quand même qu'il y aura quand même des rencontres historiques. Vous voyez aujourd'hui cette rencontre entre le Paris Saint-Germain et le FC Barcelone. Oui. C'est vraiment très attendu. Encore que depuis un certain moment, il y a cette rivalité entre ces deux équipes, le Paris Saint-Germain et le FC Barcelone. On verra encore une fois de nouveau qui de ces deux équipes quand même parviendra à avoir le dessus sur comment dire, son adversaire. Ah oui. Vous avez aussi une rencontre qui quand même serait très intéressante, c'est-à-dire le Real Madrid et Leipzig avec l'arrivée de Nyan Diomandé.
0: Ah oui, c'est sur les retrouvailles également avec je parlais du défenseur français qui est également pris par Leipzig avant de venir à Konaté, voilà, qui a fait Leipzig et Liverpool.
1: Ils vont croiser leur ancienne équipe. Et peut-être que Diomandé sera titulaire, difficile de le dire, parce que depuis quelques matchs, il est quand même.
0: Il joue des bouts du jeu.
1: Il est en coup du jeu. C'est tellement qu'il va prendre le pôle de l'équipe. Et pourquoi pas être titulaire à ce match, parce que c'est très important pour lui. On espère quand même voir de très belles rencontres pour cette Ligue des Champions.
0: D'accord. Coach Claver Kounou dit des matchs très relevés, très importants. Quand vous prenez le Bayern, ils seront face à l'Atlético de Madrid et face également à Arsenal, le finaliste donc de la dernière édition. Le Real de Madrid aura également Arsenal en face, Leipzig, Shakhtar Donetsk, ça semble quelque peu, en tout cas, je vais dire clément pour le Real de Madrid. Et pendant ce temps, le Paris Saint-Germain sera avec le FC Barcelone, Manchester City, AS Rome, AS Aston Villa, Galatasaray également qui s'est renforcé.
2: Je ne sais pas si vous parlez de faux Clément.
0: Vous parlez de qui là?
2: Non, il a parlé de Clément. Je ne sais pas si vous parlez de faux Clément qui est dans mon quartier là-bas ou si c'est
0: la Clémence.
2: La Clémence.
0: Voilà,
2: c'est vrai. C'est la Clémence parce que je vais vous rappeler un nom. Oui. Bodo Blinkt.
0: Oui, Bodo. Voilà. évidemment, que j'ai.
2: Si, non, non, c'est pas pour aller chercher Boudoubling là-bas. Oui. Mais si vous avez, vous rappelez de Boudoubling, vous allez constater, vous allez comprendre là où je voulais en venir.
0: Oui.
2: Il n'y a pas de petite équipe.
0: Il n'y a pas, exemple, comme où les gens se sont dit, comme oh, c'est petit.
2: Oh, attention.
0: C'est sans oublier c'est que Fabregas a fait.
2: C'est sur le terrain que les gens vont se rendre compte réalité. Oui. Parce que ceux qui disent, il est vrai que dans le parcours, au niveau du parcours du Real, on n'a pas de grands noms.
0: Mais attention.
2: Parlant d'histoire. Oui. Mais sur le terrain, on a des petits de nom, mais qui sont grands actuellement.
0: On a d'ailleurs vu les difficultés de Benfica avec le Real de Madrid.
2: Voilà, voilà, on a des petits de nom qui sont grands actuellement. Donc, je ne dirais pas que le tirage est clément
0: pour le Real.
2: Pour le Real. Quand vous êtes en Champions League, vous devez vous attendre à tout pour ne pas finir d'abord dans les barrages. C'est-à-dire que la première lutte, là, c'est tout faire pour être dans les 8. Pour éviter les barrages. Avoir du temps de repos. Pour observer tout
0: les
2: tout.
0: Autres.
2: Mais quand vous êtes dans les barragistes, il est vrai que beaucoup de barragistes sont venus par la suite au sac. Mais ici pour vous dire combien de fois ils ont bataillé, combien de fois ils ont souffert. Oui. Personne n'aime la souffrance. Donc je pense que le 8, déjà, moi je suis déjà pressé. Je suis déjà pressé, je vais faire mes réabonnements ce soir là
0: même. Rapidement.
2: Parce que vous savez, je ne vais pas donner des choses ici. Tous ceux qui doivent faire leur réabonnement, qu'à faire leur réabonnement aujourd'hui, pour que vous compreniez ce que je suis en train de dire.
0: Ceux qui peuvent,
2: vous allez voir. Le 8 soir.
0: Oui.
2: Sincèrement, c'est tout travaux cessant. Tout travaux cessant, c'est devant la TV.
0: Ouais.
2: Parce que, c'est, en réalité, il faut. Bon, je ne sais pas, hein, les garçons qui n'aiment pas le football, là, comment ils vivent.
0: J'ai posé la question à un ami un jour qui
2: je
0: me
2: Je ne sais
0: disait,
2: pas comment ils vivent.
0: Sa réponse était comme moi, je n'aime pas regarder les films, comment je vis. Je dis, je regarde le match.
2: On ne peut pas dire que quelqu'un n'aime pas regarder les films.
0: Donc,
2: si un film, tu vas regarder.
0: Oui.
2: Mais il y a des gens qui sont hostiles au football. Moi, je n'arrive pas à comprendre comment. Des garçons en plus, hein, comment ils vivent. C'est difficile. C'est difficile.
0: C'est intéressant le football.
2: Le football? Que ferions nos pauvres hommes si le football n'avait pas été
1: valorisé? Si quelqu'un n'aime pas le football, ça veut dire qu'il aime aussi autre chose.
2: Oui, mais qu'est-ce qu'on peut aimer à part le football?
1: Non,
0: c'est le
1: ça
0: football.
1: Dépend.
0: Le football. Non, le football, c'est tout.
1: Non, ça dépend.
0: Le football.
1: Non, non, il y a l'autre ball, ça dépend.
0: Non, c'est toujours le football.
1: Il y a plusieurs balls.
2: Quel ball encore?
1: Ah, en tout cas,
2: le baseball.
0: Voilà, on va s'attendre donc à des rencontres très importantes. On va poursuivre avec le dernier sujet puisque nous avons encore, je dirais pratiquement 40 minutes. On aura 10 minutes donc pour parler du championnat européen avant donc d'aller vers le quiz.
2: Le quiz 100%.
0: Ah ouais, facile. On va voir comment ça va se passer ce matin.
2: On
0: l'a déjà dit, la règle, il n'y a plus de questions à 5 points.
1: Il paraîtrait que...
0: Il y a eu une mascarade de
1: ça.
2: Ouais.
1: Il va même dépasser René avec cette question.
2: Non, il a dépassé René. Je vais encore demander la permission. Non, je vais demander la permission à Epiphane et saluer encore 4 auditeurs.
0: Oui, allez-y.
2: Je veux saluer respectueusement mes inséparables.
0: Oui
2: mes inséparables, c'est le coach. Mes inséparables. Le coach Tristan, le coach Roméo, le coach Romario, le coach Rodrigue.
0: Ah non, mais ça fait quand c'est drôle.
2: Et le tout petit Brice Sokwete. Bon, c'est le coach Brice, hein, on le taquine comme ça. On dit, tout petit, c'est des gens que j'ai connus lors de la licence C. Il y en a que je connaissais depuis la licence D, mais il y en a que j'ai connu lors de la licence C, qui sont très très sympathiques. C'est de bons grands frères et petits frères. Et je profite de l'émission de ce matin pour leur passer un coucou.
1: Voilà. Je voudrais profiter de ce temps de clavier pour saluer le coach Ganou Agosou, de l'autre côté d'Abomé, qui a amené l'équipe féminine de football dans le compte, pour le compte du championnat scolaire. Bonne chance à lui.
0: Voilà, bonne chance à lui. Alors, on va parler maintenant des championnats européens. C'est vrai que là, on va sorti un peu de l'Europe, Cristiano Ronaldo, qui entre une fois encore dans l'histoire, meilleur buteur de la Ligue saoudienne.
2: Je pense qu'il doit être à 22 buts maintenant.
0: 22 buts.
2: Il a 20, non, il faut qu'on précise, à 22 buts, des 1000.
0: Voilà. Il attend 22 pour faire 1000 buts,
2: voilà.
0: Ce qui sera
2: un record absolu. Je pense qu'avant la fin de cette saison, si
0: il va claquer les 22.
2: Voilà, ouais, si on jumelle championnat, coupe. De l'Arabie Saoudite,
0: oui,
2: la Ligue des Champions, je pense,
0: si oui, club, asiatique.
2: Asiatique. Oui. Et aussi, bon, je ne vais pas.
0: Peut-être la Coupe du Iran,
2: je ne vais pas prendre le risque de dire Ligue des Nations parce que nous, on ne veut plus le voir en équipe nationale. Ah, c'est bon, il n'a qu'à se reposer maintenant. Parce que c'est lui qui donne encore l'eau, qui amène l'eau au moulin des détracteurs. Il n'a qu'à s'asseoir, on sait que l'équipe nationale, ça n'a pas marché comme chez l'autre. Mais on veut quand même qu'il puisse atteindre l'objectif des 1000 buts.
0: Voilà.
1: Je pense qu'il est conscient de la situation. J'estime qu'il a beau tirer conseil, il a tiré des enseignements de toutes ses erreurs, ou du moins de tout ce qui s'est passé dans l'équipe nationale.
0: Oui.
1: Il ne va pas insister, parce qu'en voulant insister, c'est comme si vous étiez un diable. Il ne veut pas être diable, il veut finir sa carrière en beauté. Et j'estime quand même que c'est, pour ne pas dire la fin, c'est presque la fin de sa carrière au niveau de dans son club, mais il va continuer avec son équipe, mais il va continuer avec son club. Pourquoi pas? Parce qu'il a l'ambition d'atteindre les 1000 buts. Vivement qu'il ait les bonnes astuces, qu'il soit en bonne forme, qu'il soit en bonne santé, parce que Dieu est capable de tout. On ne lui souhaite pas. Bon courage à lui et bon vent à lui.
0: Voilà, bon vent à Cristiano Ronaldo pour vous qui ne se blesse pas. Parce que là, ça pourrait lui ralentir également.
2: Non, mais ça, de toute façon, il y a l'autre qui voulait atteindre 300 buts.
0: Oui.
2: Qui a quitté sa retraite et qui est revenu, signé Ronaldinho. Il a dépassé encore les 300 buts. Et comme l'a dit ma maman la dernière fois, on parlait de. Elle dit non, mais maintenant il peut encore partir à la retraite, non?
0: Oui.
2: Il passe les objectifs à faire.
1: C'est la manière que l'appétit vient.
2: Non.
0: Il va continuer.
2: Il risque d'être constipé.
0: Allez, on va poursuivre avec les championnats européens cette fois-ci avec le PSG hier, qui a du mal à démarrer donc sa saison. 2-0 face à Lille hier. Ça a été tout compliqué pour les Parisiens qui ont fini donc par prendre, un point sur le terrain de Lille. C'était donc hier, 2-0 dans les toutes dernières minutes. Le PSG qui se retrouve donc à la 6e place avec seulement 2 points, c'est-à-dire 2 sorties, 2 petits points pris pour Lille. C'est Lille qui la fatigue.
2: Non, vous avez même oublié un détail. Deux sorties, deux petits points, suite à deux remontadas.
0: Ah oui, suite à deux remontadas.
2: Parce que toutes les fois, ils ont été menés. Donc, moi, je crois que c'est pas la fatigue. Ils ne sont pas les seuls. Le Bayern, on voit le Bayern claquer les 5-5.
0: Hier, le Bayern a claqué. Ils sont revenus encore 5-1.
2: Donc, on ne peut pas parler d'état de fatigue. Je pense qu'ils sont encore en vacances. Les joueurs ne sont pas encore revenus.
0: Il faut qu'ils reviennent.
2: Il faut qu'ils reviennent dans la tête. Ils sont présents de corps seulement. Ils sont encore dans les nuages. Il faut qu'ils descendent de la Champions League. Il faut qu'ils descendent de tout. Et qu'ils comprennent que tout a été rebeloté.
0: Et qu'il faut reprendre à zéro.
2: Il faut reprendre à zéro. Il faut qu'ils comprennent ça. Et dès que ça sera clair dans leur tête, vous allez voir qu'ils vont prendre encore l'envol.
0: Le PSG?
1: Oui, le PSG, c'est vrai que nous avons une équipe sur laquelle nous comptons en ce qui concerne le championnat.
0: Oui.
1: Mais il faut quand même reconnaître que Lille a eu un très bon entraîneur, et David Ancelotti, le fils de Carlo Ancelotti, excusez-moi, qui quand même fait un très bon boulot, même si on peut dire que bon, ce n'est que le début du championnat, mais Paris Saint-Germain doit aussi être très très attentif, doit se méfier, parce que le début du championnat, c'est vrai, ce n'est pas le début qui compte, mais c'est la fin. Mais il faudrait aussi reconnaître que lorsqu'on fait, on accumule des erreurs dans le début du championnat, ça
0: peut payer cash. Oui.
1: Et il y a un adage, si on va peut-être emprunter un adage qui d'ici le vendredi sera beau, c'est dès le jeudi que ça s'annonce. Donc il va falloir que les Parisiens fassent beaucoup attention. Le championnat de 2027-26 ne serait pas le même que le championnat de 2026-27. C'est-à-dire qu'il y aura beaucoup de bouleversements, encore que le Paris Saint-Germain est en train de faire ménage, même si ce ne sont pas des joueurs qui sont titulaires, tels que Barcola, qui part de l'autre côté de Liverpool, Mbaye, qui est aussi
0: Aston Villa,
1: en Angleterre. Il faut aussi reconnaître qu'il y a ce petit mouvement qui s'opère dans l'équipe de Paris Saint-Germain.
0: On n'a pas encore une certaine stabilité.
1: Il n'y a pas encore une certaine stabilité, certainement que le coach est en train de trouver des astuces, mais il faut faire beaucoup attention. Le championnat, c'est vrai, c'est une course d'endurance, pas de sprint, mais lorsqu'on perd aussi beaucoup de points, c'est difficile de les rattraper.
0: Voilà. En Angleterre, il y a Manchester City qui, malgré toutes les difficultés après le départ de Pep Guardiola et d'autres joueurs, a pu donc battre Crystal Palace. C'était hier. Manchester City qui a donc désormais 6 points au compteur. Coach Clavec nous dit 4-1 pour les Citizens face donc à Crystal Palace. Aujourd'hui, on va poursuivre avec la deuxième journée. Ça démarre bien pour les Citizens.
2: Oui, ça démarre très bien pour les Citizens. Et moi, je pense quand même que c'est comme ça. Quand vous avez de l'envie et que vous mettez les moyens qu'il faut pour assouvir, ou du moins, comment on dit même, pour arriver à votre fin,
0: ouais.
2: une autre expression, histoire de gagner du temps, c'est ce à quoi on assiste. Maintenant, l'autre chose, le championnat, ce n'est pas la vitesse, hein. Uh-huh. C'est une course de fond, c'est sur la durée.
0: Ouais.
2: Quand vous, c'est bien de toujours bien commencer, avoir une longueur d'avance sur les autres, mais c'est mieux de bien terminer.
0: Uh-huh.
2: Parce que ça ne sert à rien de bien commencer, de ne pas bien terminer. C'est sûr que ce matin, Nadi va encore trouver un proverbe qui va dans le sens là.
0: Vous avez un proverbe?
1: Non, je ne peux pas dire que j'ai un proverbe parce que lui c'est un spécialiste des proverbes. Si lui n'a pas trouvé de proverbe,
0: comme le
1: qu'il veut que j'en trouve,
0: comme le dit, proverbe africain,
1: il va profiter de mes proverbes pour faire aussi simple de donner ses proverbes.
2: Comme le dit le proverbe africain, le compte il y a qu'un ascenseur, vérité un escalier, pied coumier.
0: Ah, ça c'est Lingala.
2: Oui, c'est bon, Lingala.
0: Ça veut dire.
2: Mais ça vous dit le mensonge a beau prendre l'ascenseur, même si la vérité prend l'escalier, elle finira par venir avant le mensonge.
1: Donc depuis quand
0: vous pouvez reprendre.
2: Le Kunta et Yakan ascenseur, vérité un escalier, pied coumier.
0: Voilà. Christian, j'espère que c'est enregistré. Hein?
2: Ouais. Je dois encore le dire. Hein?
0: Voilà une troisième fois.
2: Le Kunta et Yakan ascenseur, vérité un escalier, pied coumier.
0: Voilà.
1: Un coach de football et un coach de la musique ne puissent pas comprendre.
0: Mais il faut être polyglotte quand vous êtes dans ce domaine-là.
1: C'est ça. La polyglossie, c'est les avantages de la polyglossie.
0: Voilà.
1: Aujourd'hui, il est en train de démontrer qu'en dehors du football,
0: il a d'autres talents cachés.
1: On espère peut-être, pourquoi pas, avoir l'album de Coach Claver.
0: Seigneur. Allez,
2: avec quelques phrases en beau.
0: Oui, je serai là.
2: Voilà.
0: Pour jouer, on confie l'homme idée.
1: Regardez, les gars, si c'est en beau, je ne crois pas trop.
0: Non.
1: Parce que il va falloir.
0: Non, Baba peut nous aider là, peut-être.
1: Non.
2: Non, il parle encore de la descente à Seguara.
0: Non, c'est son bilan, je le connais. Oh.
1: Dans bon, pour parler du championnat d'Angleterre, je dirais quand même que c'est une nouvelle génération de coachs. On a vu
0: Enzo Maresca,
1: et
0: à Liverpool, vous avez Iraola, à Fulham, vous avez Abiola. Mais il y a plus d'Espagnols cette fois-ci en Espagne.
1: Il y a plus d'Espagnols. Ouais. Et je dirais quand même que ça part à l'avantage du coach d'Arsenal. Hein.
0: Arteta,
1: qui quand même fait partie de ceux-là qui ont quand même une constance à la tête de l'équipe.
0: Mm-hmm.
1: Parce qu'aujourd'hui, si, même si c'était la fin de carrière en ce qui concerne Manchester, c'est la fin de Pep Guardiola. Il a pu quand même brûler la vedette à Côte d'Guardiola en remportant le titre. Je crois quand même qu'il fait partie des coachs les plus expérimentés de cette Première Ligue.
0: Mm-hmm.
1: Et il va quand même, on attend beaucoup de lui, mais faisons beaucoup attention avec Maresca et Xavi Alonso, qui quand même auront de fortes pressions à mettre sur Arteta. Parce que les trois équipes, que ce soit Chelsea, que ce soit Manchester City, que ce soit Arsenal, c'est des équipes qui vont jouer le tout jusqu'au bout, jusqu'à la fin de ce championnat. Et ce championnat va encore nous régaler avec de belles surprises.
0: D'accord.
2: Et l'autre chose, je ne sais pas si on va y revenir.
0: Ouais.
2: Ce soir, par moment, moi c'est demain même, je ne sais même plus trop, et le match de Marseille. Après, mais pas bon, parce que mes amis de Marseille. Et nous allons gagner. Non, on va gagner. On va gagner. Mais pas moi, il faut m'appeler pour voir si je vais toujours bien.
0: D'accord. On va vous appeler, on ne manquera pas. Allez, pour les autres résultats, le Bayern qui a très bien commencé donc sa saison en claquant 5 buts contre 1 face à Stuttgart en Espagne également. Villarreal qui n'arrive pas à se retrouver pour le moment a été battu donc par Deportivo Alavés 5-0. Les deux promus qui se sont livrés donc un duel mais qui a tourné à l'avantage de Racing face à Elche. On suivra donc aujourd'hui tout à l'heure à partir de 12h30 Liverpool qui sera face à Nottingham Forest. Tottenham, Newcastle à 17h. En Espagne à 18h, la Real Sociedad affronte l'Espagnol de Barcelone. Séville, Atlético de Madrid sans un certain Julian Alvarez qui serait déprimé selon donc des rapports qui ont été rendus publics. Pendant ce temps en France, Olympique de Lyon sera face au Havre. En Super League en Turquie également, Galatasaray affronte Göztepe un peu plus tard dans la soirée à 15h. AS Bournemouth, Everton converti City de Frank Lampard va jouer Hull City. En Espagne également, on va jouer également à 16h avec Levante Real Betis en Serie A. 17h30, trois rencontres sont au programme et vont opposer la Fiorentina à Frosinone, AS Monza, Udinese, Sassuolo, Torino et puis la Juventus de Turin joue Parme pendant que en Bundesliga pour terminer, on aura 14h30 Eversberg qui est monté donc en Bundesliga affronte le Bayer Leverkusen, le RB Leipzig sera face à Mönchengladbach, Mainz, Paderborn, Union Berlin, Eintracht Francfort, Köln, Hoffenheim, Dortmund et Hambourg. Voilà, messieurs, on a 9 minutes pour...
2: C'était l'Italie.
0: Ah oui,
2: c'était l'Italie.
0: Voilà, voilà, c'était l'Italie. C'était l'Italie. Merci, voilà, la Serie A avec Fiorentina Frosinone qui sera donc la première rencontre de la journée. 17h30, voilà, on va cette fois-ci jouer. On a, bon, disons 10 minutes pratiquement pour y aller.
2: D'accord, d'accord.
0: Voilà, votre équipe, Coach Clavecou nous dit.
2: C'est en solo.
0: Non, bon, vous jouez en solo, mais lui, là, le nom de son équipe, c'est.
2: Mon père, Mokonzi. Mon père, Mokonzi.
0: Allez, Naguib. Vous, vous devenez quoi, Fally Ipupa?
1: Non. Pourquoi Fally Ipupa?
2: Vas-y.
1: Non. Pourquoi tu veux lui donner le nom de Nadi?
0: Allez, on vous laisse donc le choix.
1: Il faut que le Sinaboko.
0: Oh, il y a la gagne qui est voilà, passée. Voilà. Le Sinaboko. D'accord, on va jouer.
2: Il n'a qu'à me donner la signification de Sinaboko là d'abord. Tu veux savoir ce qu'il y a en France?
1: Ça veut dire quoi? Le roi. Des rois.
0: Voilà. D'accord. Allez, on démarre par la CAN. CAN, la Coupe d'Afrique des Nations, football africain pour démarrer. Quelle nation détient le record des victoires
2: de CAN?
0: C'était titre Mopao pour un point pour Mopao. Quelle est la seule nation à avoir remporté 3 CAN successivement? Égypte, Sinaboko, un partout. Alors, quel joueur a marqué 5 buts dans un seul match de CAN? C'était en 1970. Quel joueur a marqué 5 buts dans un seul match de la Coupe d'Afrique des Nations?
2: C'est Laurent Pokou.
0: Laurent Pokou.
1: C'est lui, c'est
0: alors, quel gardien est le plus âgé à avoir disputé une finale de la CAN? Mopao. On poursuit. Quels sont les deux joueurs ayant remporté la Coupe d'Afrique des Nations à la fois comme joueur et comme sélectionneur? Ils sont deux.
2: Comme joueur,
0: en
2: comme
0: tant que joueur et sélectionneur.
1: Osama El Aldari.
0: Non.
1: Non.
2: Et en tant que joueur sélectionné, ils sont deux. Un instant. Rabat Madjer.
0: Allez. Et le deuxième?
2: Et le deuxième, c'est Rabat Madjer et. Bon, j'ai oublié.
0: Il fallait dire Stéphane Keshi. Quel entraîneur détient le record de participation à la phase finale de la CAN?
1: Hassan Chiata.
0: Non, il a 9 participations comme entraîneur de la CAN.
2: Comme entraîneur c'est, de la CAN, oui, c'est oui, le.
0: C'est un expatrié.
1: Everina.
0: Non, c'est Claude de Roy, il en a 9. Everina. Allez, on va poursuivre football africain, club et joueur cette fois-ci. Quel club africain le plus
2: élevé
0: en Ligue des Champions? C'est une question qui revient beaucoup. Alors, quel Africain a remporté la Ligue des
1: Samuel
0: Champions avec deux clubs
1: Samuel
0: différents, Marseille et AC Milan?
2: Deux clubs différents, Marseille et AC Milan, c'est africain, hein?
0: Oui.
2: Amédi Pelé.
0: Voilà, 5 points pour Mopao Mokonzi. Ça va fort, hein? Alors, quel club africain a remporté la première édition de la Ligue des Champions africaine
2: tout
0: en 1964 sous l'ancienne appellation? C'est un club camerounais.
2: Camerounais.
0: Voilà. C'est pour Mopao, ça passe. Question piège. Quel joueur ghanéen? Non, là, c'est pas la question piège. Quel joueur ghanéen a marqué lors de 3 Coupes du Monde en 2006, en 2010 et puis en 2014? Quel joueur africain détient le record
2: Samuel
0: de buts en face de la CAN? Samuel Etofis. Quel pays africain a été le premier à atteindre les demi-finales d'une Coupe du Monde? Coupe du Monde.
2: Le Maroc.
0: Le Maroc. Oh, voilà. Quel club marocain a remporté la Ligue africaine des champions
2: le Rabat.
0: en 2022? Oui, le Rabat. Voilà. Allez, Coupe du Monde cette fois-ci. Quelle nation est la plus titrée dans l'histoire de la Coupe
2: Brésil.
0: Du Monde? Le Brésil. Mmh. Ça passe encore pour Mopao, qui est désormais le meilleur buteur de l'histoire de la Coupe
2: Kylian
0: du
2: Mbappé.
0: Monde. Kylian Mbappé avec 22 points et 22 buts. Quel joueur était auparavant détenteur du record de la Coupe du
2: Monde? Miroslav Klose.
0: Voilà. 16 buts, renversé par Kylian Mbappé. Quelle sélection a remporté la Coupe du Monde 2026?
1: Il y a bien avalé,
0: Allez, combien de titres mondiaux l'Espagne possède-t-elle désormais? de allez, savoir fort quel pays a remporté deux Coupes du Monde consécutives en 58 et en 62.
2: Brésil.
0: C'est le Brésil en 58 et en 62. Quel joueur a marqué le plus le but le plus rapide de
2: Akazuku.
0: Voilà, après 11 secondes contre la Corée du Sud. C'était en 2002. Pau Mokosi qui remplit donc sa case, ça fait 10 points. Ligue des Champions. Quel club détient
2: Real Madrid.
0: Allez, qui est le meilleur buteur de
2: l'histoire?
0: Quel joueur a inscrit le plus de buts sur de la Ligue des Champions 2013-2014 avec 17 buts? Et quel joueur le seul à avoir marqué dans 3 finales?
2: Cristiano Ronaldo.
0: Voilà, Cristiano Ronaldo. Quel club anglais a remporté la Ligue des Champions en 2010?
2: Manchester United.
0: En 2019.
2: Chelsea.
0: Non.
2: Non, Man City.
0: En 2019. En 2019, c'est Liverpool. Après avoir perdu la finale en 2018, c'est vrai que la précision était aussi importante. Alors, quel club a remporté la Ligue des Champions 2004 de manière totalement inattendue avec José Mourinho?
2: Pato.
0: Voilà. Mopa ou Mokonzi. Quel club a remporté la Ligue des Champions en 1993?
2: Real Madrid. L'Olympique de Marseille.
0: Quel gardien détient le record d'apparition en Ligue des Champions derrière Cristiano Ronaldo?
2: Iker Casillas.
0: Iker Casillas avec 181 apparitions. Championnat et compétition européenne, quelle sélection est désormais la plus titrée à l'Euro?
2: Real Madrid.
0: Non, à l'Euro.
2: La plus titrée à l'Euro. Oui. C'est
0: avec
2: 4
0: titres.
2: Avec 4 titres, c'est l'Allemagne.
0: L'Espagne.
2: Je n'ai pas
0: répondu. Non, Real Madrid. Vous avez dit Real Madrid. Alors, quelles sont les 4 années où l'Espagne a remporté l'Euro cette fois-ci? 64, 2008, 2012, 2024. Quel joueur détient le record de buts en phase finale de l'Euro? Vous le connaissez.
2: Cristiano Ronaldo.
0: Voilà, avec 14 buts. Avec 14 buts. Quel pays a remporté l'Euro 2004?
2: Grèce.
0: Sans être favori.
2: Ouais.
0: Ça se poursuit. Quelle équipe a remporté l'Euro 92 après avoir été...
2: Danemark.
0: Voilà, donc Danemark pour Mopa Mokonzi. Quel pays a remporté l'Euro 2016 en battant la France en finale?
2: Italie.
0: C'est le Portugal. C'est le Portugal de façon inattendue avec un bisou. Ouais. Allez, quel club anglais est surnommé The Reds?
2: Liverpool.
0: Non. C'est trop facile, ça.
2: Oui, The Reds. Liverpool.
0: Liverpool.
2: Red Devil, c'est qui?
0: Non, Red Devil, c'est Man U.
2: Ah, ok.
0: Oui. D'accord. Une dernière question.
2: Non, pas question de savoir, une dernière question.
0: Allez, une dernière question.
2: Non, je vais laisser à mon binôme.
0: D'accord.
2: Parce que
0: quel club italien possède 7 Coupes d'Europe et 7 Ligues des Champions? Terminé. Merci à vous. Allez, on va faire le point. Ça fait là 17 pour Mopa Mokosi.
2: Et quoi de la Kodaman?
0: 14 pour Sinamoko. Merci les gars. Merci les 10 heures. C'est terminé.
2: Nos deux scores réunis.
0: Les deux scores réunis font 31.
2: Voilà. Ça, c'est le score que même l'équipe de Adam au complet
0: ne peut jamais avoir.
2: Ne peut pas avoir.

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0: Madame, Monsieur, bonjour. Merci de prendre ce rendez-vous des Grandes Gueules, l'émission hebdomadaire de décryptage des sujets brûlants de l'actualité. Au menu ce samedi, les 100 premiers jours de gouvernance du président Romuald Ouadahi. Mardi 1er septembre prochain, le chef de l'État va boucler 100 jours à la tête du Bénin. Après son accession à la magistrature, quelles sont les premières actions posées par le nouveau chef de l'État? Que peut-on retenir de ces premiers mois d'exercice du pouvoir? Quel bilan peut-on objectivement dresser de ces 100 premiers jours? Et surtout, ces premières orientations permettent-elles déjà de mesurer les grandes priorités du nouveau pouvoir? L'analyse des débatteurs est à suivre. Et parlant du président Romuald Ouadahi, il a effectué cette semaine une descente surprise à Parakou, où il est descendu dans plusieurs structures, il a fait le tour de la ville. Cette présence du chef de l'État au contact direct des populations a suscité de nombreuses réactions. Au-delà du caractère inattendu de la démarche, faut-il y voir un nouveau mode de gouvernance fondé sur davantage de proximité et d'écoute? Que peut apporter ce type de contact direct entre le président de la République et les citoyens? Et quelle attente cette démarche peut-elle également susciter auprès des populations? La démarche du chef de l'État sera analysée dans le fond. Nous parlerons culture, notamment la Ghani édition 2026 à Niki. C'est désormais du passé. Après cette édition, justement, quel bilan peut-on dresser sur le plan organisationnel de ce rendez-vous culturel et identitaire majeur? L'événement a-t-il permis de renforcer la visibilité de Niki et du Bénin? Quelles retombées peut-on espérer sur les plans culturels, économiques et touristiques? Et comment faire de la Ghani un véritable levier de développement local et de rayonnement international du patrimoine béninois? Les débatteurs opinent sur ces questions. Et quatrième sujet au menu, le transport de personnes à bord de camions à Parakou. Le phénomène s'observe sur plusieurs axes de la ville et soulève de sérieuses préoccupations en matière de sécurité routière. Quels sont les dangers auxquels s'exposent les passagers et autres usagers de la route? Qui doit assumer la responsabilité et surtout quelles mesures faut-il prendre pour mettre fin à ces pratiques avant qu'elles ne provoquent davantage de drames? On en parle. Parole aux auditeurs et la revue de presse sont les rubriques au menu de cette émission. Voilà pour La Charpente.
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0: Christian Vossetier aux manipulations techniques en direct pour conduire cette émission. Je suis Raoul Steve Gounouko en studio. Je suis avec Ulrich Abalo. Bonjour.
2: Bonjour Raoul, bonjour les Grandes Gueules.
0: Bonjour Epiphane Chabi.
3: Bonjour Raoul, bonjour à tous.
0: Je l'annonçais en titre, mardi 1er septembre, le chef de l'État va boucler 100 jours à la tête du Bénin après son accession à la magistrature. Quelles sont les premières actions posées par le nouveau chef de l'État? Et surtout, les premières orientations permettent-elles déjà de mesurer les grandes priorités du nouveau pouvoir? Ce sont des questions qu'on se pose. D'abord, 100 jours, Epiphane Chabi, quelle appréciation vous en faites globalement?
3: Oui, le 24 mai dernier, nous avons eu un nouveau président, la personne.

0: rencontres internes qui se sont déroulées, il y a eu de grosses décisions qui ont été prises. Vous vous rappelez la gratuité qui a été, je vais dire, actée dans le secteur de l'éducation pour les filles. Il y a également des primes qui ont été annoncées pour les agriculteurs qui auront réalisé donc de fortes productions au cours de cette année ou de cette campagne agricole en cours. Il y a une mesure d'assurance également pour ces agriculteurs-là qui avait été annoncée au niveau du secteur de la santé pour me maintenir à sa phrase qui a été, je dirais, l'une des phrases les plus importantes de sa campagne. On soigne d'abord et on discute après. Et ça a été concret. Il y a eu même quelques jours après la mise ou l'entrée en vigueur, j'allais dire, de cette décision, des personnes qui ont témoigné de l'effectivité de cette mesure-là. Donc, 100 jours, je crois que par le passé, en 100 jours, on n'avait pas aussi de grandes décisions. On n'avait pas aussi, je dirais, des initiatives sociales directement qui touchent donc les populations. Donc, sur ce volet, je crois que sur le volet social, on a eu beaucoup d'améliorations, beaucoup de choses qui ont été faites, beaucoup donc de mesures qui ont été prises pour les populations. C'est vrai qu'en 100 jours, vous ne pouvez pas tout faire. Même des gens ont fait plus de 50 ans au pouvoir, ou je dis pas de 50 ans, plus de 30 ans au pouvoir, ou pratiquement, si vous prenez le cas du Cameroun, mais il y a toujours des difficultés. Donc c'est pour dire qu'on est à pas de caméléon, on est en train d'atteindre, je vais dire progressivement, l'objectif de développement. Et donc sur le plan social, je crois aujourd'hui qu'on a véritablement progressé, même s'il reste encore beaucoup de choses à faire, c'est-à-dire travailler à diminuer le coût de la vie, travailler à diminuer aujourd'hui la cherté de certains produits sur le marché, travailler également à assurer donc à toutes les populations béninoises le minimum. Dans le secteur de l'éducation, vous voyez, bientôt, des enfants iront à l'école, des filles beaucoup plus, et n'auront pas à payer donc la scolarité. C'est un ouf de soulagement pour des milliers de parents qui verront donc peut-être des dizaines de mille qu'ils avaient l'habitude de débourser chaque année rester donc dans leur poche. Et je crois que d'autres parents qui peut-être ont leurs enfants dans les privés seront incités à les faire, pourquoi pas d'amener les enfants également dans le secteur public où il y a aujourd'hui une très belle organisation, parce que on est loin des grèves, on est loin donc des mouvements de débrayage qu'on a connus par le passé, on est loin de l'absentéisme qu'on constate donc au niveau des enseignants dans les différentes écoles. Donc je crois que c'est des mesures sociales qui, quoi qu'on dise aujourd'hui, profitent donc à ces parents. Sur le plan diplomatique également, vous avez vu dès sa prise de fonction, le chef de l'État est allé au contact, je dirais, des pays qui sont tout proches de nous. Et moi, pour l'avoir suivi quand il lançait sa campagne à Kandy, ça faisait partie d'un des phrases fortes qu'il a tenues. Nous n'avons pas demandé à être limitrophes donc de ces pays-là. Même si aujourd'hui nous sommes en conflit, nous devons nous donner la main pour lutter contre l'insécurité au niveau donc de nos frontières. Nous devons nous donner la main pour renforcer notre collaboration, pour renforcer le commerce intérieur et extérieur. Et la preuve, vous avez vu dans son nouveau gouvernement, il y a bien évidemment le ministère du commerce intérieur et le ministère du commerce extérieur. C'est pour dire qu'il est resté donc droit dans sa logique, et il est resté fidèle à sa vision, à tout ce qu'il a dit. Et donc, juste après qu'il ait pris ses services, il est allé au Nigeria, ensuite au Niger. Beaucoup ne s'attendaient pas à ce que de sitôt, on ait un rétablissement des relations entre les deux pays, même si aujourd'hui les frontières ne sont pas encore levées entre les deux pays. Mais il y a déjà un pas de géant qui a été posé avec le Togo, où vous savez les situations qui se sont produites il y a quelques années avec le Togo, où le Bénin et le Togo, même si ce n'est pas la guerre annoncée, la guerre, je dirais, publique, il y a quand même des choses sur le plan diplomatique entre le Bénin et le Togo qui n'allaient pas très bien. Et donc, on a constaté aujourd'hui un rétablissement entier des relations avec nos partenaires, avec nos pays frontaliers, ce qui est donc de bon augure pour la diplomatie béninoise. Donc, je crois que dans presque tous les domaines, le chef de l'État est en train de travailler ou travaille progressivement, donc, à prouver ou à montrer tout ce qu'il a dit ou à justifier ce qu'il a dit. C'est vrai, on reviendra sur ces différentes sorties ici à Parakou, mais moi je crois que globalement, 100 jours, Patrice Talon, Romuald Wadahi est en train quand même de toucher le cœur de plusieurs Béninois.
1: Voilà, en 100 jours, Romuald Wadahi est en train de toucher le cœur des Béninois. Ulrich Abalo, 100 jours à la tête de l'État, quel regard global peut-on porter sur l'action du président Romuald Wadahi?
2: Je pense que l'action du président Romuald Ouadani pour le compte de ses premiers jours se focalise essentiellement, et ça se remarque, sur ce qu'on peut appeler la continuité. C'est important de préciser ça parce que Romuald Ouadani est issu d'un

0: gouvernement qui vient à peine de d'une équipe gouvernementale qui vient à peine de déposer le tablier. Et lui, membre de cette équipe-là, il a eu la chance de prendre les rênes du pays, de prendre désormais les commandes. Donc c'est d'abord la continuité. Il n'a jamais exprimé quelque part une volonté de rompre avec quoi que ce soit dans la logique de gouvernance de son prédécesseur, de Patrice Talon, qui est en même temps son mentor, celui pour qui il a été un dauphin. Donc je pense que c'est surtout cela qu'il faut garder à l'esprit. Et ses premières actions sont allées dans ce sens-là, surtout. Mais dans la mise en œuvre de ces actions, bah, j'ai quand même remarqué que c'est une sorte de continuité, mais qui accepte des changements. Des changements pourquoi? Vous savez, au temps du président Patrice Talon, ce qu'on lui reprochait le plus, et bien entendu, c'est que le social a été fortement négligé. Ça, c'est une réalité. On a tous vu dans le pays comment les ressources se sont fortement amenuisées au niveau des foyers, au niveau des ménages, des familles, où le pouvoir d'achat devient quand même plus grand et les ressources à mettre à disposition, les ressources dont vous disposez bien entendu, pour les utiliser par exemple sur le marché, pour les utiliser pour vos besoins en ville, mais ces ressources ne viennent plus dans vos poches. À son arrivée, dans les premiers jours, on a vu un président, Romuald Ouadaï, qui a choisi d'investir assez d'argent. En tout cas, c'est pas petit ce qu'il a fait pour un début de mandat dans ce qu'on peut appeler le social tout à l'heure. Et puis, Fanny Chabie en parlait quand on prend le secteur de l'éducation. Mais il a dit qu'on a commencé par rendre, je veux dire, gratuite la scolarisation des filles dans notre pays en ce qui concerne l'enseignement public, bien entendu. Et lui, il a renforcé ce qu'on faisait. Il a, disons, terminé le travail qui se faisait. Parce que là, je vois que de la classe de CI au cours primaire jusqu'au cours secondaire désormais, eh bien, quand vous êtes une femme, sinon une fille, vous êtes scolarisée gratuitement. Et c'est le gouvernement du président Ouadaï qui a pris cette décision-là. Au-delà de ça, je reste toujours dans le cadre des mesures sociales engagées dès le début de son magistère. Mais il a également voulu que désormais dans les centres de santé, les hôpitaux, mais quand vous arrivez avec un cas d'extrême urgence, qu'on ne croise pas les bras, qu'on n'attende pas forcément que votre famille mobilise les ressources avant de pouvoir gérer la situation pour vous. Je crois que l'idée est très bonne. Et ces mesures-là, avec d'autres mesures déjà engagées dans le social en seulement 100 jours, prouvent que c'est quelqu'un, par exemple, qui est arrivé déjà pour changer, je veux dire, l'approche qu'on avait par rapport aux mesures sociales dans notre pays. Si un président pensait, par exemple, que c'est à travers la construction des routes, des voies bitumées, et que le développement va se faire, puisque le porte-parole du gouvernement en son temps nous a tout le temps rappelé que le développement, la voie du développement, bien entendu, passe par le développement de la voie. Je suis d'accord. Mais ben, les gens ont répondu dans ce Bénin qu'on ne mange pas le goudron, qu'on ne mange pas la voie bitumée. Mais c'était normal qu'on dise ça, parce que le ventre affamé n'a parfois pas d'oreille. Vous savez, on a construit des infrastructures dans ce pays-là sous l'ancien régime, je veux dire le régime du président Patrice Talon, mais ça ne suffisait pas, il fallait continuer. Et Ouadaï, dès ses premiers jours au pays, et je veux dire à la tête du pays, il a commencé par s'investir dans ce domaine-là. Moi, je pense que c'était essentiel. Et ça me fait dire que la priorité de son mandat serait forcément le social. Le social, pour aider à mettre ce qu'on a eu comme performance macroéconomique au profit maintenant des populations. Ben, c'est très important. Et ce que j'ai surtout remarqué, moi, lors de ces 100 premiers jours de gouvernance du président Ouadaï, c'est que jusqu'à présent, il nous prouve par A plus B, comme on le dit, qu'il est un homme de parole. Ça, je me permets de le dire, parce que je retourne un peu, je jette le regard vers le rétroviseur, comme on le dit. Et je vais écouter le discours que Ouadaï a tenu quand il a voulu être investi candidat de la mouvance. Je vais loin pour écouter les propos, le langage de Romuald Ouadahi quand il voulait présenter son projet de société en tant que candidat de la mouvance. Et mieux, le jour de son investiture, en tant que président de la République, les mots prononcés par Romuald Ouadahi, mais il reste dans la logique de ce qu'il a dit depuis. Il respecte ses propos. Exemple simple, Epiphane Chabi a dit qu'on reviendra tout à l'heure sur le sujet concernant cette visite surprise effectuée à Parakou. Vous savez qu'il a dit ça quand il était à Parakou, quand il était en train d'être investi candidat. Il a dit qu'il a un amour particulier pour la ville de Parakou et cela va se ressentir dans sa gouvernance. Mais il a déjà fait en 100 jours déjà, même s'il ne revient pas à Parakou demain, mais on sait qu'il a posé quand même une action qui montre que, attention, celui-là, il a vraiment laissé son cœur à Parakou quand son papa travaillait encore ici, comme il a dit. Et donc, moi, je dis, on peut résumer ces 100 premiers jours au simple fait que il donne le ton d'une gouvernance qui va mettre l'accent sur le social. Le social, en ce sens que le président Patrice Talon a fait tellement d'efforts pour positionner le Bénin sur le plan macroéconomique. Regardez les agrégats. Regardez les performances macroéconomiques que nous avons. Regardez combien d'institutions ou d'organismes qui interviennent dans je veux dire, dans le secteur financier et au plan mondial, qui donnent aujourd'hui de la crédibilité au Bénin. Regardez les notations que nous avons au niveau, par exemple, de Fitch et autres structures. Et toutes ces performances n'ont pas permis aux Béninois de bien manger sous Patrice Talon. Et on l'a tout le temps dénoncé. On dit que manger 3 fois par jour, c'était compliqué. Mais il faut changer ça comment? L'économiste, bah, il était ministre de l'économie et des finances, il vient et il pense, il ouvre sa bouche lui-même. Et il nous dit qu'on peut mobiliser tellement de ressources. Mais quand ça ne se ressent pas dans la vie des populations, c'est comme si on n'a rien fait encore. Et il a commencé par aller dans ce sens-là. Moi, je pense que on a connu son premier jour qui donne le ton d'une gouvernance qui ne devrait pas normalement s'éloigner des populations. Une gouvernance dans laquelle les Béninois doivent pouvoir se retrouver. Et on aura la confirmation de ce que je dis, certainement. Le 1er septembre, c'est dans quelques heures, je veux le dire comme ça, parce que le gouvernement qui a terminé ses congés depuis le 24 dernier va faire une rentrée gouvernementale le 1er septembre. Et la rentrée gouvernementale sera en même temps, je veux dire, suivi de la présentation du premier programme d'action du gouvernement Ouadahi. Donc, malgré les actions posées depuis, malgré les descentes sur le terrain, malgré les échanges avec certaines, je veux dire, personnalités ou certains acteurs du Bénin, malgré la vision qu'il a dévoilée partiellement, il n'avait pas encore dit exactement quel plan d'action il veut utiliser pour pouvoir, je veux dire, couvrir ses 7 ans, le mandat de 7 ans. Donc, il va nous le dire, et moi, je suis certain. Quelque chose me donne l'assurance qu'il va mettre véritablement l'accent sur ce qu'on appelle le social et qui a tant manqué au Bénin sous son prédécesseur Patrice Talon.
1: Alors, Epiphane Chabi, sur le plan économique et social, quels signaux faut-il particulièrement observer?
2: Oui, je crois qu'il faut d'abord observer, est-ce qu'il faut que je l'appelle un dégel, mais une amélioration, je vais dire, des conditions des Béninois sur le plan économique. Parce que déjà, au-delà donc de toutes les mesures que j'ai citées il y a un moment, il y a par exemple des situations des travailleurs qui sont en train donc d'être améliorées. Il y a 1110 bientôt qui connaîtront donc un avancement au 12e échelon. C'est déjà important, c'est attendu depuis très longtemps. Rappelez-vous, vous et moi avions rencontré un directeur d'école, je crois qu'il y a cela quelques années déjà en arrière, qui disait, ben, je devais normalement gagner un peu plus que ce que je gagne aujourd'hui. J'ai respecté tous les critères, mais on attend donc les actes d'avancement qui tarde à venir. On vient, on débloque l'acte d'avancement de 1110 agents de l'administration publique. Vous savez le nombre que ça fait déjà, vous savez l'incidence que ça fait déjà sur toute une famille, sur l'économie nationale également, mais c'est le droit donc de ces travailleurs. Donc du coup, quelqu'un qui a connu un sursalaire il y a de cela 2 ans et qui, un an après, c'est-à-dire quelques années après également, a un avancement donc au 12e échelon avec pour, je vais dire, avec pour conséquence des avantages sur son salaire pour ceux qui sont déjà à la retraite, qui vont connaître donc une amélioration de leur pension de retraite, ça fait un ouf de soulagement à Raoul Sirgounoukou pour ces personnes. C'est vrai, il faut saluer toutes ces mesures-là, mais c'est vrai, je l'ai dit, il n'y a que 90 jours aujourd'hui que nous connaissons donc toutes ces différentes mesures. Le président Romuald Ouattara, et ce qui me réjouit, moi, c'est qu'il est resté 10 années auprès du chef de l'État, de l'ancien président de la République, Patrice Talon. Il a vu les points qui n'ont pas été satisfaits par ce dernier. Il connaît les réalités que vivent les Béninois. Donc, il faut surfer sur ces réalités-là et profiter, si les moyens existent véritablement, ou travailler à avoir des moyens pour améliorer les conditions de ces différentes personnes. Je ne trahis aucun secret en disant sur ce plateau-là que j'ai échangé avec un responsable syndical en milieu de semaine qui disait, quand il avait... des rencontres de la des rencontres au niveau des syndicalistes et des agents de l'État, mais sa réponse a toujours été je veux dire, le ministre de l'économie et des finances d'alors, c'est-à-dire Romuald Ouattara, et sa réponse a toujours été s'il y a les moyens, il faut qu'on fasse quelque chose. S'il a les moyens, il faut qu'on fasse quelque chose. Et donc, pour quelqu'un qui, par le passé, était ministre et qui ne pouvait pas forcer la main au président de la République pour faire certaines choses, s'il découvre aujourd'hui qu'il a les moyens, qu'il a, je vais dire, les moyens nécessaires de satisfaire à ces exigences-là, pourquoi ne pas le faire ? On ne travaille pas juste parce qu'on est président de la République pour son propre plaisir. Mais vous travaillez pour une population. Vous travaillez pour des gens qui ont travaillé également à vous élire. Vous travaillez pour des gens qui vous ont donné une parcelle de pouvoir. Vous n'avez pas l'entièreté de pouvoir sur eux. Donc, vous travaillez pour ces personnes-là. Et le jour où vous allez quitter donc le pouvoir, on dira que c'est sous votre majesté qu'on a connu telle ou telle chose. Donc, je crois que si les moyens existent, pourquoi ne pas le faire? Donc, je crois que sur le plan économique, au-delà des chiffres qu'avancent donc les institutions internationales, on a quand même une robustesse de notre économie aujourd'hui qui permet de satisfaire donc à certaines exigences sur le plan social. Il y a des routes qui seront bientôt aménagées. C'est vrai qu'en septembre, on connaîtra le fond même du programme d'action de gouvernement du président Romuald Ouattara. Mais je vous avoue que déjà, à travers ce que nous constatons, je crois que son programme sera beaucoup plus accentué, sera beaucoup plus axé sur le social. Ce ne serait pas le social à travers ce que vous constatez où il faut peut-être faire des transferts monétaires à des familles, mais il y aura beaucoup plus de facilité. Si vous avez votre enfant dans un collège et que vous ne payez pas, Raoul Sirgounoukou, ça vous fait une certaine facilité. C'est vrai, pour un parent qui n'a pas de fille, il dira que la mesure ne l'impacte pas, mais d'une façon ou d'une autre, la mesure impacte quelqu'un qui est proche de vous. Ça impacte forcément un membre de votre famille. Et l'autre chose, vous êtes malade, vous arrivez aujourd'hui à l'hôpital. De façon obligatoire, c'est vrai qu'on ne va pas souhaiter que les gens tombent malades pour y aller, que les gens ne soient pas dans des urgences pour y aller, mais cette facilité-là va permettre aujourd'hui d'avoir à vos côtés peut-être une personne qui souffre d'un mal et qui prend, qui a peut-être fait une crise et que vous amenez donc à l'hôpital. Et par le passé, vous allez courir d'abord de gauche à droite, vous irez, pourquoi pas, parfois même contracter des prêts avant de revenir, soyez cette personne-là et on vous annonce que la personne a disparu. Vous voyez les conséquences que cette mesure-là a aujourd'hui sur le social. Donc, je crois quand même que les années à venir, en 90 aussi, nous avons eu une batterie de mesures sociales. Je crois qu'en un an, chaque Béninois pourra quand même dire finalement on a été impacté par ce qui est en train d'être fait. Et au-delà de ce qui est en train d'être fait, je crois qu'il faut aller au fond. Aujourd'hui, il a eu la chance de venir et de descendre donc à l'intérieur du pays pour vivre les difficultés des gens. Et ça va se faire certainement dans d'autres localités également. On ira dans d'autres secteurs d'activité pour voir comment les gens vivent dans ce domaine. C'est parce qu'il est proche des agriculteurs qu'il a eu à prendre donc de nombreuses mesures pour les agriculteurs pour dire un agriculteur qui arrive à produire donc jusqu'à telle quantité va avoir une prime de 10% à la fin donc de la production quand on fera le point. C'est parce qu'il est également proche donc des personnes qu'il a compris qu'il faut décréter la gratuité des soins d'urgence dans les hôpitaux. C'est parce qu'il est aussi proche donc des populations qu'il a compris à un certain moment que aujourd'hui la couche la plus vulnérable en ce qui concerne l'éducation, c'est la femme. C'est vrai qu'il y a des hommes aussi qui sont vulnérables parce que parfois il leur est difficile de continuer l'école, parfois à cause donc des difficultés financières et tout ce que vous savez. Mais ce que je sais aujourd'hui, c'est que on a connu une amélioration nette en ce qui concerne le social. Et dans les jours à venir, je suis très rassuré et que avec le chef de l'État, Romuald Ouattara, on va connaître donc d'autres mesures. Si ces mesures-là ont été déjà prises, je sais qu'il y aura des assouplissements qui vont peut-être être orientés donc dans certains autres secteurs pour que enseignants, infirmiers, fonctionnaires d'État, même ceux qui sont dans le secteur privé également, puissent avoir une satisfaction d'action. On a longtemps parlé du SMIC, qui est, je crois, 52 000 francs aujourd'hui dans notre pays, mais vous allez dans certaines entreprises, ce n'est pas respecté. Ce n'est pas respecté, pas forcément du fait que ces entrepreneurs-là ne veulent peut-être pas satisfaire aux exigences légales, mais c'est parce qu'ils ont parfois des difficultés à répondre à certaines obligations. Vous êtes, entrepreneur, vous avez peut-être 30 personnes à votre charge, mais les entrées se font rares. Comment vous comptez payer? Vous voulez peut-être faire du social, mais vous n'allez pas mettre la main dans la poche. Je ne vois pas cet entrepreneur-là qui va se dire, bon, parce que je n'ai pas, ou parce que je ne veux pas renvoyer des gens, je mets la main dans ma poche moi-même pour payer les salaires. Aucun entrepreneur ne voudra le faire. S'il le fait, c'est qu'on ferme l'entreprise dans les années à suivre. Le mieux, c'est de faire quoi? C'est peut-être de réduire l'effectif. Mais si, avec le gouvernement que nous avons actuellement, ces entrepreneurs-là arrivent peut-être à négocier ou à voir pour qu'on leur offre d'autres facilités afin de assurer la pérennité de leur entreprise, ce serait également un facteur d'accompagnement, parce que ces entreprises, il y en a qui font du social. Vous ne gagnez pratiquement rien. J'ai échangé avec un entrepreneur un jour qui dit, l'entrepreneur n'est pas un salarié, mais l'entrepreneur a des salariés. Lui n'est pas salarié. Si vous voulez mettre votre salaire en premier, c'est que vous faites échouer votre entreprise, parce que quoi? Vous ne pouvez pas vous payer vous-même, parce que vous avez eu dans un premier temps l'idée de créer votre entreprise. Vous avez mobilisé les ressources nécessaires pour faire vivre votre entreprise. Vous mobilisez les ressources à la fin de chaque année pour payer les impôts, les taxes et tout ce que vous savez. Vous payez les salaires et donc vous revenez donc au dernier rang, alors que vous êtes vous-même le premier acteur donc de cette entreprise-là. Donc si l'État peut penser à tous ces secteurs-là, je crois que ces difficultés-là que nous avons connues par le passé, difficultés relatives donc à la création et à la fermeture parfois des entreprises sur une courte période, on pourrait conjuguer cela au passé. Sinon, je crois que les idées existent. Le financement aussi, au niveau donc des jeunes entrepreneurs qui ont besoin, qui ont envie, donc, d'éclore des jeunes qui ont des idées, mais qui peinent à avoir des facilités. Vous créez une entreprise aujourd'hui, quelques semaines après, vous avez les difficultés parce que le financement, il n'est pas ce que vous pensez. Et aussi au niveau des recrutements, je crois qu'on a fait cette question-là où on a débattu de ce sujet sur la question du jour, où parfois vous entendez des recrutements qui, parfois, des gens ont le niveau, mais n'ont pas l'expérience nécessaire. Il faut peut-être penser à cela aussi pour former des gens qui sont, tout de suite consommables. Dès qu'ils finissent leur formation, qu'ils puissent être recrutés dans une entreprise, qu'ils puissent être recrutés pour servir donc dans cette entreprise-là. Je crois que ce sont des choses auxquelles il faut penser, et j'ai foi que le gouvernement actuel est en train donc de penser progressivement à toutes ces mesures-là pour permettre à chaque population béninoise, à chaque population, de vraiment quitter donc cette situation difficile qu'on a vécue il y a de cela quelques années.
1: Alors, pour finir sur le sujet, Ulrich Abalo, à quoi peut-on s'attendre? Les populations doivent-elles déjà s'attendre à plus de résultats dans les prochains mois, disons les prochaines années?
0: Oui, naturellement. Il est là pour travailler, il est là pour des résultats, et c'est la moindre des choses à attendre de lui. Je pense que ces 100 premiers jours donnent plus d'espoir aux Béninois. On se dit qu'on est avec, je ne dirais pas le président parfait, non plus le président idéal, mais quelqu'un quand même qui est prêt à faire le job. C'est ce qu'il a montré en ces quelques 100 premiers jours. Il a montré qu'il veut être un président proche des populations, qu'il veut être un président qui transforme les performances macroéconomiques en réalité que les populations vivent au quotidien. Et les espoirs, sinon les attentes, vont beaucoup plus aller dans le sens économique. Par exemple, on va espérer que la croissance économique puisse continuer, qu'on continue de faire des performances sur le plan macroéconomique, que les investissements traduisent davantage. Je veux dire que le chômage se réduise. On investit, c'est vrai, mais il faut qu'après les investissements, on ait l'impression véritablement que le taux de chômage est en train de régresser véritablement. Il faut qu'on ait l'impression, ça, je ne veux forcément pas revenir là-dessus en profondeur parce que Pipan Chavi l'a étalé de long en large. Il faut que les conditions de celui qui travaille, pas seulement pour l'État, soit amélioré. C'est important. Quelqu'un qui se réveille de chez lui et qui se rend à chaque fois au boulot, dans son service, pour apporter un plus à l'évolution de cette entreprise, doit pouvoir la étaler de long en large. Il faut que les conditions de celui qui travaille, pas seulement pour l'État, soit amélioré. C'est important. Quelqu'un qui se réveille de chez lui et qui se rend à chaque fois au boulot, dans son service, pour apporter un plus à l'évolution de cette entreprise, doit pouvoir le faire dans des meilleures conditions. Et il faut que l'État garantisse ces conditions aux populations. Donc je pense que, parlant tout à l'heure de...

0: des efforts qu'il a faits, parlant de l'échelon qui est véritablement maintenant dans son aise, ce n'est pas forcément ça qu'il faut pour s'en arrêter. Jean, pour améliorer, continuer dans ce sens, il faut qu'on quitte le public, Raoul Steve Bounoukon, et qu'on fasse la même chose dans le privé. Qu'on prenne des mesures qui incitent les patrons d'entreprises privées à pouvoir donner les mêmes avantages aux employés qui sont dans le privé pour qu'on ne se sente pas lésé ou vexé. Je crois qu'on va croiser les doigts et que sur les différents plans qui font l'état économique, social, la jeunesse, la sécurité, sur le plan de la gouvernance en général, que Wadaï continue d'avoir la tête sur les épaules pour ne pas décevoir les Béninois.
1: Voilà. Wadaï doit donc travailler pour ne pas décevoir les Béninois. Et puis Van Chabi, vous espérez que, avec, disons, les premières orientations que le président a imprimées à sa gouvernance, l'espoir est permis.
2: Oui, je crois que l'espoir est permis et on ne doit pas douter de nos autorités. On doit accompagner les initiatives qui sont actuellement en cours. Que vous soyez, je dis, politique ou même si vous êtes anti-politique également, on doit accompagner ce qui est en train d'être fait parce que il faut de la motivation, je vais dire positive autour de du chef de l'État, que ces actions soient accompagnées par l'ensemble des acteurs politiques, qu'ils soient de la mouvance, de l'opposition, qu'on sache quand même que ce qui est en train d'être fait, c'est pour le bien du peuple béninois. Voilà pourquoi moi, ça samedi dernier, je le disais ici, j'ai toujours souhaité qu'il y ait une opposition à côté donc d'un président, même si vous avez, je dirais, 99% de la mouvance, qu'on laisse les 1% qui restent également à l'opposition pour que l'opposition également puisse apporter sa touche à ce qui est en train d'être fait aujourd'hui. Supposez un instant, je veux prendre toujours la mesure relative à la gratuité de l'éducation pour les filles. L'opposition peut peut-être proposer qu'on fasse une phase pilote également pour certains hommes qui sont dans une situation déshéritée. On l'a fait avec les filles. Ce n'était pas une mesure nationale, mais il y avait des collèges qui servaient donc, je vais dire, de phase expérimentale, qui ont servi de phase expérimentale à cette mesure dans certains collèges pendant des années. Et c'est quand on a compris qui avait urgence, donc, je vais dire, de mettre la mesure à la portée de toutes les filles, qu'on a dit finalement, toutes les filles ne payeront rien. Donc, je crois que c'est ce qu'on souhaite, c'est de cela qu'il s'agit. Et ces actions qui sont en train d'être posées aujourd'hui, s'il y avait l'opposition qu'on a connue sous l'ancien président Patrice Talon, il y aura en aucun cas quelqu'un qui voudrait dire que ce que le président Romuald Wadaï est en train de faire actuellement n'est pas pour le peuple béninois. Personne ne sera contre le fait qu'on la gratuité de l'éducation pour les filles. Personne ne sera contre le fait qu'on décrète, je vais dire, la gratuité de certains soins ou des avancements à des échelons. Et c'est d'ailleurs certaines revendications de l'opposition qui sont indirectement en train d'être prises en compte aujourd'hui. Donc moi, je crois il y a de l'espoir. J'ai foi et j'ai espoir. Je sais que dans les années à venir, on aura donc des améliorations sur d'autres plans. On aura des satisfactions. Donc, je vais dire, un an après donc la gouvernance du chef de l'État, Romuald Ouadahi, on fera le point, mais pour l'instant et avec tout ce qui est en train de se passer, je crois qu'il y a raison donc d'avoir espoir, de garder espoir donc en la gouvernance actuelle.
1: Voilà. Et il faut dire qu'on a suivi également le président du Parti Les Démocrates, Honoré Ouattara, qui a réagi aussi par rapport à la gouvernance
2: Oui.
1: du président Ouattara et qui disait qu'il voyait un peu la gouvernance, qui a salué certaines actions, notamment la
2: C'est ce que
1: diplomatie,
2: nous souhaitons d'ailleurs.
1: et qui a salué également l'installation du Sénat, même s'il pose des conditions par rapport au fonctionnement du Sénat où ils expriment beaucoup d'attentes et par rapport au Sénat.
0: Et c'est ça qui prouve d'ailleurs que l'opposition n'est pas là pour en vouloir au gouvernement à tous les coups.
1: Oui.
0: Nourenou Achari a dit, on a voulu du social, on a insisté. Wadaï est arrivé, il a commencé par le social, on est content.
1: Voilà,
0: Ça veut dire que ils ne sont pas là seulement pour bloquer celui qui est au pouvoir. Ils sont dans une logique où ils veulent que le pays avance. C'est vrai, tous les acteurs politiques ont leur intérêt, que ce soit opposant ou mouvancier. Chacun a son intérêt personnel, ça on ne se le cache pas. Mais quand on vous dit... Mais

0: avec bien d'autres acteurs. Et parlant du président Roumyad Wadaï, je le disais en début d'émission, il a effectué cette semaine une descente surprise à Parakou. Cette présence du chef de l'État au contact direct des populations a suscité de nombreuses réactions. Au-delà du caractère inattendu de la démarche, faut-il y voir un nouveau mode de gouvernance fondé davantage sur la proximité et l'écoute? En tout cas, c'est des questions que nous nous posons. Epiphane Chabi, quelle analyse faites-vous de cette descente surprise du chef de l'État?
1: Ça confirme, je vais dire, les actions qui ont été posées les 100 premiers jours, les 100 jours, je vais dire, de la gouvernance du président Patrice Talon. J'ai toujours. C'est pas facile d'oublier ce nom. Hein. En 10 ans, on a été impacté aussi positivement et négativement. Donc,
0: parce que tous les papiers que vous avez ici,
1: Patrice Talon,
0: tous les commentaires,
1: Patrice Talon.
0: C'est Patrice Talon, et donc c'est resté.
1: Maintenant, c'est Roumyad Wadaï. C'est resté, maintenant, c'est Roumyad Wadaï. Donc, je crois que ça confirme véritablement sa volonté donc, de se rapprocher beaucoup plus de la population. Quand vous allez voir par vous-même ce qui se passe, quand vous allez vous-même constater de visu, toucher du doigt ce qui est en train de se passer, je crois que ça prouve véritablement que vous avez à cœur la population. J'ai eu la chance d'assister à sa séance avec, avec les étudiants à l'université de Parakou. J'ai vu un président décontracté. J'ai vu un président, il faut le dire, social. Un président proche de sa population. Oui. C'est véritablement ce que nous souhaitons. Et donc, je crois que c'est ça, la gouvernance. Quand on parle de la gouvernance, on ne vous demande forcément pas de le faire de façon répétée, d'être avec les gens, mais parfois, vous pouvez, au cours d'une visite comme ça, décider donc d'aller dans un centre de santé pour voir comment ça se fait, pour prendre, recueillir les préoccupations des populations, leur demander est-ce que vous faites.
0: Sinon, on s'attendait à une visite où on dira ça va être annoncé,
1: non,
0: avec tout le protocole, le président
1: vous,
0: vient
1: vous
0: par
1: savez, si aujourd'hui, s'il y avait eu cette annonce-là, au niveau du service des urgences, il n'aurait peut-être pas remarqué certaines choses. Au niveau de l'université de Parakou, il n'aurait peut-être pas remarqué certaines choses.
0: Donc c'est une stratégie.
1: Voilà. Ou encore, pour sa randonnée pédestre, si on l'avait annoncé, imaginez ce que cela pouvait créer. On pouvait dire, bon, au niveau des urgences, on balait tout. C'est un exemple que je prends. Je ne dis pas qu'au niveau du service des urgences, il y a un problème. Parce qu'il est le seul à savoir ce qu'il a vu, puisqu'il a échangé avec les agents sur place. Il est le seul à savoir ce qu'il a entendu et il va peut-être en tenir compte. Et donc, sans grande pompe, il débarque comme ça. Vous avez vu la joie d'abord qui a animé l'ensemble des personnes qui étaient au niveau de ce centre-là. Il est allé jusqu'à échanger avec un malade sur le lit d'hôpital, certainement pour lui demander comment est-ce qu'on vous prend en charge, qu'est-ce qui ne va pas, et jusqu'à dire je prends en charge les soins de ces personnes-là que j'ai rencontrées, peut-être.
0: Les indigents.
1: Voilà. C'est des mesures, au-delà même du social, c'est l'humanisme. Il a fait parler son cœur d'homme. Il a fait parler son esprit de vouloir toucher ces personnes indigentes là qui ont du mal à prendre soin d'elles-mêmes. Et c'est ce qu'on demande. Vous avez vu, déjà on vous dit le premier médicament ou le premier soin qu'on vous donne quand vous arrivez à l'hôpital, c'est l'accueil. Et aujourd'hui, un malade sur le lit de l'hôpital qui voit en face de lui le chef de l'État, le président de la République qui vient lui demander comment vous allez, est-ce qu'on prend soin de vous, est-ce que ça va? Mais ça vous réconforte.
0: C'est une nouvelle manière de gouverner.
1: Moi, je pense que c'est une nouvelle manière. Ça vous réconforte. Mais à l'université de Parakou, les étudiants ont dit, mais depuis que nous, on est nés, on n'a jamais vu un président se déplacer et venir sur un campus pour dire qu'il veut échanger. On attend juste que les périodes de campagne, on attend juste que ces périodes-là pour venir nous voir, pour dire, vous voulez quoi, vous voulez si. Mais quand il est arrivé, la salle avait été magistralement dressée, puisque la ministre des Enseignements supérieurs était attendue, c'est Dami Medegan Fagla, et il a fait la surprise aux étudiants en allant avec la ministre.
2: Il a doublé la ministre.
1: Elle était attendue dans la même salle. Il double la ministre et dit, bon, moi, je me présente. Et là, viens, on y va ensemble avec la ministre quand il est allé. Mais la première chose qu'il a dit, il disait, mais pourquoi vous avez dressé la salle autant? Vous voyez, c'est pour dire que même si c'était la présence de la ministre, il ne fallait pas faire les choses comme ça. Il faut aller de façon facile, quoi, de façon simple, de façon ordinaire. Il ne faut pas être extravagant dans tout ce qu'on veut faire. Ce n'est pas ça qui prouve que vous êtes proche de la population. Il dit, mais
0: mettez, il a changé le protocole.
1: Il a changé le protocole. Il dit, descendez les chaises, descendez tout.
0: Il est au milieu des étudiants.
1: Il dit, j'ai envie d'être au milieu de vous pour échanger. Oui. Et en 5-7 minutes, les étudiants ont dressé la liste des doléances. Sa seule réponse était, vous savez, je ne promets pas. Je ne parle pas beaucoup, mais vous allez constater. J'ai pris en compte vos doléances. Et c'est terminé. On n'a pas besoin d'un discours magistral. On n'a pas besoin de tout le protocole que vous savez, le tapis rouge, la chaise avec de grosses mousses. On n'a pas besoin de tout cela. Et ces étudiants ont reconnu aujourd'hui qu'il y a une amélioration qui est en train d'être constatée au niveau donc, je vais dire de leur secteur. Il y a bientôt, la rentrée va reprendre, vous verrez, les cantines scolaires, parce que ça fait partie des promesses qu'il a laissées donc aux étudiants. Bientôt, le transport, voilà, les cantines universitaires, le transport sera une réalité. Ils ont parlé de la route de Baka également, le centre universitaire. Ils ont demandé que ce centre-là soit viabilisé. Oui. Il a dit, mais on y pense, c'est inscrit dans notre programme et on va le faire. Ça dit qu'il a une parfaite connaissance de tout ce qui se fait dans chaque milieu. Mais il faut qu'il aille lui-même voir et témoigner donc de sa présence donc à ces différentes personnes-là pour que ces personnes-là sentent quand même que oui, le président est avec nous, le président est à nos côtés, le président sait ce que nous faisons. Et donc, je crois que cette nouvelle façon de gouverner va impacter beaucoup, beaucoup de personnes et va changer beaucoup de choses dans notre pays.
0: Alors, Ulrich Abalo, comment vous interprétez cette décente surprise du président Romuald Ouadaï à Parakou?
3: Je pense avant tout que c'est une stratégie de communication présidentielle. Ça, il faut d'abord commencer par là. On va parler de son impact, de ce que ça pourrait avoir comme portée au sein de la population et tout. Mais avant toute chose, il faut d'abord dire que le président agit comme ça pour être plus proche des populations, pour montrer aux populations qu'il est un philanthrope, qu'il est quelqu'un de très sociable, quelqu'un qui est, je veux dire, de cœur avec les populations. C'est une stratégie. Et peut-être même que l'idée ne vient pas de Romuald Ouadaï. Parce que dans l'équipe qui l'accompagnait, moi, j'étais pas à Parakou, j'étais en mission pour la radio, mais dans la publication que Epiphane Chabia a relayée sur les réseaux sociaux, mais j'ai remarqué qu'il y avait son directeur de communication. J'ai remarqué qu'il y avait quand même une équipe qui pouvait lui donner des conseils dans ce sens-là, tout comme lui-même, il peut avoir quand même envie de faire ça, de descendre proche des populations. Mais je dis que c'est une stratégie de communication présidentielle, parce que Ouadaï ne l'a jamais fait auparavant. Quand il n'était pas président, on ne l'a jamais vu comme ça. Ou bien peut-être qu'il le fait et que les caméras n'ont jamais été là pour relayer ça. Peut-être qu'il le fait et que les micros n'ont jamais été là pour passer des informations sur ce qui a été fait réellement. C'est pour dire que même si c'est une communication, même si c'est une stratégie pensée pour montrer que le président est proche des populations, moi je l'épouse, cette stratégie-là. Mais c'est une très bonne stratégie. Vous savez quelle... amour, ça a suscité dans le cœur des populations de la ville de Parakou, sans pour autant faire des jaloux dans la partie méridionale du pays. Moi, j'étais jusqu'à Niki, figurez-vous, quand j'ai rencontré quelqu'un, mais qui était tellement joyeux de me dire, j'ai vu le président tout à l'heure à Parakou avant de quitter là-bas. Mais j'ai dit, mais lui, il a rencontré Jésus finalement. Mais il était content de me dire que j'ai vu le président, il était en train de faire sport. C'est comme s'il était avec sa femme ou ses enfants. Donc, la personne n'avait pas toutes les informations, mais lui, il est sûr d'avoir vu Romuald Ouadaï à Parakou et qu'il marchait. Il est content celui-là. Ça veut dire qu'il a vu un président qui est proche de ses réalités. Il a vu un président qui peut marcher dans les rues de Parakou tout comme lui. C'est intéressant. C'est seulement quand tu le fais comme ça que tu as la possibilité d'aller toucher du doigt les réalités même de cette population. Et c'est très important. Il y a des réactions qui ont suivi cette descente du président à Parakou. Et parmi toutes les réactions, vous voyez que les gens sont contents. Mais en profondeur, quand on analyse, qu'est-ce qu'on peut tirer? Comme je veux dire, analyse ou retombée analytique de ce qui s'est passé. Vous savez, le président Romuald Ouadaï, il a annoncé qu'il veut développer le pays en mettant l'accent sur ce qu'on appelle la polarisation, le développement par pôle. Et il reste fidèle à ce qu'il a promis. C'est ce que je suis en train de remarquer depuis, hein, parce que vous nous connaissez, journalistes que nous sommes, et surtout Radio Fraternité, j'allais préciser les intervenants sur cette tranche de l'émission qu'on appelle les grandes gueules, mais on ne va pas par le dos de la cuillère pour dire la vérité. Donc le jour où Romuald Ouattara va commencer par s'écarter des promesses qu'il avait eu à faire, mais on va le dire ici. Mais pour le moment, mais on est tous d'accord qu'il reste fidèle à ce qu'il a promis. Il reste fidèle à ce qu'il a projeté de faire. Il a dit qu'il veut polariser pour pouvoir mieux développer. Et on a observé que son prédécesseur Patrice Talon, il a plus développé la partie méridionale que la partie septentrionale. Ça, ce n'est pas du régionalisme. Ça n'a rien à voir. Non. Mais les priorités de gouvernance, il s'est dit que ben, l'aéroport principal du pays, c'est dans le sud. Et donc, si on veut faire du Bénin une destination touristique, ça veut dire qu'il y aura plus de visiteurs dans le pays. Et les visiteurs vont descendre d'abord dans la partie méridionale. Donc, il faut améliorer cette zone-là pour offrir un bel accueil aux visiteurs. Mais il n'a pas eu le temps en 10 ans de finir de faire ça et de venir développer le nord aussi. Comme il le fait véritablement au sud. Ce n'est pas qu'on n'a rien fait au nord. Hein. À part à quoi on a eu de belles routes. D'ailleurs, pour me rendre à Neki, mais je suis resté sur une route réfectionnée, réhabilitée et une nouvelle route. De Paracou jusqu'à Neki, c'était pas le cas par le passé. Donc il a fait également des efforts dans le nord, mais pas autant que ce qu'on a observé dans la partie méridionale. Romuald Ouattara, à son arrivée, a dit oui, il faut équilibrer le développement. Lui, il a fait au sud. Et Cotonou principalement, quand vous allez à Cotonou aujourd'hui, c'est une métamorphose énorme, Raoul Stigounoukan. Si vous n'avez pas été à Cotonou, ça fait un moment, mais vous pouvez vous perdre, hein. Mais on a réfectionné, on a réhabilité, on a apporté de nouvelles touches, on a construit, je veux dire, on appelle ça des statues, des monuments. On a érigé bien de choses dans la capitale économique et dans les autres villes du Grand Okoué. C'est même un concept qui a apporté le Grand Okoué. Parce qu'on devrait développer, ça doit faire environ 5 localités là, qu'on doit développer pour offrir quand même un bel aspect à celui qui vient d'arriver dans le pays. Mais Romuald Ouattara dit, la personne ne va pas s'arrêter à Cotonou. La personne peut choisir d'aller dans le septentrion. Et donc, il faut développer le nord aussi. Et c'est ce qu'il veut faire. Vous savez, sa descente à Paracou, c'est juste pour montrer. Quelqu'un m'a dit hier, et je pense que ce n'est pas faux. Ce n'est pas un journaliste, c'est juste un simple citoyen qui a dit, avec la progression du président Romuald Ouattara, ne soyez pas étonné que dans 6 mois ou dans 1 an, Romuald Ouattara ait une maison à Paracou. Il va construire son chez à Paracou. Comme il a peut-être une maison, une habitation à Cotonou. Parce qu'on voit qu'il a envie d'investir pour que Paracou ressemble aussi à Cotonou. Parce que selon lui, Paracou est la capitale du Nord, c'est normal. Mais il veut que Paracou soit développé pour traîner les autres localités du septentrion avec. Mais c'est normal, c'est une très bonne chose. Je pense qu'il faut l'encourager dedans, il faut accompagner ça. Parce que tous les acteurs aujourd'hui doivent accompagner cette dynamique-là. Ça traduit autre chose également, cette descente à Oulistibounoukon. Qu'est-ce que ça traduit? Ça traduit que Romuald Ouattara a été ministre, qu'il a été au sein du gouvernement. Il a joué le rôle du ministre et il sait que le ministre ne dit pas la vérité au président. Le ministre dit que tout va bien sur le terrain pour rassurer le président. Le ministre dit que bon, ils nous ont promis que ça va évoluer. Ne vous inquiétez pas, monsieur le président, ils vont terminer à temps. C'est ce que le ministre dit. Le ministre n'a pas intérêt à dire au président que ça ne va pas sur le terrain. Et lui ne veut pas être ce président qui attend qu'on vienne lui dire. Il va voir, il va toucher du doigt, il va constater de visu. Et je suis très content de lui, honnêtement, pour ça. La dernière des choses, je crois qu'il est en train de tricher un peu la stratégie, je veux dire, de communication de Thomas Boniyahi, qu'on a vu sur le terrain quand il était président de la République. Parce que lui, ben, vous savez, Boniyahi pouvait aller au marché des pots pour faire des baies avec les femmes, hein. Il pouvait se rendre dans une coopérative de femmes pour faire des galettes, ce qu'on appelle clou-clou en langue fond. Il pouvait faire ça. Et Romuald Ouattara, il a fait la même chose. Quand il s'arrête à Savet pour prendre de l'arachide, pour prendre du... C'est à Gonté, on appelle ce truc-là. Mmh. Honnêtement, je ne connais pas son nom en français, moi. Mais il est allé prendre ça là-bas. C'est une stratégie de Boniyahi. C'est pour dire que... En Romuald Ouattara actuellement, moi, je vois... Un peu de Ouattara et un peu de Patrice Talon. Et c'est ce qu'il faut pour le Bénin, Raoul Stigounoukan.
0: Un peu de Patrice Talon.
3: Et un peu de Yahi Boni.
0: Voilà.
3: Un peu de Yahi Boni, oui. Et un peu de Patrice Talon. Je l'avais dit, hein, avant l'arrivée de Romuald Ouadaï, sur ce même plateau, j'avais dit que ce qu'il faut pour le Bénin, c'est le cœur de Boni Yayi et la tête de Patrice Talon. Et je vois esprit, ça chez Romuald Ouadaï.
1: Esprit Boni Yayi, vision Patrice Talon.
3: Mais il est intelligent, cet épiphane.
0: On va suivre, si vous permettez, la réaction de l'honorable Issa Zine Chabi, qui a réagi justement à cette actualité, la descente du président Romuald Ouadaï à Parakou. On suit, on revient juste après.
4: Cela ne me surprend pas d'abord parce que le chef de l'État, c'est quelqu'un qui a toujours voulu la proximité avec les populations, vivre les réalités de ces populations-là et vivre ces réalités lui-même. S'il y a quelqu'un dans la ville de Parakou qui puisse vous parler du chef de l'État et de son amour pour la ville de Parakou, ça ne pourrait qu'être moi, pour avoir été ancien maire et pour avoir collaboré avec l'actuel chef de l'État au moment où il était ministre des Finances. Je vous le dis ouvertement, le chef de l'État a à cœur la ville de Parakou. Et cela ne date pas d'aujourd'hui. Plusieurs fois, nous avons échangé avec le chef de l'État qui a voulu faire de Parakou un pôle de développement du septentrion. Avec le président Ouadaï, je crois que les choses vont changer. Ça avait déjà commencé par changer avec le régime passé. Je veux parler du président Patrice Talon qui a vraiment impacté la ville de Parakou. C'est vrai que le développement aussi a un coût et chacun de nous sait ce qu'il a vécu, parce qu'il est difficile de changer les habitudes. Mais progressivement, nous avons commencé par changer. Et nous pensons qu'aujourd'hui, celui qui connaissait Parakou, par exemple, il y a 10 ans en arrière, aujourd'hui, s'il vient à Parakou, il doit pouvoir constater la métamorphose qui a eu lieu en 10 ans. Alors, il faut pouvoir accompagner. Et l'accompagnement dont il est question, les populations elles-mêmes ont un rôle à jouer. En tant qu'élus, députés ou maires, nous avons le devoir d'accompagner les actions du chef de l'État. Et nous avons aussi le devoir de lui remonter ce que nous constatons pour que cela soit amélioré.
0: Voilà les propos de l'honorable Inoussa Zine Chabi, député à l'Assemblée nationale, et qui déclarait que le président Romuald Ouadaï a à cœur la ville de Parakou. Il a eu des chances d'échanger plusieurs fois avec lui. Et le député Inoussa Zine Chabi estime que les choses vont changer.
1: Oui, je crois qu'il n'a même pas besoin de le dire. Les retombées pour Parakou doivent être, je crois, visibles par les Parakouais eux-mêmes. Il aurait pu choisir Niki pour cette visite inopinée. Il aurait pu choisir Tchaourou. Il aurait pu choisir Djougou. Il est au Bénin, il est béninois, il est le président de la République. Et s'il choisit Parakou, je crois que ce n'est pas anodin. C'est parce que vous l'avez suivi quand il était venu à Parakou pendant la
0: campagne. Il a un attachement particulier
1: pour la ville de Parakou. Et je crois que l'honorable Inoussa Zine Chabi l'a si bien dit, pour avoir échangé avec lui à plusieurs reprises pendant qu'il était... Bon, les deux étaient à deux postes différents.
0: Le député dit qu'il a à cœur la ville de Parakou.
1: Oui, le président Romuald Ouadaï lui-même l'a dit. Il dit qu'il a à cœur la ville de Parakou. Et ses propos ont été confirmés par l'honorable Inoussa Zine Chabi. Mais aujourd'hui, Parakou doit s'estimer heureux. Parakou doit être fier d'avoir vécu, je dirais, cette période-là avec Romuald Ouadaï. Vous avez appris une fois quelque part où Romuald Ouadaï y est déjà sorti. C'est vrai qu'il n'y a que juste 90 jours où il est sorti et qu'il a eu à faire des visites inopinées ainsi de suite à des endroits clés pour voir ce qui se passe véritablement. C'est parce qu'il a une vision pour Parakou. C'est parce qu'il a, je dirais, des projets pour Parakou. Donc il faut aller auprès de ces populations-là, mais sa randonnée pédestre qu'il a effectuée, c'est juste pour voir des choses, pour entendre parfois des populations, même si c'est des poignées de mer que nous avons constatées sur les vidéos. Certainement qu'il a échangé avec d'autres personnes pour leur dire comment ça va ici, est-ce que tout va bien. Et ces simples échanges-là font déjà qu'il a une vision pour la ville, pour dire attention, j'ai entendu quelqu'un dire ici qu'il faut ci, il faut ça. Mais au-delà de tout, je sais qu'il a échangé également avec d'autres responsables politiques à la base. Ça, c'est des échanges qui sont restés donc dans des coulisses. Mais c'est pour apprendre, c'est pour, je vais dire, recueillir les préoccupations. Au-delà même de recueillir les préoccupations, il sait déjà les préoccupations qu'il y a. Il a annoncé la construction du chip. Vous vous rappelez, quand il était là pour sa tournée de campagne, il a annoncé la viabilisation de l'aéroport de Tourou. Il a annoncé beaucoup de choses. Il a annoncé, mais les gens ont soumis des préoccupations à sa personne. Donc, je crois qu'aujourd'hui, il a déjà aussi bien les préoccupations qui ont été soumises donc par les hommes politiques. Et il a également des préoccupations que lui-même a entendues donc, de ses propres oreilles. Donc, Parakou, je dis, doit s'estimer heureux d'avoir accueilli le chef de l'État donc, dans ces conditions.
0: Louis Chabalo.
3: Moi, j'ai échangé avec Inoussa Zine Chabi. J'ai réalisé cet entretien dont l'extrait a été diffusé tout à l'heure. Et vous savez quel aspect m'a touché, m'a intéressé véritablement dans ce que le député Innocent Azimé Chabi a dit? Il a dit que désormais, cette sortie, cette descente inopinée de Wadanya Parakou devrait être l'inspiration, le leitmotiv de toutes les autorités au Bénin. Il dit même les cadres simplement de l'administration publique doivent pouvoir s'inscrire dans cette démarche-là où on va véritablement vers les populations. Il a rassuré que ce n'est pas Wadaï président qui est aussi philanthrope que ce qu'on a observé à Parakou. Il dit depuis déjà le ministre qu'il était et que, bon, ouais, je veux dire, Zibé, lui, il était maire à Parakou. Il a dit qu'il lui promettait déjà de faire tout pour que Parakou aille plus loin que ce qu'on observe actuellement. Parce que lui, sa vision avant même d'être candidat, je veux dire, était que Parakou soit développé au même titre que Cotonou, je l'ai dit tout à l'heure, pour entraîner les autres localités du septentrion. Donc, il n'est pas arrivé à Parakou pour faire un jeu de visibilité, même si c'est une communication présidentielle qui s'organise autour de sa descente. Mais je pense que les autorités doivent comprendre ce que Innocent Azimé Chabi a pu comprendre et s'inscrire dans cette même vision-là pour donner du poids à ce que le président Romia Ouadaï veut faire à Parakou. C'est normal. Vous voyez, je vais donner un exemple simple. Romia Ouadaï, il a fait les rues de Parakou. Il est allé à l'université. Il est allé au niveau de l'administration douanière. Il est allé dans bien de zones qu'on n'a pas connues. Parce que ce n'est pas tout qu'on a fait et qu'on a partagé. Je pense que le maire de Parakou actuellement, par exemple, il peut faire la même chose. Qu'on entende, par exemple, une ou deux semaines après que le maire Zulkifli Zakari est allé à Gouné échanger avec quelqu'un. Qu'on apprenne que le maire Zulkifli Zakari est allé au quartier Guéman et qu'il a dîné avec un ménage dans sa maison pour comprendre ce qu'ils vivent dans leur quartier. C'est ce que Romia Ouadaï est en train de dire à travers cette descente. Et Innocent Azimé Chabi l'a très tôt compris. Moi, je pense que...
0: Donc, c'est un message.
3: C'est un message. Le président... Mais il faut qu'on s'inscrive dans la démarche, dans l'action du président de la République. Parce que c'est lui qui imprime sa marque, désormais. Et si vous ne comprenez pas, vous serez en retard sur ce qui se fait dans le pays.
0: Oui, on va suivre la réaction des populations de Parakou qui se sont estimées heureuses par rapport à cette descente du chef de l'État. On suit, on revient juste après.
5: C'est un truc appréciable. S'il a choisi la ville de Parakou, je supposerais être la première ville à visiter inopinément. C'est un honneur pour Parakou. Donc on était tous contents de le voir dans la foule avec nous les citoyens, à se confondre à nous. Donc il a choisi d'être proche du peuple dans la plus belle ambiance.
6: C'est un sentiment de joie qui m'anime. Ici au nord, souvent on a tendance à dire que les chefs d'État ne valorisent pas souvent le nord. Et voir le président de la République circuler dans les rues librement et fièrement nous a rendu vraiment fiers d'être béninois et fiers d'être du nord, puisque ça montre que dans son plan d'action, il prend en compte tout le Bénin du nord au sud, de l'est à l'ouest.
7: Nous sommes très heureux de l'accueillir et nous espérons que pour les fois à venir, les élèves aussi veulent le voir. Nous-mêmes, nous voulons le voir. La prochaine fois, il va mettre les établissements, que ce soit primaire, secondaire, dans son agenda et il va nous visiter.
0: Voilà donc des populations qui se prononçaient sur la visite surprise du chef de l'État. Alors, et puis Fan Chabi, cette proximité doit être ponctuelle ou devenir une pratique régulière de gouvernance?
1: Je crois qu'elle doit être ponctuelle. Si elle devient également régulière, je crois qu'elle va perdre sa valeur.
0: Ah, certainement qu'on attend à Natitengou, à
1: Oui, Dougou, je crois que le président doit profiter de chaque, je vais dire,
0: occasion.
1: Descente, voilà, de chaque
0: Pourquoi
1: occasion
0: pas, oui,
1: donc,
0: peut-être,
1: dans nos différentes villes pour effectuer donc ces visites inopinées. Je crois que c'est une habitude au-delà même de la communication présidentielle dont parlait Louis Chabalon. On l'a vu pendant sa campagne. Il avait multiplié des échanges avec des couches sociales, coiffeurs.
0: Il donnait déjà le ton.
1: Il donnait déjà le ton. Et donc, ça veut dire que c'est un habitué du terrain. Il ne va seulement pas prendre son bureau comme repère de gouvernance, mais beaucoup plus le terrain pour s'enquérir des difficultés des populations et essayer donc de leur trouver des solutions à travers les ministres sectoriels.
0: D'accord. Ulrich ?
3: Non, je pense qu'il faut continuer dans ce sens-là. Et vous l'avez compris, les populations aussi sont très contentes de ce qui a été fait. Moi, je voudrais surtout que cette descente ne s'arrête pas à des descentes et ne s'arrête pas à des échanges entre le président de la République et les populations, que cela se traduise à travers un impact véritable sur le terrain, qu'on voit du concret. Wadaï a échangé avec les étudiants et il a, je veux dire, apporté une solution à un problème posé par les étudiants. Wadaï est allé au CHUD. Je ne monopolise pas trop la parole, mais figurez-vous que quand j'ai rencontré le député Inoussa Zimé-Chahi pour l'interview, il a dit, si Wadaï est allé au CHUD de Parakou, ça veut dire qu'il va constater comme nous les difficultés qu'on a par rapport au dialysé. Et qu'est-ce que vous avez constaté par la suite? Effectivement, il y a une situation qui s'est posée en ce qui concerne les dialysés. Et vous allez voir que d'ici une semaine, un mois, Wadaï va apporter une réponse à ça. C'est ce qu'on attend concrètement, en fait, après cette descente sur le terrain.
0: Voilà. On va suivre maintenant parole aux auditeurs et on revient juste après pour le commentaire des débatteurs.
8: Bonjour, monsieur.
9: Oui, bonjour.
8: Dites, avec vous, qu'est-ce qu'on peut retenir de l'actualité dans la semaine qui est en train de s'écouler?
9: Bon, pour la semaine qui s'est écoulée, bon, je peux rendre grâce à Dieu quand même. Nous avons pu voir ce qu'on a vu quand même. Parce que pour la Ghana, ça s'est bien passé quand même. On a vu les courses que le président Wadaï a fait. Bon, les parcours qu'il a effectués ne sont pas mal. Bon, il a été à Parakou, on l'a vu. Il a fait des shocking, il a marché avec ses garde-corps un peu partout. Il allait au marché, il allait au CHD, un peu partout quand même. Bon, la population était un peu contente de lui pour les mouvements qu'il a effectués. Parce que c'est pas tout président qui a pu faire ça. Du moment où lui, il a pu faire ça, la joie est de notre cœur quand même. Nous comptons sur lui pour qu'il puisse nous aider.
10: Bon, dans la semaine, concernant ce que moi j'ai apprécié, c'est le fait que Wadaï est venu à Parakou, précisément à Guéma. J'espère que, bon, dans mes coulisses, concernant ce que j'ai appris, il a logé chez Talata, chez la vice-présidente. Ben, un matin, le mardi matin, il a pris ses deux garde-corps, il était à pied, il a fait un peu de footing. Vraiment, ça m'a beaucoup plu.
11: Oui, il s'agit d'un six roues, j'espère, six roues, qui avait porté les chevaux, qui avait transporté les chevaux et les hommes, qui ont quitté Niki. Et en venant vers Parakou, c'est à beaucoup que ça s'est passé. Dieu est arrivé à la maison. Ils nous ont donné les morales bon, en disant, bon, en voulant aller à la Ghana, tu peux pas, faut pas boire, faut pas faire ci, faut pas faire le déplacement tel que tu ne dois pas le faire. Ils ont dit le chauffeur est rentré en troisième position, ce qu'il ne devait pas faire. Faut pas être pressé. Quand tu vois l'autre engage, tu devais freiner. Quand il y a un danger, quand tu circules dans la voie et tu connais les côtes et tu sais que la voie que tu fais matin, midi, soir, tu dois savoir ici il y a tout. Ici il n'y a pas tout, ici il y a Dodan, tu dois freiner. Donc il faut être prudent. Simple. Donc nous les chauffeurs, quand tu conduis et tu as, si c'est bagage humain, c'est les hommes humains que tu as appris, mais c'est quoi là? Sois prudent. Parce que la vie humaine là, on n'y a pas deux, c'est un. Quand ça part là, c'est fini. Moi, c'est ce qui m'a beaucoup touché, ce que le chauffeur a fait. Si c'est de sa faute, mais je n'étais pas là, comment ça s'est passé?
12: La qualité de la semaine, ils sont allés à Niki, ils sont allés à la Ghana. Donc la Ghana, oui, ça s'est bien passé, mais les étrangers, il y a beaucoup de personnes, beaucoup de rois dans les villages, se sont énervés, ils sont rentrés. Pourquoi? Parce qu'ils ont construit un nouveau palais. Quand les rois du village, un peu partout, là, viennent, ils disent de payer d'abord 500 avant qu'ils ne rentrent, de payer d'abord 500 avant qu'ils ne rentrent. Mais ça, là, on n'a jamais vu ça. D'autres sont nervis, ils s'en vont. Qu'est-ce qu'on peut retirer de tout ça, là? C'est un malheur qui est arrivé. Les chevaux qui ont couru, là. Mais en venant, c'est à l'entrée de la ville, ils ont fait accident. Il y a des morts dedans. Les chevaux se sont blessés, il y a d'autres qui sont cassés. En temps normal, le roi doit rentrer avec son cheval. En rentrant là, le cheval a refusé de rentrer. Ils ont changé chevaux, c'est la même chose. C'est le premier palais du Bénin. Donc, s'il y a une erreur là, les autres rois, ils feront comment? Et ils n'ont qu'à essayer de voir ce qui s'est passé cette année avec les années prochaines, ou bien avec les années passées, comment la situation est.
13: Ce que moi j'ai aimé, la venue du président, c'est ça qui m'a beaucoup aimé. Et je tiens chapeau parce que en tant que président, il s'est rabaissé au niveau de la population. Marcher, saluer les enfants, aller à l'hôpital, contribuer, c'était une bonne chose. Que moi j'ai beaucoup aimé et je tire chapeau à ça. S'il peut vraiment continuer dans ce dans l'humilité surtout, Dieu va l'élever encore plus. Parce que la Bible déclare que l'humilité précède la gloire. Quand l'humilité là, Dieu va l'élever. D'accord. Mon désir pour lui, c'est qu'il fasse le compte dans le pays et que de l'extérieur, les gens remarquent le Bénin qui prospère réellement. Merci.
8: Merci beaucoup, monsieur.
0: Voilà les auditeurs qui se prononçaient sur l'actualité, notamment la visite surprise du président Romuald Ouadahi à Parakou. Et puis Fan Chabi, votre réaction après cette vox populi?
1: Oui, je crois que les populations ont véritablement aimé cette descente du chef de l'État, cette randonnée pédestre surtout et les visites inopinées qu'il a effectuées dans plusieurs structures de la place. Et je crois que c'est ce qu'on souhaite, avoir donc une proximité avec nos dirigeants. On ne va pas seulement rester sur le cas du chef de l'État, les maires, les conseillers municipaux, les chefs d'arrondissement, qu'il y ait ces descentes-là inopinées dans certaines structures ou bien auprès donc de certaines populations qui sont dans des situations pas très confortables, pour essayer de les aider donc à remonter le moral. Ça aide, ça accompagne ces personnes-là, ça leur montre qu'elles ne sont pas seules et qu'il y a donc de soutien quelque part et qu'elles n'ont pas seulement voté donc pour des gens qui restent dans leur bureau, dans les quatre coins de leur maison ou qui se plaisent donc dans leur luxe habituel, dans leur bonheur habituel au détriment donc des autres populations. J'ai également entendu un auditeur parler donc d'un cas d'accident de circulation. Je crois que il faut qu'on renforce la sécurité autour de nous. Ce n'est pas seulement dans vos maisons qu'il faut prendre des mesures de sécurité.

0: quand même d'un moyen de déplacement, parce que la moindre erreur, ça coûte la vie. Et c'est très difficile parfois pour certaines familles, vous voyez, à l'orée donc d'une nouvelle année scolaire, que des enfants se retrouvent sans leurs parents, comment vont-ils démarrer la rentrée quand vous connaissez les difficultés qu'il y a là où certains parents ont du mal même à s'acheter d'abord les fournitures. Est-ce que vous pensez que quelqu'un finira de gérer pour lui? C'est parce qu'il est votre frère ou votre soeur qu'il va également donc aller acheter des fournitures à vos enfants. C'est parfois difficile. Et quand la moindre erreur vous coûte la vie, vous oubliez que vous laissez et parfois donc des personnes derrière vous. Et ça se complique pour ces personnes-là parce que c'est difficile aujourd'hui de vivre donc beaucoup de sécurité, beaucoup, beaucoup d'attention, beaucoup donc d'attention, je le répète une fois encore, sur nos routes.
1: Voilà, Ulrich Abalo.
2: Je pense que les populations ont donné la preuve qu'elles suivent réellement l'actualité dans notre pays. Et pour le compte de cette descente, je crois que Epifan a dit l'essentiel. J'épouse ce que les populations pensent.
1: Voilà, on va parler maintenant culture. La Ghana édition 2026 à Niki, c'est désormais du passé. La Ghana a connu son épilogue jeudi 27 août dans une ferveur populaire à Niki. Pendant 3 jours, la cité impériale a vibré au rythme de cette fête identitaire propre à la communauté Batonou, de la sortie des tambours sacrés qui a donné le ton aux festivités, aux différentes cérémonies traditionnelles en passant par le parcours rituel du Sinaboko. Les principales séquences de cette édition se sont déroulées dans une atmosphère de ferveur et de mobilisation populaire. Après ces 3 jours de festivités, l'heure est désormais au bilan pour les participants. Je vais d'ailleurs vous proposer la réaction de quelques participants avant l'analyse des débatteurs. De nombreux visiteurs affirment repartir avec le sentiment d'avoir vécu une édition riche en couleurs. Les témoignages recueillis sur place à Niki par nos envoyés spéciaux traduisent la satisfaction et la volonté de voir l'événement se consolider. C'est du moins l'avis de Abdou Haruna Mama Chabi et Biogera Saka Kina. Ils sont respectivement maires de la commune de Pereré et ministres conseillers à l'agriculture.
3: Comme vous l'avez constaté, nous avions vécu une très très belle journée de fête pour cette édition spéciale où le gouvernement a vraiment participé activement à l'organisation. C'est un sentiment de joie, c'est un sentiment, je dirais même, d'immense joie parce que l'organisation a été parfaite. Je peux, sans me tromper, dire que tout a été bien fait et que vous constatez, les princes sont bien habillés. La chorégraphie, elle est bonne. Le rituel, le parcours de l'empereur s'est bien passé. Il n'y a pas eu d'incident. Et là, c'est vraiment une réussite.
4: En ma qualité de prince de la cité impériale, nous avons accompagné les membres du gouvernement. Nous avons constaté qu'il y a une amélioration nette au niveau de l'organisation festive même. Nous estimons que, à travers cette réussite de cette année, que les autres éditions de la Ghana qui viendront seront encore meilleures.
1: Réaction identique chez le directeur général de l'Agence béninoise de gestion intégrée des frontières, ABJF, lui aussi présent à Niki dans le cadre de la Ghana 2026. Selon Youssoufou Adam, la prise en main de l'organisation par l'exécutif positionne Niki comme une grande destination touristique. Tout comme lui, François Biaou-Achadé, membre de la Chambre des métiers de l'artisanat CMA du Bénin, se dit fier de l'édition 2026 de la Ghana.
5: Comme vous l'avez constaté, cette édition de la Ghana, c'est la première que célèbre le gouvernement. Et avec le gouvernement du président Robert Wadaï, on a vu déjà l'implication du chef de l'État dans ce processus-là. Nous sommes fiers. Nous sommes fiers parce que dans le Barunteng, la commune de Niki représente un symbole. Un symbole de l'unité, un symbole de l'identité. L'identité culturelle qui existe dans l'ère linguistique Batonou.
6: Vous voyez avec moi, monsieur le journaliste, que l'organisation est vraiment impeccable et ça donne de la valeur à notre culture. Donc voilà ce que nous pouvons apprécier. Et pour nous, c'est que tout ce qui est de notre culture ne doit pas être négligé ou dévalorisé. Voilà en quelques mots comment je peux résumer cette organisation.
1: Voilà la réaction de quelques participants à la Ghana édition 2026.

0: Issa Niki, Ulrich Abalo. Vous êtes d'ailleurs notre envoyé spécial cette année 2026 pour la Ghana. Vous avez fait les 3 jours là-bas. Qu'est-ce que vous avez retenu globalement?
1: Je retiens simplement que la Ghana, c'est un événement culturel de haute portée qui a davantage été porté vers le haut par cette implication active du gouvernement qui désormais veut prendre en charge l'organisation et notamment la mise en tourisme de cet événement, de cette fête identitaire qui est propre à la communauté Batonou, à la communauté Bo et les communautés assimilées. À Niki, j'ai vu une mobilisation énorme, je pourrais même dire une mobilisation qui va un peu au-delà, je veux dire, des attentes, parce qu'on a écouté les organisateurs parler. Et la GANI, ça s'est déroulé dans les meilleures conditions, parce que les principales étapes de cette célébration, qui sont notamment la sortie des tambours sacrés, le parcours rituel du Sinamboko, la Kaissi ou encore le rasage des princes qui constituent un baptême dans la communauté Batonou. Les différentes étapes ont été faites dans quand même dans la quiétude et dans la bonne marche, dans ce qui est prévu. Et je pense que c'est salutaire que la culture et le tourisme se mettent ensemble pour aider le Bénin à devenir un véritable, je veux dire, levier de développement touristique. Et ça va permettre en même temps de nous aider sur le plan économique. J'ai rencontré par exemple à Niki autant de Béninois que d'étrangers, des gens qui sont arrivés de l'extérieur pour vivre cet événement-là avec nous. On les appelle des touristes. Et quand je dis des Béninois, ce n'est pas seulement des personnes natives des communautés Batonou et Bo, non. J'ai vu des gens qui sont du sud, qui sont arrivés pour participer à l'événement, pour voir un peu comment ça se fait. Comme bien entendu, on voit des gens qui viennent du septentrion pour participer au Vodou de Yaouida. Donc c'est désormais la chose de tout le monde. Ce n'est plus seulement pour la communauté Batonou. C'était agréable de voir ça. Tout le Bénin autour de l'empereur de Niki pour célébrer la Ghana. C'était très bien. Et j'ai vu que l'événement avait tellement de couleurs. Même si c'est l'édition zéro prise en main par le gouvernement et que les années prochaines, il y aura d'amélioration. Amélioration notamment sur le fait que pour se loger, c'était compliqué à Niki. C'est normal parce que la population était forte. Pour se restaurer, manger, c'était également compliqué à Niki parce que j'ai compris que les restaurateurs n'espéraient pas autant de monde. Donc, il arrive que tu vas dans un restaurant.
0: Ils sont débordés.
1: Non, mais on te dit que même ceux qui sont assis n'ont pas encore trouvé. Donc, tu continues ton chemin, tu vas chercher autre restaurant pour pouvoir manger. Donc, et certaines personnes étaient obligées de se déplacer vers Biron ou même d'aller à Ndali pour pouvoir s'offrir de bons dîners ou s'offrir de bons repas et revenir par la suite sur Niki pour continuer les festivités. Mais c'était une très belle fête, ça, je l'avoue.
0: Au plan organisationnel.
1: Oh, ben, je donne. Pas 20, je donne 18 suivis à l'organisation pour ce que moi j'ai observé à Niki. Tout compte fait, il faut davantage améliorer l'organisation. J'ai vu sur place le professeur Bané Biobigou qui était totalement content, tout comme moi. J'ai vu bien de personnes comme le président Romia Ouadaï qui est arrivé là-bas et qui a échangé avec le Sinaboko. On a vu, on a relayé ça sur les différentes plateformes de Radio Fraternité. J'ai vu des autorités, les cadres de l'administration. Et c'était vraiment intéressant de voir la culture du Bénin qui désormais pouvait être observée à travers le monde. Vous savez, la Ghani, c'est un peu comme à chaque année, il faut venir prêter allégeance au roi des rois de la communauté Batonou. Et pour le faire, ça nécessite bien entendu qu'on déplace des cavaliers de plusieurs localités. Ça nécessite qu'on prenne certaines dispositions et que les gens puissent dormir quand même et tout. On a pris des dispositions pour ça et c'est pas gagné à l'avance tout ça. Il y a des concerts qui ont été organisés sur la place de la célébration de la Ghani, dans la ville, par exemple en face du musée d'Aïssi. J'ai vu ce concert qui a mobilisé Kiri Kanta et Aziz Touré. Un peu plus loin, j'ai observé un autre concert qui a mobilisé d'autres artistes comme Zainab, comme Vano Baby, comme Kalamoulaye qui a fait un show exceptionnel à Niki. Donc je pense que c'est très intéressant ce qui s'est passé et on avait peur que la célébration de la GANI et l'organisation, l'implication du gouvernement puisse avoir des impacts sur ce qui est culturel, sur ce qui est couvent, ce qui ne devrait pas sortir, par exemple, de son sens, même si l'organisation veut être un peu modernisée désormais. Mais il n'y a pas eu ce danger-là sur le terrain. Parce que il y avait des membres du Palais Royal qui étaient avec les membres du comité d'organisation et qui donc leur disaient, mais sur ce plan il faut faire telle chose, sur ce plan il faut faire telle chose. Je pense que c'est une très bonne chose que après les Vodun Days, après le festival des masques, que la GANI désormais mérite l'attention du gouvernement. Mais il ne faut pas s'arrêter à Niki. Déjà, je sais qu'avec la prise en main par le gouvernement, Niki va se métamorphoser. Vous allez voir, au fur du temps, je vais dire 2-3 éditions encore maintenant, mais le gouvernement sera obligé d'investir beaucoup d'argent pour qu'on améliore les infrastructures. Vous savez, on ne va pas attendre l'année prochaine pour commencer par construire, et pour commencer par préparer la GANI de l'année prochaine. À partir de maintenant, dès qu'on fait le point de ce qui s'est passé, on exprime les besoins pour améliorer davantage la GANI. Donc, on commence déjà par faire d'autres infrastructures. Est-ce que c'est des restaurants? Est-ce que c'est des complexes hôteliers? Est-ce que, avant maintenant que l'édition prochaine ne vienne? Mais il faut aller au-delà de Niki. Désormais, Niki également est confié à Bénin Tourisme, à l'ADAC. Il faut aller dans d'autres localités qui ont également d'autres événements qu'on va promouvoir. Comme ça, celui qui vient au Bénin, il vient à l'aéroport de Cotonou. Par exemple, dans le cadre des Vodun Days, il sait qu'il y a un circuit national, un circuit touristique national. Aujourd'hui, aucun circuit n'existe. C'est vrai qu'il y a des sites touristiques à travers le pays, mais aucun circuit n'existe véritablement où je sais que quand je vais sur la toile aujourd'hui, je vais consulter en ligne, je peux trouver un circuit de Cotonou à Malanville. Circuit touristique, ça n'existe pas encore, il faut penser à ça. Et c'est à travers la valorisation de ces événements-là qu'on peut y arriver. Donc je sais que quand je viens, je suis un touriste, je peux faire 6 mois au Bénin par exemple. Et dans les 6 mois, je descends à l'aéroport de Cotonou, je prends peut-être pas les Vodun Days à Ouida, je dois aller faire le festival des masques à Porte-Novo, oui. Je dois peut-être aller à Boycon pour suivre peut-être un événement.
0: Aller à Savalou.
1: Je veux aller à Savalou pour le 15 août, je dois aller à Dassa pour le festival de Sagbata, je dois venir peut-être à Tiaorou pour, je veux dire, la fête des artisans, ainsi de suite. Et on crée ces événements-là qui doivent être des événements d'envergure et qui obligent le touriste, quand il vient ici, a investi beaucoup dans notre pays, dans la restauration, dans l'hébergement, dans le transport, qui est un secteur très impacté également, Raoul Tsimgounoukon. Je pense que c'est le Bénin qui gagne, et la GANI a laissé de beaux souvenirs. La GANI 2026, elle a laissé de beaux souvenirs, honnêtement.
0: Alors, Epiphane Chabi, est-ce que l'événement a-t-il permis la GANI édition 2026, prise en main organisationnellement par le gouvernement, a-t-il permis justement de renforcer la visibilité de Niki et du Bénin?
2: Moi, je voudrais m'en tenir au propos certaines autorités présentes et de certaines personnes qui ont pris part à cette GANI. Il y a quand même une touche particulière, je vais dire. Je ne dirais pas spéciale, parce qu'on parle d'une édition zéro. Le gouvernement également doit apprendre des erreurs de ce qui a été fait et qui n'a pas été peut-être parfait. Mais je crois qu'il y a une touche particulière cette année. Tout le monde en parle. Partout où vous passez, vous entendez. Il y a eu GANI, ça a été organisé, on a apprécié ce qui s'est passé, on a, et vous entendez tout ce qui se passe. Donc je crois que il faut tirer simplement un coup de chapeau à toutes les personnalités qui se sont impliquées, hein, de fond en comble. Dans un premier temps, je crois, le préfet du département du Borgo qui était sur les lieux des jours avant, le directeur départemental de la culture, de l'art et du patrimoine, Garunduro Mamadou Bagoudou, qui était presque pas disponible, je veux dire, parce qu'il était occupé à faire des allers-retours pour s'enquérir du niveau des préparatifs et tout cela. C'est quand même bien, parce que moi, j'avais, c'est vrai, des doutes par rapport à l'implication de l'ADAC, parce qu'on parle d'un événement purement culturel et cultuel, purement. Et aujourd'hui, je crois que je suis rassuré désormais de ce que les aspects culturels n'ont pas été touchés par, je crois, ces organisateurs. Ça s'est passé comme voulu. On a eu les assurances également du Premier ministre qui a préciser que tout ce qui concerne le côté culturel allait être fait par la cour impériale, comme à leurs habitudes d'ailleurs. Et ce qui intéresse le plus, c'est que il fallait quand même, au-delà de ce qu'on avait l'habitude de faire habituellement à cette cérémonie de la Gani, qu'il y ait une touche particulière. Et c'est de cette touche-là que je parle. Je crois que Luis Abalo a déjà commencé par en parler tout à l'heure, ou a même parlé de cela. Ce sont des événements, les autres activités organisées au-delà du parcours rituel, au-delà de la cérémonie de rasage, au-delà de la Kaïssi et tout ce qu'on a cité, qui sont donc des aspects culturels de cet événement. Il y a eu une implication et cette implication-là devrait se faire sentir. Je crois que ça s'est fait sentir aujourd'hui. Tout le monde a été quand même, je dirais, ravi d'avoir pris part à une Gani dont l'édition a changé véritablement. Et donc, les années à venir, je crois qu'on aura encore beaucoup plus donc d'amélioration. Le parcours rituel aujourd'hui, il est passé à 8. Je crois avoir posé la question au secrétaire général de la cour impériale ou du roi.
1: Le secrétaire de l'empereur, voilà,
2: de l'empereur roi même. Justement, qui a précisé donc le changement qu'il y a eu au niveau du parcours rituel, parce qu'il parlait de l'ancien site du royaume qui est devenu aujourd'hui un site sacré et qui fait d'office donc partie intégrante, voilà, de parcours rituel. Donc voilà des aspects, et ce qu'il faut faire, c'est vrai que je n'y étais pas pour véritablement constater sur le terrain, mais il faut une certaine amélioration pour que cette Gani là devienne aujourd'hui un festival international. Moi, au-delà même de Gani 2026, comme on l'appelle, j'aurais bien voulu qu'on parle de Gani International 2027, l'édition prochaine.
1: Wow.
2: Un peu comme ce qui se passe au niveau avec les Vodun Days.
1: Oui.
2: Les Vodun Days aujourd'hui, c'est Haïti, c'est le Brésil, c'est la France, ce sont les États-Unis, c'est le Nigeria, c'est pratiquement tous les pays là où aujourd'hui le vaudou est implanté. Oui. Et donc que la Gani également devienne, parce que on ne me dira pas que dans d'autres pays africains ou même de la sous-région ou même en Europe, il n'y a pas des pratiques qui soient semblables à ce qui se fait à la
1: Mais
2: Gani.
1: Mais il y a le frère Batombou aussi.
2: Voilà, du Nigeria. Donc il faut aussi. Quand il y a la Gani, c'est beaucoup, je vais dire, en tout cas des difficultés à circuler entre Ndali, Parakou, Bembereke et Niki. Ces trois zones-là, parce que les gens sont à la recherche d'un lieu où il faut habiter. On a besoin d'un lieu où il faut rester. Je ne trahis aucun secret. Luis Abalo, nous étions avec quelqu'un qui disait l'année dernière pour aller à la Gani qu'il a dû réserver ses chambres depuis juillet ou juin. Vous voyez ce que ça fait de réserver des mois à l'avance, parce que vous savez que quand vous réservez, vous payez à l'avance, parce que il y a des choses. Peut-être si c'était 8 000 par exemple un complexe hôtelier que vous devez prendre, on peut vous le faire à 9 000 parce que vous voulez réserver. Donc il faut qu'il y ait des complexes hôteliers. Il faut qu'on pense également à cet aspect-là, parce que ça fait plus, parce qu'on a écouté un responsable, je crois, qui doit être d'un complexe hôtelier de là-bas, qui dit pour les chambres qui sont faites à 8 000, quand la Gani arrive, c'est que ça passe à 10 000, à 12 000. C'est bien beau. Ils profitent donc de cette période-là pour rentabiliser économiquement. Ça profite à ces personnes-là. Et donc, supposez un instant qu'il y avait plus de complexes hôteliers. Mais les gens viendront passer les trois jours à Niki. C'est l'absence de complexes hôteliers qui fait que vous voyez des gens qui quittent la matinée du jour même où la Gani doit se dérouler. Ils y vont et le soir, ils sont déjà à Parakou, prennent déjà la route de Cotonou parce qu'ils se disent où est-ce que je vais dormir une fois là-bas. Donc ils préfèrent juste aller passer la journée, alors que c'est trois jours plus de complexes hôteliers. Mais les gens viendront passer les trois jours à Niki. C'est l'absence de complexes hôteliers qui fait que vous voyez des gens qui quittent la matinée du jour même où la Gani doit se dérouler. Ils y vont et le soir, ils sont déjà à Parakou, prennent déjà la route de Cotonou parce qu'ils se disent où est-ce que je vais dormir une fois là-bas. Donc ils préfèrent juste aller passer la journée, alors que c'est plus de complexes hôteliers. Mais les gens viendront passer les trois jours à Niki. C'est l'absence de complexes hôteliers qui fait que vous voyez des gens qui quittent la matinée du jour même où la Gani doit se dérouler. Ils y vont et le soir, ils sont déjà à Parakou, prennent déjà la route de Cotonou parce qu'ils se disent où est-ce que je vais dormir une fois là-bas. Donc ils préfèrent juste aller passer la journée, alors que c'est hôtelier. Mais les gens viendront passer les trois jours à Niki. C'est l'absence de complexes hôteliers qui fait que vous voyez des gens qui quittent la matinée du jour même où la Gani doit se dérouler. Ils y vont et le soir, ils sont déjà à Parakou, prennent déjà la route de Cotonou parce qu'ils se disent où est-ce que je vais dormir une fois là-bas. Donc ils préfèrent juste aller passer la journée, alors que c'est trois jours, je ne dirais pas réussi à 100%, mais sans anicroche. Et c'est ce que nous souhaitons, que les festivals également finalement s'organise de cette façon-là. Bravo simplement à tous ceux qui ont mis, en tout cas de la volonté, ceux qui se sont mis pour donc organiser cette édition-là. Je crois que l'année prochaine, elle sera encore plus belle que cette année.
0: Voilà, l'année prochaine, elle sera encore plus belle que cette année et on va faire encore plus d'efforts pour donner un rayonnement international à ce grand rendez-vous culturel majeur de notre pays. Nous allons terminer maintenant avec la question du transport, le transport de personnes à bord de camions à Parakou, le phénomène

0: s'observe sur plusieurs axes de la ville et soulève de sérieuses préoccupations en matière de sécurité routière. Louis Chaballot, on a même noté un accident tout dernièrement entre Boko et Comiguéa, où on a perdu un compatriote. C'est regrettable que ce mode de transport de plus prend une certaine ampleur malgré son interdiction.
1: Oui, c'est très regrettable. Et ce n'est pas un péché de préciser que le camion impliqué dans cet accident était en provenance de Niki, après la Ghani. Ce n'est pas un péché. Vous savez, Raoul Steve Bounkon, au cours de mes directs, quand j'étais à Niki, j'ai précisé que j'ai observé quelque chose qui m'a laissé sur ma soif. C'était quoi? C'est les moyens de transport utilisé par certaines personnes pour se rendre à la Ghani. Je l'ai dit. Et je viens à Parakou, après la Ghani, alors qu'on rentrait à la maison. Mais ce monsieur s'est retrouvé dans la situation que j'ai prédit, un tant soit peu. Vous savez, ce type de transport, on l'utilisait également auparavant pour aller, par exemple, à la grotte mariale de Dassazoumé. Ça a été interdit par la suite par le clergé catholique, mais certaines personnes continuent de l'utiliser de façon plus ou moins subtile. Mais les conséquences sont là, est-ce que vous les voyez? On ne peut pas transporter des hommes avec un engin, un véhicule qui est réservé pour le transport des marchandises. Ce n'est pas bien. On vous dirait peut-être qu'on n'a pas les moyens de prendre la route, de prendre peut-être les taxis, c'est ça? Non, mais là, je pense que c'est une raison fallacieuse pour expliquer que vous avez exposé votre vie à un danger énorme. Maintenant, on n'achète pas la vie, hein, Raoul Steve Gounoukou. Vous tombez dans ces comportements, vous mourrez, malheureusement, comme ce qui est arrivé à ce monsieur. Mais comment vous faites pour revenir à la vie, pour corriger cette erreur que vous avez commise? C'est impossible. Et c'est ce qui devrait nous pousser désormais à réfléchir véritablement avant de poser nos actes. Maintenant, les autorités, mais comme on est conscient que les populations n'aiment pas entendre ce qu'on leur demande par la voie, je veux dire, pacifique, il faut qu'on prenne des dispositions désormais pour corser les interdictions. Corser les mesures. Il faut que parfois le ton soit intransigeant. Je pense que c'est très nécessaire parce que on aurait pu interdire et même sanctionner les camionneurs qui continuent de prendre, de transporter des hommes de cette manière-là, qu'on n'en serait pas à cette situation. Je pense que c'est une question de sécurité routière et le Centre national de sécurité routière doit pouvoir prendre cette disposition. On a mené des démarches hier pour les avoir en interview. Ce n'est pas encore fait pour le moment. Je pense qu'il faut également qu'ils se prononcent sur le sujet. Personne ne sert à rien de garder silence face à une situation aussi sérieuse que cela. Mais on a perdu une vie, s'il vous plaît, Raoul Steve Gounoukou. Et ça n'a pas empêché d'autres personnes de continuer à utiliser toujours ces moyens de transport pour transporter des hommes. Ce n'est pas bien. Je pense que la
0: Bon,
1: police.
0: selon des sources proches, le CNSF prépare une communication sur la question.
1: Ça va être très bien, honnêtement. Parce que je pense que le sujet mérite véritablement qu'on prenne des dispositions pour communiquer autour, pour apporter les précisions qu'il faut. C'est-à-dire dire aux populations, mais ce n'est pas bien. Aux transporteurs, les dispositions qu'il faut prendre désormais, il faut les prendre. Mais on a des responsables dans le secteur du transport. Pourquoi il y a autant de. Je ne sais pas si je dois dire qu'ils sont têtus, en griffe. Dans le secteur des transports. Mais regardez, on dit hors gabarit, c'est transport. On dit chargement opaque, c'est transport. On dit excès de vitesse, c'est transport. On dit transport des êtres humains avec des moyens qui sont prévus pour transporter des marchandises. C'est également dans le secteur des transports. Pourtant, il y a, comment on l'appelle, le syndicaliste, El Hadj Rabi Ougaba. Mais ils font quoi finalement dans leur syndicat? Ces représentants qui sont à Parakou, ils jouent quel rôle? J'interpelle le secrétaire de l'UNACOB, l'Union nationale des conducteurs du Bénin. Actuellement, il est même président par intérim, hein? le chef du 3e arrondissement de Parakou. Mais il a une proximité avec les acteurs du transport. Récemment, vous avez vu, sa diplomatie a œuvré qu'on leur donne une nouvelle place. On a repositionné le parc SNTN de Parakou. C'est grâce à son dynamisme. Mais pourquoi il ne peut pas donner de conseils à ses collaborateurs? Lui-même, il a été transporteur.
0: Mais ils le font.
1: Non, mais ça ne donne pas les résultats. Ça veut dire qu'il ne fait pas le travail.
0: Ils font des sensibilisations quand vous approchez.
1: Tant qu'il reste à faire, moi, je ne pense pas comme Badamassi que quelque chose a été fait. Je pense qu'il faut faire ce qu'il reste à faire, Raoul Steve Gounoukan. Quand on est responsable, on ne présente pas des excuses pour n'avoir pas fait son travail. C'est de ça qu'il s'agit. Quand tu es responsable, on veut les résultats. Je suis d'accord que tu peux rencontrer des difficultés, mais non, tu trouves la stratégie pour corriger le problème. C'est surtout ça. J'ai de l'admiration pour l'autorité.
0: Donc, obligé.
1: Mais il faut aujourd'hui que le ton soit intransigeant. Vous voyez combien de personnes tombent dans ce qu'on appelle les infractions routières, mais que les policiers sont obligés de relâcher parce qu'une autorité a appelé pour dire « Mais c'est mon cousin, c'est ma tante, c'est l'enfant de mon oncle. » Les interventions, vous savez ce que ça détruit dans ces réformes ou dans l'amélioration qu'on veut faire. Moi, je pense que sans avoir de... sans mettre quelqu'un en difficulté ou sans jeter de l'opprobre sur la gouvernance, la gestion d'une autorité, je pense que quand ça va mal, il faut dire ça. Et quand ça va bien également, on le dit. Donc, il faut aujourd'hui inviter les transporteurs à prendre conscience de ce qui se passe. Regardez ce monsieur, la dernière fois au niveau du carrefour Hubert Maga, avec l'accident qui s'est passé, même si le conducteur de Tassi Moto, lui, il était également, il conduisait en sens interdit, mais celui qui était au volant du camion aussi, mais on a dit qu'il était à vive allure. On pouvait éviter des accidents comme ça. Maintenant, aujourd'hui, il est allé se rendre lui-même à la police. On va le présenter au procureur. Et peut-être qu'il va même plus prendre le volant pour ne serait-ce que quelques mois. Mais il aurait pu éviter ça s'il a été prudent. Donc, je pense que les autorités ont fort à faire, surtout dans le secteur des transports. Et j'interpelle, je le dis précisément, El Hadj Rabiou Gaba, qui est à la tête d'un syndicat très important dans le secteur du transport, et maintenant le président par intérim de l'UNACOB, qui est M. Issa Gounou Chabi, actuellement le CA3 de la ville de Parakou. C'est des gens qui peuvent régler le problème ensemble avec le CNSC, le Centre National de Sécurité Routière. Donc c'est une situation sérieuse. Je pense qu'il faut mener les démarches pour arriver à bout de cette situation.
0: Voilà, c'est une situation sérieuse. Et Pifan Chabi, selon Ulrich Abalo, et il faut des solutions sérieuses. Alors, nous parlons donc du transport de personnes à bord de camions à Parakou. Alors, la pauvreté ou le coût du transport, peut-il expliquer, selon vous, en partie, le recours à cette pratique?
2: La facilité, simplement. L'envie d'économiser à un certain moment, et le mépris de ne pas connaître les dangers.
0: Les bus tournent autour de 6-7 000 pour aller à Cotonou.
2: Oui.
0: Avec le camion, peut-être 1 000 francs.
2: On vous dira peut-être que le bus aussi, c'est beaucoup de personnes qui y a là-dedans. Mais la différence ici, c'est que le bus, lui, ne transporte pas les animaux, les marchandises, comme ce qu'on constate avec nos frères de l'autre côté.
0: Les conditions sont différentes.
2: Les conditions sont différentes. Et moi, c'est déplorable. C'est vrai, il ne faut pas attendre forcément qu'on enregistre un accident de circulation où on vous dira un jour que toutes les personnes qui sont peut-être au niveau de ce moyen de transport-là ont tous perdu la vie. C'est ce qui sera peut-être déplorable. Moi, je crois qu'il faut déjà commencer par sensibiliser. C'est vrai que les sensibilisations se font. Hein. On a vu le cas l'année dernière à Dassa, où ça faisait même partie de l'une des conditions avant qu'on ne vous accueille. Ici, déjà à l'entrée de la ville, on constate que vous êtes venu avec ce moyen de transport. Vous n'êtes pas les bienvenus. Et la police avait été mise à contribution pour faire le travail. Et elle a fait très, très bien. Donc, je crois qu'on doit comprendre les dangers. Mais vous êtes avec des animaux, s'il vous plaît. Et ces animaux-là bougent à chaque moment que vous êtes dans votre véhicule. Ils ne sont pas statiques. J'ai constaté, je crois avoir été témoin d'un fait très bizarre la dernière fois au niveau du carrefour Bemaga, où je ne sais dans quelles conditions transportait l'animal qui est sorti du véhicule. Vous pouvez comprendre ça? Non, mais c'est une réalité.
1: J'imagine la demande.
2: C'était un bœuf, il est sorti du camion.
1: Oh là là.
2: Et imaginez si quelqu'un était juste derrière ou qu'il y avait un véhicule derrière pendant qu'il sautait du camion, par exemple. C'est qu'il saute sur le véhicule, ou si vous étiez à moto, il saute sur vous. Et là, c'est un accident de circulation. Avec les cornes ou les pattes, tout ça, là, il pouvait donc vous blesser. Et donc, voilà des conditions. Et les gens pensent à chaque moment que non, on en fait de trop, la police est sévère, les gens sont mauvais, ils vont vous dire non, ce sont mes animaux, je dois être avec mes animaux, ou même parfois ce ne sont pas ces animaux, mais le chauffeur s'arrête à chaque escale et charge donc son camion jusqu'à mettre des gens qui soient pleins. Donc dans ce, on a bel et bien dit, vous voyez, au Nigeria, quand vous voyez ces moyens de transport là, on écrit, on lit for goods, rien que pour les marchandises. C'est bel et bien écrit en anglais. En français, il faut qu'on fasse aussi l'effort d'expliquer à nos populations que ce n'est pas le moyen de transport idéal pour les populations,
1: mais ça ne nous pour dérange les humains. Pas,
2: non, mais ça doit déranger. Ça doit déranger. On ne peut pas transporter humains, marchandises et les animaux dans un même camion. Ça va déranger à un certain moment.
1: J'ai vu des produits sur lesquels on a mis « Only for dog
2: ».
1: Réservé pour les chiens.
2: Oui.
1: Mais les gens mangent.
2: Non, c'est interdit. Normalement, on doit comprendre. On attire votre attention sur un danger. Et bien, j'ai comme l'impression que l'Africain, c'est parfois là où il y a le danger qu'il aime le plus rester. Il se sent à l'aise quand il y a le danger. Moi, par exemple, je me rappelle, il y a des années en arrière, plus d'une dizaine d'années, où j'ai été à Dassa par ce moyen de transport. Mais je sais les conditions dans lesquelles on a voyagé. C'est compliqué, Raoul. Vous ne pouvez pas vous arrêter pour satisfaire à vos besoins. Vous ne pouvez pas. Parce que dès qu'il s'arrête, tout ce monde-là va descendre d'abord. Et vous finissez, vous allez...
0: Vous êtes au fond.
2: Vous êtes au fond là-bas. Vous allez remonter. Vous voulez pisser, c'est un problème.
1: Quand tu es trop jeune, on te piétine.
2: Oui, c'est un problème, je vous dis.
1: Mais ici, c'est plus compliqué.
2: C'est plus compliqué.
1: Parce que les bœufs sont en bas.
2: Et vous
1: et on met des bois.
2: Vous accrochez. Et parfois, vous voyez même qui s'accroche
1: au
2: bras du véhicule, un peu partout. La moindre erreur, c'est que vous êtes blessé ou vous êtes mort. C'est risqué. Moi, j'ai fait ce voyage-là, je sais ce que j'ai enduré. Et c'est là, j'ai dit, mais moi, si je dois voyager dans ces conditions, c'est que je n'y vais plus. Ce n'est pas une obligation. Non, ce n'est pas une obligation. Le pèlerinage n'est pas une obligation. En tout cas, pour le fidèle chrétien. Pour le fidèle chrétien, c'est un acte de foi. Donc, j'ai dit, mais vous voyez comment nous sommes entassés? Vous respirez mal. Et que les gens prennent du plaisir juste parce qu'on a dit que l'aller et le retour font peut-être 3 000. Là, vous allez dépenser, je prends un exemple, 8 000 en aller-retour et vous êtes dans de bonnes conditions. Moi, je connais plusieurs personnes, quand vous arrivez dans un taxi, les véhicules de transport en commun, et que déjà devant, il y a deux personnes, ils ne prennent plus ce taxi-là. Ils refusent. Moi, j'allais à Savalou un jour. Quand on était quatre derrière, on a complété une personne. Le monsieur dit, bon, il allait à Glasgow, il dit, bon, on est arrivé à Tchaourou, il dit qu'il va s'arrêter ici. Et qu'il a une urgence qu'il doit régler à Tchaourou, et bon, après qu'il va continuer. Moi, j'ai compris que c'est parce qu'on n'avait plus de place dans l'intérieur du véhicule qu'il a pris cette résolution. Lui, il n'a pas voulu qu'il soit attentif. Il dit, mais il a raison. Vous ne pouvez pas voyager et vous arrivez à destination et marcher va devenir problème. Ou quand il y a un accident de circulation, vous réduisez vos chances d'éviter le pire. Les accidents de circulation, ça peut arriver à tout moment. Mais ne soyons pas, je vais dire, la cause de nos propres malheurs. Dès que vous êtes dans ces conditions, vous voyez par exemple, vous êtes avec des chevaux, vous êtes avec des bœufs, avec des moutons, des cabris, et vous êtes à l'intérieur. Mais dès que le véhicule se renverse, vous tombez. D'abord, il y a cet impact-là, vous tombez, vous avez le sol, c'est un impact. En plus, des animaux qui sont là-dedans peuvent tomber encore sur vous. Vous voyez le mal que vous faites vous-même. En plus de perdre les animaux, vous pouvez vous-même perdre la vie et beaucoup de choses peuvent s'en suivre. Ce qui devrait être un simple accident peut se transformer en un drame. Donc, je crois que les gens doivent comprendre et les responsables du Centre national de sécurité routière aussi doivent jouer leur rôle en collaboration avec les responsables des associations au niveau donc de ces autogares. Il ne faut pas être fatigué de sensibiliser. Je sais que pour les chargements opaques, la surcharge et tout ça là, parfois, vous rencontrez des responsables qui vous disent « Nous, on est fatigués de leur parler, ils ne sont pas des enfants. » Certes, ils ne sont pas des enfants.
1: C'est de ça que je parlais. Hein?
2: Oui, ils ne sont pas des enfants. C'est vrai, ils ne sont pas des enfants. Mais vous avez été élu pour jouer ce rôle de moralisateur.
1: Oui.
2: Ce rôle-là, pour leur dire « Attention, ce que vous faites là, c'est un danger pour vous-même d'abord. » Prenez un exemple. Vous surchargez votre véhicule. Les gens ne savent pas qu'on abîme le véhicule. Le chauffeur va vous dire non. Une nuit, je vous raconte, je quittais Abomey pour une formation. J'ai fait des escales et je devais prendre un autre taxi de Boïcon pour Savey, de Savey. Moi, je ne savais pas que c'est comme ça que le trajet allait se faire. Je prends un premier. J'ai eu toutes les difficultés pour avoir une bonne place et j'ai payé le même montant que quand vous prenez un bus parce que les bus étaient déjà partis, j'avais donc des difficultés. J'arrive à Savey, on me dit, ah monsieur, vous devez descendre pour prendre encore un autre. Et on arrive, je suis Nako, vous savez. Le chauffeur, le président, je crois, ou un responsable du parc jette les yeux dans le véhicule, il dit, ah, hein, tu les as bien entassés. Il est fier. Donc pour lui, c'est que le chauffeur a bien fait son travail.
0: C'est un exploit.
2: Lui, il dit ça pour se garantir les 500 euros. La façon dont il a dit, je me suis dit, ah c'est bon choquant, là. C'est choquant. Il dit, voilà, tu les as très bien entassés. Ça te fait beaucoup d'argent, là. J'ai dit, vous voyez. Donc pour eux, ça ne leur dit rien. L'essentiel, c'est qu'on conduise et qu'on arrive à destination. Et si vous n'arrivez pas à destination, si vous êtes bien libre dans le véhicule, ça vous épaille des blessures quand il y a un accident de circulation. Mais là, vous êtes entassé, vous avez d'abord mal. Peut-être que votre bras est déjà accroché quelque part. Vous tombez automatiquement, c'est la fracture. Automatiquement. La tête, peut-être, vous avez un traumatisme. On va plus s'inquiéter du fait que vous soyez entassé. Et on dira, bon, ils ont eu un accident, ils sont blessés, c'est tout, ça s'arrête là. Même le chauffeur, pour faire des manœuvres, il faut être parfois à l'aise. Mais vous voyez des chauffeurs qui vont vous demander, lève la queue, je vais passer la vitesse.
0: Il n'y a pas de facilité.
2: On dit, lève la queue, je vais placer la vitesse. Remets ton pied à tel niveau. C'est ce que vous entendez dans des taxis. Ça fait souvent mal. Ça fait mal. Moi, quand je suis dans ces conditions-là, je dis, monsieur, est-ce que vous pouvez vous arrêter? Moi, ça ne me plaît pas. Voilà pourquoi quand je fais un voyage d'une distance de 100 km, 200, 300, je préfère un bus. Là, vous êtes à l'aise. Ce n'est pas que nous sommes en train de dénigrer les chauffeurs, les conducteurs, qu'ils comprennent que c'est un danger. Vous n'avez pas la possibilité de manœuvrer, Raoul. Et un accident survient. Qu'est-ce que vous voulez faire? Vous ne pouvez rien. Absolument rien. Même avec votre engin. Quand vous mettez devant un colis qui vous envoie à une distance de 100 km, 200, 300, je préfère un bus. Là, vous êtes à l'aise. Ce n'est pas que nous sommes en train de dénigrer les chauffeurs, les conducteurs, qu'ils comprennent que c'est un danger. Vous n'avez pas la possibilité de manœuvrer, Raoul. Et un accident survient. Qu'est-ce que vous voulez faire? Vous ne pouvez rien. Absolument rien, même avec votre engin. Quand vous mettez devant un colis qui vous emmène un voyage d'une distance de 100 km, 200, 300, je préfère un bus. Là, vous êtes à l'aise. Ce n'est pas que nous sommes en train de dénigrer les chauffeurs, les conducteurs, qu'ils comprennent que c'est un danger. Vous n'avez pas la possibilité de manœuvrer, Raoul. Et un accident survient. Qu'est-ce que vous voulez faire? Vous ne pouvez rien. Absolument rien, même avec votre engin. Quand vous mettez devant un colis qui vous emmène un voyage d'une distance de 100 km, 200, 300, je préfère un bus. Là, vous êtes à l'aise. Ce n'est pas que nous sommes en train de dénigrer les chauffeurs, les conducteurs, qu'ils comprennent que c'est un danger. Vous n'avez pas la possibilité de manœuvrer, Raoul. Et un accident survient. Qu'est-ce que vous voulez faire? Vous ne pouvez rien. Absolument rien, même avec votre engin. Quand vous mettez devant un colis qui vous emmène un voyage d'une distance de 100 km, 200, 300, je préfère un bus. Là, vous êtes à l'aise. Ce n'est pas que nous sommes en train de dénigrer les chauffeurs, les conducteurs, qu'ils comprennent que c'est un danger. Vous n'avez pas la possibilité de manœuvrer, Raoul. Et un accident survient. Qu'est-ce que vous voulez faire? Vous ne pouvez rien. Absolument rien, même avec votre engin. Quand vous mettez devant un colis qui vous empêche de...
1: Ça me fait un peu rire. Parfois, ils disent...
2: Ça ne devrait pas faire rire.
1: Ils disent... ils sont fatigués. Ils disent, mais ils ne sont pas des enfants. Pour les responsables, par exemple, des transporteurs. Donc, les policiers aussi, il peut arriver le moment où ils disent, mais finalement, ces populations-là, on parle, elles n'entendent pas, il faut qu'on abandonne. Mais non, ils n'abandonnent pas.
0: La police n'abandonne pas.
1: Malgré tout ce qu'on dit, Raoul Steve Gounoukon, ils sont toujours au front, ils sont aux aguets, ils sont là pour surveiller les va-et-vient. Par exemple, on a eu à évoquer un sujet en semaine par rapport à Tourou, la sécurisation.
0: Oui, la sécurisation, oui.
1: Figurez-vous que le commissaire du premier arrondissement et ses éléments, et ils vont sur le terrain parce que le marché là, le marché à bétail de Tourou, constitue un nid d'insécurité. Et ça leur permet, à chaque fois qu'ils font des descentes, de retrouver des motos volées, de retrouver tel ou d'intercepter des plans de vol. Mais les populations prennent ça mal et prennent d'assaut les tranches de grenier pour expliquer en quoi c'est les mardis seulement, les policiers arrivent sur la voie, ça perturbe et tout. Vous voyez un peu, mais moi je suis commissaire, tu dis
0: sans
1: ça.
0: Sans maîtriser les motivations.
1: Sans maîtriser. Moi je suis commissaire, tu dis ça.
0: Ces interventions.
1: Je suis commissaire, tu dis ça, ça m'énerve, je vous abandonne avec votre insécurité là-bas. Mais non, ils ne font pas ça, parce qu'ils ont prêté serment. Ils ont accepté de faire ça. Et c'est en cela, moi, je salue leur action. Que ce soit le commissaire central de Parakou, que ce soit le commissaire...
0: premier arrondissement, Ludowski Raoul à Popontan.
1: C'est votre mot. Il voilà, s'appelle Raoul comme vous.
0: Je lui dis bonjour.
1: Que ce soit le celui qui est à la tête de l'unité de police à Guéman, oui. Ça c'est le troisième arrondissement, je crois. Oui. Et à Banikani également pour le deuxième arrondissement. Eux tous, ils font quand même un beau travail à Parakou. L'insécurité, c'est vrai, on ne parle jamais d'insécurité zéro.
0: Zéro, oui.
1: Mais il faut que les efforts continuent dans ce sens-là et que surtout les populations puissent aider la police en renseignant un. Ou alors en évitant d'être dans des situations d'insécurité. Je sais que la zone n'est pas sécurisée, mais moi je veux rentrer au-delà de 0 heure. Pourquoi ? Pour accuser après la police de ne pas bien faire son travail. Donc il faut accompagner aussi la police dans son rôle, Raoul Stingunoko.
0: Oui, et puis Fanchabi ?
2: Oui, je crois qu'aujourd'hui c'est indéniable. La police fait son travail avec beaucoup de professionnalisme. Mais on a tendance à penser qu'on nous accule, on nous empêche d'aller là où on veut. Mais quand je prends l'exemple du premier arrondissement, mais vous voyez ce qui se passe, les actes d'insécurité. Si on ne renforce pas la sécurité, si on n'est pas régulièrement sur le terrain, si on n'est pas, je dirais...
0: C'est d'ailleurs le plus grand arrondissement.
2: Oui, c'est le plus grand arrondissement. Donc je crois que le commissaire a fort à faire et il le fait si bien. Il le fait si bien, je crois qu'il faut lui tirer un coup de chapeau. Et avec tous ces éléments... Mais c'est ce qu'il faut faire. Mais si vous refusez de respecter le code de la route, si vous refusez de respecter ce qu'on vous demande, souffrez que les gens soient comme des gendarmes derrière vous. Oui. La police est dans son rôle et personne ne pourra accuser quoi, qui que ce soit le premier arrondissement du commissariat central en passant par Guéma et les autres commissariats Banikani. Ils sont tous dans leur rôle, qu'on laisse les éléments travailler. Ils font des travaux et ils font des rapports à leur hiérarchie respective. Et donc, on ne pense pas que ça passe par la tête d'un commissaire de dire aujourd'hui, allons opérer dans tel ou tel quartier. Et même,
0: c'est bien organisé.
2: Et même si ça lui passe par la tête, c'est parce qu'il a des soupçons d'insécurité dans la zone. Et quand ils vont, ils reviennent toujours avec des informations, ils reviennent toujours avec des personnes arrêtées. Donc, ça veut dire que...
0: Non, mais c'est eux qui ont d'ailleurs la charge de la sécurité.
2: Oui, ça veut dire que ces descentes-là sont obligatoires pour garantir la sécurité des populations.
0: Et c'est qu'ils ont des informations.
2: Ils ont des informations. Et donc, oui. On arrête de protéger donc, cette nid d'insécurité-là, qu'on soit donc amis à la police, qu'on collabore avec la police. Je crois que, et ce faisant, vous verrez donc que les nids d'insécurité, tout ce que nous constations par le passé, vont s'amenuiser. Et je crois que ça se fait déjà. Le premier arrondissement doit s'estimer heureux d'avoir ce commissaire-là à sa tête.
0: Voilà. Et donc, bravo au commissaire du premier arrondissement, Ludowski Raoul à Bobonto, et également tous les autres... et qui font quand même un travail remarquable, avec en tête, n'oublions pas, le commissaire central.
1: C'est l'élément central.
0: Voilà, qui, honnêtement, pour ce que j'ai observé, voilà un commissaire qui est sur lui, il ne reste pas au bureau. Et je crois qu'on a eu le temps d'observer les
2: populations également. Si vous êtes policier ou commissaire, vous restez au bureau, les informations vont vous échapper.
1: Voilà. Je l'ai vu à Niki, j'ai dit, commissaire, vous ici. Et il dit, mais Niki aussi a besoin de sécurité.
0: Voilà. Merci à tous ceux-là qui nous suivent de partout. C'est l'émission Les Grandes Gueules de ce samedi. On va suivre la revue de presse. La revue de presse
2: sur Frac et les Pièces. Bonjour à tous. À la une de l'actualité, la presse béninoise revient largement sur le séjour du président de la République Romuald Ouadahi dans le Septentrion après sa participation à la Ghani 2026 à Niki. De Niki à Parakou, le chef de l'État a multiplié les séquences de proximité aussi bien avec les populations qu'avec les forces de défense, les étudiants et plusieurs acteurs de l'administration selon Gaskiani Info, La Boussole, La Nation, Fraternité et bien d'autres publications. D'abord à Parakou, Romuald Ouadahi s'est rendu dans la soirée du mardi 25 août au camp militaire de la ville, base arrière de l'opération Mirador. Selon la Nation, cette visite effectuée sans annonce préalable a permis au chef de l'État d'échanger directement avec les militaires engagés dans la sécurisation du Septentrion selon Matin Libre. Une présence destinée surtout à saluer leur engagement et à renforcer leur moral fait observer La Boussole. Le même journal précise que le lendemain matin, changement de décor. En tenue de sport, le président a effectué son traditionnel footing à travers plusieurs artères de Parakou. Matin Libre, le matinal et le potentiel décrivent une sortie sportive rapidement transformée en véritable moment de proximité avec les citoyens. Jeunes, femmes, commerçants et conducteurs de taxi-moto ont pu saluer le président de la République, échanger avec lui et pour certains immortaliser la rencontre par des photos. Mais la tournée présidentielle ne s'est pas limitée aux rues de Parakou. Romuald Gérald Wadaï s'est également rendu au centre hospitalier départemental du Borgo pour constater de près les conditions de prise en charge des patients et le travail du personnel soignant selon Bénin Intelligent Matin Libre et La Boussole. Une visite surprise qui s'inscrit dans cette volonté affichée de toucher du doigt les réalités du terrain. Dans la même dynamique, le chef de l'État a effectué une visite inopinée à l'université de Parakou, accompagné notamment de la ministre de l'Enseignement supérieur du vice-recteur du préfet du Borgo. Il a échangé directement avec les étudiants et les responsables universitaires selon fraternitefm.bj. Les étudiants ont notamment plaidé pour l'amélioration de leurs conditions d'études, la valorisation du site universitaire de Baka et le renforcement de la promotion de l'excellence selon la publication. Et face à ces préoccupations, le président de la République s'est voulu rassurant avec une formule « Faites-nous confiance » avant d'ajouter « Je ne parle pas beaucoup et je n'aime pas promettre. J'aime qu'on constate et révèle fraternitefm.bj. » Et toujours à Parakou, le président a également échangé avec les agents des douanes du Borgo. La Nation rapporte que cette rencontre visait à mieux comprendre le quotidien de ces agents chargés notamment de la collecte des recettes douanières et du contrôle des flux de marchandises, conclut les publications. Au-delà de cette actualité présidentielle, une autre information retient l'attention de plusieurs publications ce jour. Selon Gaskiani Info, le gouvernement a autorisé l'avancement au 12e échelon de 1110 agents de l'État qui remplissent les conditions d'ancienneté et de mérite. Cette décision découle, selon le journal, de la réforme ayant fait passer la carrière des fonctionnaires de 12 à 15 échelons. Les agents concernés vont donc bénéficier de l'incidence financière et des rappels de salaire correspondants, conclut le journal. Par ailleurs, du côté des douanes béninoises, 23 candidats supplémentaires au concours de recrutement de 150 fonctionnaires sont appelés à poursuivre le processus. Gaskiani Info, le potentiel, les quatre vérités et bien d'autres publications en parlent et précisent qu'ils sont convoqués pour une visite médicale ce vendredi 28 août au centre médico-social de la garnison de Cotonou. Parlons éducation dans cette revue avec Gaskiani Info qui révèle un constat. À l'approche de la rentrée scolaire, l'attention se porte également sur les familles. La rentrée 2026 et 2027 est officiellement prévue pour le lundi 24 septembre et dans les points de vente, les fournitures sont disponibles mais certains parents doivent composer avec un budget serré et plusieurs dépenses simultanées. Cahiers, sacs, uniformes, chaussures, transports et autres charges scolaires fait savoir Éveil Info. La publication souligne ainsi la pression financière qui accompagne cette période. Enfin, terminons cette revue par un fait divers qui suscite l'émotion. À Kindounou, dans le 9e arrondissement de Cotonou, un nouveau-né a été retrouvé abandonné dans une zone herbeuse encore reliée à son placenta. Une dame qui se rendait à l'église a été alertée par les cris du bébé et a donné l'alerte selon les quatre vérités. Le potentiel précise que le nourrisson a été conduit à l'hôpital pour recevoir les premiers soins. La police du 9e arrondissement a donc ouvert une enquête afin d'identifier la mère et de déterminer les circonstances de cet abandon. Des démarches sont également menées pour une éventuelle prise en charge du bébé par la pouponnière des sœurs religieuses de Sainte-Rita, conclut Bip Radio. Fin de cette revue. Merci de m'avoir suivi.
0: Mesdames et messieurs, c'est également la fin de cette émission, les grandes gueules de ce samedi. Merci pour votre aimable attention. Merci à Epiphane Chabi, merci à Ulrich Abalo qui ont été mes débatteurs. Christian Vossetien, lui, a assuré les manipulations techniques. Devant ce micro, je suis Raoul Steve Gounoukon. On se retrouve samedi prochain pour un autre numéro.

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0: Madame, Monsieur, bonjour. Dans les titres de ce 13h, drame à succession dans plusieurs communes du Nord Bénin. À Kandi, trois enfants ont perdu la vie après s'être retrouvés enfermés dans un véhicule stationné depuis plusieurs jours. À Kalalé, pendant ce temps, 8 bœufs ont été tués par la foudre et un jeune berger grièvement blessé. Et à Parakou, un enfant a été, lui, retrouvé mort dans une retenue d'eau. Vous aurez toute la précision dans ce 13h. Pendant ce temps, l'ancien président Patrice Talon, lui, poursuit sa médiation dans la réunification de l'église du christianisme céleste. Il échange en ce moment en France avec les responsables dignitaires et fidèles des diocèses de l'église. Objectif, présenter les avancées du processus de réunification. Et sur le continent, situation confuse au Niger. Des coups de feu ont été entendus à Niamey. La garde présidentielle a repoussé des insurgés issus des forces armées qui ont tenté de pénétrer dans le palais de la présidence à Niamey. Le président du Niger, le général Abdourahman Tiani, est introuvable. À suivre bien d'autres nouvelles au plan national, l'actualité sur le continent et à la boucle la revue de presse hebdomadaire. Voilà pour le sommaire.
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0: Bâtiment dénonce de clôture et voie d'accès impraticable. L'école primaire publique de Wansiruga fait face à plusieurs difficultés à l'approche de la rentrée scolaire. Et pour rejoindre l'établissement, les écoliers doivent parcourir une voie particulièrement difficile, surtout en période de pluie. Une situation qui complique leur déplacement quotidien et pose la question de leur sécurité. Yankodjo Athanase est le trésorier du bureau de l'association des parents d'élèves de l'école primaire publique de Wansiruga. Il expose les difficultés auxquelles ils sont confrontés.
2: Nous avons plusieurs fois grogné, demandé des voies et nous avons constaté qu'au niveau de Wansiruga, c'est parce que nous n'avons pas une voie principale d'entrée. C'est l'aviation qui est le problème fondamental. Si l'aviation n'était pas là, Wansiruga, Perugera, serait développé plus que ça. Vous avez vu à Maonga Ouest, c'est parce qu'il y a une voie principale qui quitte le goudron et qui rentre dans le quartier. Et Wansiruga, en haut ici, c'est la voie principale qui quitte le goudron qui a fait que le quartier est vite développé. Mais ici, on a une voie principale, une voie d'accès principale. C'est tout ce phénomène-là qui font que l'école Wansiruga est délaissée. Parce que l'autorité municipale qui veut arriver ici, il n'y a pas de voie qu'il va emprunter. Donc, ils se disent que quand ils vont arriver, les véhicules vont tomber en panne, tout ça. Là. C'est ça qui fait que Wansiruga est délaissé. La clôture, il n'y a pas la clôture. Même les classes qui sont là, il y a des classes défectueuses. Il y a des classes défectueuses. Donc, on n'a pas les forces, on n'a pas les moyens pour financer, pour prendre tout ça là en charge.
0: Pour tenter de trouver une solution, plusieurs démarches ont été engagées auprès des autorités, mais jusque-là, la situation reste inchangée. Yankodjo Athanase, trésorier du bureau de l'association des parents d'élèves de l'école primaire publique de Wansiruga, appelle la municipalité à agir avant la rentrée.
2: Ce que la mairie a construit là-bas, là, en bois, les bois sont fatigués. Même le vent a fait chaud, a levé les tôles là. La directrice a dit que on va dire aux élèves, ils vont cotiser 50 francs pour. Et le président m'a vu, moi j'ai dit non. Ça ne concerne pas les élèves. Ça, la mairie ou bien les subventions qu'on enlève là, on peut enlever dedans et faire tout ça là. Donc quand moi j'ai dit ça, elle n'a plus donné de réponse. Ce que moi je souhaite, je demande la main de la mairie. Je demande la main forte de la mairie. Parce que nous qui sommes ici, la plupart c'est des villageois. Si on peut nous couper une partie de l'aviation pour nous faire une voie principale, ça va arranger le quartier.
0: Il faut dire que la mairie a lancé des travaux de reprofilage au niveau des voies d'accès aux écoles publiques et privées à l'occasion de la rentrée scolaire 2026-2027 et en espérant que les travaux en cours prendront en compte les voies d'accès à l'école primaire publique de Wansiruga. On reste toujours dans ce registre pour dire que 36 apprenants du Collège privé d'enseignement technique Don Bosco ont reçu, eux, leur parchemin ce samedi. La cérémonie de remise s'est déroulée dans l'enceinte de l'établissement en présence des responsables du collège, des entreprises partenaires, des parents et des récipiendaires. Un moment à la fois solennel et convivial, marquant une nouvelle étape dans le parcours de ces jeunes désormais prêts à faire leur premier pas dans le monde professionnel. À cette occasion, le directeur du collège privé d'enseignement technique Don Bosco de Paracou a salué le dynamisme et les efforts consentis par les 36 récipiendaires tout au long de leur formation. Il les a exhortés à valoriser les compétences acquises et à faire preuve de sérieux et de détermination dans la suite de leur parcours. Herman Cordero, directeur général du CEPET Don Bosco de Paracou.
3: Alors, les élèves qui ont passé le CQP en 2025, ils sont 72. Mais aujourd'hui, c'est 36 qui avaient rempli toutes les conditions que le CEPET Don Bosco demande. Donc, ils étaient aujourd'hui 36. Alors, ici, c'est d'abord rendre officiel que les enfants ont fini et ils ont fait un parcours complet avec des stages, avec toutes les conditions qu'on les impose pour qu'il aille dans le monde du travail, donc pour qu'il aille se chercher dans l'emploi ou s'installer eux-mêmes. Les jeunes, ils ont l'appui du programme Force pour la formation. Donc ça veut dire que dans les 72 qui ont réussi à s'occuper, au moins 30 sont accompagnés. Ceux qui ont travaillé le mieux les projets, que c'est sous forme de concours en fait. C'est l'objectif du centre. Donc pour nous, c'est un objectif gagné. C'est quelque chose de réussi. Déjà, beaucoup de nos jeunes travaillent actuellement. Ils se défendent dans la vie, donc c'est l'objectif. Bon, ils doivent continuer à se former. Vous savez que dans la technique, ça évolue très vite. Il faut rester actualisé. Il faut continuer à se former. Ce n'est pas qu'on a un diplôme et on a fini la vie comme cela. Non, c'est qu'ils doivent continuer.
0: Herman Cordero, directeur général du CEPET Don Bosco de Paracou, micro de Akila Stako. Vous suivrez dans nos prochaines éditions le reportage complet de cette cérémonie. Et puis c'est une situation qui indispose plus d'un à Tibona, dans le quartier Albarica, près de l'antenne Mouve. Un puisard situé aux abords de la route menant au commissariat, au marché Tibona, met mal à l'aise les riverains, selon les témoignages recueillis sur le terrain suite à une grogne faite sur nos antennes. Il suffit d'une petite pluie pour qu'une odeur nauséabonde empeste la zone. Une situation qui perdure malheureusement depuis plusieurs mois en dépit des multiples interpellations du propriétaire. Roger et Tumundagou et Caliste Étienne Sambieni, deux riverains, témoignent.
4: J'ai jugé passer par vous pour pouvoir peut-être nous aider. Parce que moi-même, jusqu'au propriétaire, j'ai eu à faire des démarches. J'ai vu que c'est resté comme ça. Et franchement, ça indispose beaucoup de personnes. Moi qui vous parle, peut-être beaucoup vont dire que c'est la jalousie. J'ai créé un truc, un site commercial où je vends. Et ça indispose beaucoup mes clients quand ils viennent pour acheter. Et ça fait déjà environ 4 à 5 mois déjà que je vis dans cet état-là.
5: Bon, je suis quelqu'un qui fréquente le lieu. Et à chaque fois, la plupart du temps, c'est quand la pluie arrose légèrement, on ouvre le pizza et tout de suite, le milieu devient invivable. Nous avons toutes les fois reproché ça à celui qui a le milieu où nous vivons. Et il dit qu'il va les voir et chaque fois ça se répète. Ça se répète. Nous aussi, nous avons dit, bon, si c'en est ainsi, c'est qu'il n'est pas permis à nous autres de venir intoxiquer notre santé ici. Donc c'est pas le dehors, c'est à l'heure d'éventure et c'est au bord de la voie. Si c'était que c'est dans leur parcelle, personne ne pourrait intervenir. Mais le truc, ça coule sur la voie et ça passe devant toutes les devantures qui se trouvent au niveau du long bâtiment. Et toutes les interpellations peut-être n'ont pas été fructueuses. Et la seule chose, c'est de vous demander de nous aider à toucher beaucoup plus les autorités pour qu'elles puissent vite réagir.
0: Jonas Sotima, élu local du quartier Albarica, affirme avoir fait une descente sur les lieux vendredi sous l'égide du chef du quartier Albarica, Gani Walinendi. Il rassure qu'une démarche est déjà enclenchée pour résoudre le problème. Jonas Sotima, élu local du quartier Albarica.
6: De prendre le numéro du propriétaire et on va l'interpeller. Là, on va traiter avec lui. Si on ne s'est pas entendu, on va le conduire loin de ce qu'on a pensé. Et on a confié à celui qui a fait les grognes le matin et on l'a dit de nous passer son numéro. Parce qu'on n'a pas vu, on n'a pas retrouvé le numéro du propriétaire. Si on trouve le numéro, c'est de ceux qui veulent va l'appeler vers lui et va traiter. Toujours, c'est le même problème qu'on a. À chaque fois, dans le quartier alentour, un peu partout, les puisards sont mal faits. On va sur les lieux, on essaie de dire aux propriétaires qu'ils ne veulent pas prendre le truc comme il le faut. Donc nous sommes obligés de prendre une décision pour pouvoir les pénaliser. C'est ce qu'on est en train de faire. On va les sensibiliser quelques moments seulement et on va les pénaliser. Ils ne veulent pas faire.
0: Rappelons que la loi interdit l'érection des puisards sur les voies publiques. 8 bœufs ont été tués par la foudre et un jeune berger grièvement blessé vendredi à Nielkel, dans l'arrondissement de Dérassi, commune de Kalalé. Selon les informations rapportées par la radio communautaire Bassi FM, le drame s'est produit aux environs de 16 heures, alors que le troupeau était en pâturage. Les 8 bœufs appartenant à Guénin Soulé auraient été foudroyés sur le coup. En découvrant les animaux au sol, le jeune berger, identifié comme Jérémy, se serait approché pour les toucher. Au contact de l'un des bœufs, il aurait à son tour reçu une violente décharge électrique et se trouve dans un état de santé préoccupant. Le drame a suscité une vive émotion au sein de la population et rappelle les risques liés aux orages et à la foudre en cette période de fortes pluies. D'un drame à un autre, drame au quartier Tian, un enfant âgé d'environ 12 à 14 ans.

0: Félix Aïna est un témoin de la scène. Il relate les faits.
1: Bon, c'était aux environs de 13 heures que on était alertés. Une dame criait au secours, secours. Bon, nous qui sommes des riverains, nous sommes venus et c'était un enfant qui était dans l'eau. Le premier secouriste, lui-même, il était resté en profondeur. Et c'est un autre qui est venu le secourir. En attendant que les jeunes qui savent nager sont venus aller en profondeur pour pouvoir sortir le corps. L'âge avoisinant 12 et 14 ans, le corps sans vie. Aussitôt, on a alerté le délégué, commissariat, médecin. Et juste là, nous avons mené des investigations pour pouvoir retrouver les parents en vain. Ce que je vais dire aux parents, qu'ils essaient de veiller surtout aux enfants. Quand tu ne vois pas ton enfant, nous sommes en période de vacances. Une heure au plus, il faut demander où est passé Jean, où est passé Georges. Depuis 13h jusqu'à 18h15, maintenant on ne retourne même pas. Donc ce n'est pas bien. Les enfants sont laissés à eux-mêmes. Ce n'est pas bien. Et ça ne nord pas. Voyez l'eau là. La profondeur dépasse 3 mètres. Il a quitté d'un autre quartier.
0: Face à ce drame, le chef du quartier Tian appelle les parents à la vigilance, particulièrement cette période des vacances. Il les invite à mieux surveiller les déplacements de leurs enfants. Koura Gourma Ayouba, chef du quartier Tian.
2: J'étais là lorsque l'un de mon relais m'a appelé et je suis venu et ils ont dit ah oui, sorti le corps de l'eau. Paraît-il qu'ils sont nombreux et lorsque l'autre est tombé, c'est eux qui ont crié. Lorsque ceux qui vont venir le secourir, les autres enfants, ils ont fui, ils sont partis vers Tibona. C'est plus récemment qu'on a fait cette sensibilisation, hein. Et nous avons déjà tenu 3 sensibilisations comme ça. Et souvent, si les pluies commencent, on réunit des parents pour les sensibiliser, ne pas laisser les enfants comme ça. Surtout comme il y a vacances, ne pas laisser les enfants se balader seuls. Donc vraiment, ça m'a surpris que malgré les sensibilisations que nous avons faites, que ceci peut encore arriver. Juste ici, on ne sait même pas les parents, on n'a pas retrouvé les parents et personne ne l'a reconnu. Mes parents disent qu'ils sont venus vers Tibona. J'ai déjà informé le délégué d'Albalka et celui de Perugera.
0: Drame, on en parle encore, cette fois-ci à Donwari, c'est dans la commune de Kandi. 3 enfants ont perdu la vie après s'être retrouvés enfermés dans un véhicule stationné depuis plusieurs jours. Selon les témoignages recueillis sur place, les enfants étaient seuls à la maison, leurs parents étant partis à la ferme. C'est en juin qu'ils se seraient introduits dans le véhicule. Une fois à l'intérieur, ils n'auraient plus réussi à en sortir. Les vitres du véhicule étant fermées et la voiture exposée au soleil, les enfants sont restés prisonniers pendant plusieurs heures. Un cadreur de retour du terrain aurait entendu des bruits provenant du véhicule. En s'approchant, il aurait découvert l'un des enfants déjà décédé, tandis que les 2 autres tentaient encore de survivre. Il a alors donné l'alerte, ouvert le véhicule et conduit les 2 enfants encore en vie à l'hôpital. Malgré leur prise en charge, ils n'ont malheureusement pas survécu. Le journal se poursuit, mais on marque cette courte pause. C'est l'une des initiatives qui se présente aujourd'hui au Bénin comme une voie pour lutter contre le chômage, créer son entreprise. Pour encourager cette dynamique, plusieurs facilités sont proposées par le gouvernement aux porteurs de projets. Cela se traduit par un accompagnement, l'accès au financement, des formalités simplifiées ou encore des dispositifs d'appui à l'entrepreneuriat. Selon l'agro-socio-économiste de développement Cyril Johamon, la dynamique actuelle de création d'entreprises au Bénin est source de création d'emplois et une solution au chômage, ce qui, explique-t-il, a un impact sur l'économie. Il insiste sur le fait que l'accompagnement de l'État est nécessaire. Docteur Cyril Johamon.
3: L'entrepreneuriat des jeunes au Bénin constitue véritablement un levier de création d'emplois, de résorption de tout ce qui est chômage et de la transformation économique véritablement de la nation. Toutefois, il faut dire que son développement reste limité par des contraintes. Je vais commencer par dire que en termes d'entrepreneuriat, c'est que la formalisation d'une entreprise, un peu comme la naissance d'un enfant à qui on donne un certificat de naissance, ou dit acte de naissance. Mais lorsque cet enfant naît, vous lui donnez simplement d'un adolescent et vous allez vous asseoir, il faudrait pour que cet enfant puisse participer à la vie économique de son pays ou de sa communauté, mettre à sa disposition tout ce qui est accompagnement en termes éducatifs, en termes nutritionnels, en termes sanitaires. C'est la même chose pour les entreprises. Lorsque vous avez l'idée d'entreprise et vous allez aujourd'hui, vous créez votre entreprise, vous la formalisez, vous avez les documents qu'il faut,

0: ou déclare entrepreneur avec une raison sociale, il faut maintenant s'asseoir et créer les conditions, n'est-ce pas, d'utilité à votre communauté, de vous insérer dans les besoins que la communauté recherche.
1: Créer une entreprise nécessite des moyens financiers, mais pour l'ESPER, les moyens financiers seuls ne suffisent pas pour réussir dans la création d'une entreprise. L'argent n'est pas le seul déterminant selon lui, bien d'autres mécanismes s'avèrent nécessaires. Docteur Cyril Djohamon.
0: Très formel sur cette question pour dire véritablement non. Là où vous êtes là, monsieur le journaliste, aujourd'hui, on vous veste 1 milliard sur la tête, on vous dit vous êtes entrepreneur, vous n'allez pas réussir. Il y a une erreur que nous constatons, qui de plus en plus est partagée. En termes de création d'entreprise, les ressources, pour dire vulgairement, l'argent n'est pas le premier déterminant. D'accord, l'argent. Mais ce n'est pas le premier déterminant, c'est la volonté, c'est la capacité du jeune à véritablement donner réponse aux besoins identifiés dans sa communauté. L'argent et les ressources viennent après. Mais il se fait que c'est ce que beaucoup d'entrepreneurs, et notamment de primo-entrepreneurs, mettent en avant. Pour faire véritablement une comparaison, un parallélisme, thème entrepreneurial, les ressources financières, notamment financières, sont à l'entreprise ce que l'eau et ou ce que l'engrais est à la production agricole. L'eau est la première des ressources pour qu'une plante puisse durer, puisse perdre. Maintenant, l'engrais vient booster, en fait. Donc, les ressources viennent booster ce qui se fait déjà. La volonté, la capacité entrepreneuriale et véritablement la détermination est le premier déterminant pour qu'il y ait une entreprise viable.
1: Dans un autre registre, associé désormais la diaspora, notamment les communautés de France, au processus de réconciliation et de réorganisation de l'Église du christianisme céleste, c'est l'objectif d'une séance qui se tient ce samedi 29 août dans la région de Saint-Ouen-sur-Seine entre Patrice Talon et les fidèles de la diaspora. L'ancien président béninois et aujourd'hui président du Sénat poursuit ainsi sa mission de réunification de l'Église à ses côtés. Le général de corps aérien Bertin Bada, coordonnateur général du comité supérieur chargé de la mise en œuvre du processus de réunification, participe aux échanges. L'objectif affiché est clair, rapprocher les différentes composantes de l'Église et créer les conditions d'une sortie durable de la crise. Mais avant de lancer le débat, Bertin Bada a fait le point des avancées déjà enregistrées dans ce processus.
2: Vous êtes entendu, on a pondu un ordre de culte 2026. Globalement, c'est cet ordre de culte qui est valable, bien même ça a été modifié par une des parties. Les tenues et les grades. Les deux grandes parties ont convenu de ce qu'on doit retenir comme grade en se conformant à la constitution dite constitution bleue. Et ce qu'on a retenu, globalement, c'est tous les grades. Pour l'avenir, il n'y aura pas de grade qu'on appelle suprême ou vénérable suprême ou pasteur. Ces trois grades. Là, pour l'avenir en Palomba. Travaillons pour l'avenir. Mais comme ce n'est pas le CST qui a donné les grades aux gens, le CST n'est pas habilité à retirer les grades à qui que ce soit. Et nous allons écrire des tests pour l'avenir. Pour le présent, à partir du moment où on a tous convenu de modifier, de plus retenir ces grades, on a modifié l'appellation des grades. Et les nouvelles appellations ont été soumises aux deux révérends.
1: Outre la question des grades et du culte, le Conseil supérieur de transition s'attaque également à l'harmonisation visuelle des tenues liturgiques. De Porto-Novo à Abidjan, en passant par Imbeco, le constat met en lumière de fortes disparités d'habillement dans les régions. Les précisions avec le coordonnateur général du comité supérieur chargé de la mise en œuvre du processus de réunification de l'Église du christianisme céleste, général Bertin Bada.
2: Les tenues, vous avez constaté, qu'on soit à Abidjan, Porto-Novo ou Imeco, ce n'est pas les mêmes tenues pour les mêmes grades. Parfois les couleurs, ce n'est pas joli. Et quand vous en parlez, les gens vont vous dire c'est l'esprit. C'est l'esprit, il y a les propriétaires de l'esprit, vous voyez. Mais néanmoins, on a travaillé à harmoniser quand même. Parce que ce n'est pas interdit d'être bien habillé et d'être beau. Ce qui est spirituellement donné ne doit pas être bizarre. Donc le travail a été fait sur les tenues et les grades. Je dois vous avouer qu'on n'a pas finalisé les cantiques, on n'a pas finalisé les derniers grades, parce que nous avons soumis aux deux révérends, et jusqu'à aujourd'hui, ça n'a pas été verrouillé, on n'a pas dit clairement comment on appelle désormais les pasteurs, puisque le mot pasteur, c'est réservé au chef mondial. Est-ce qu'on va les appeler assistants révérends? Est-ce qu'on va les appeler révérends? Ainsi, révérends comme assistants révérends seront des grades. Les mamans, passage, on a retenu jusqu'à l'ère céleste ce nom qu'on a distingué l'ordre des holis, que ce soit auprès des hommes.
1: Nous allons poursuivre cette édition. Certaines pratiques illégales continuent d'être observées sur le marché locatif au Bénin. Parmi elles, la transformation de logements loués à usage d'habitation en espace d'activité commerciale. Ce reportage s'intéresse à cette réalité qui préoccupe les professionnels de l'immobilier. Reportage signé Merveille Odiakas du CEFIMA.
3: Habiter ou commercer au Bénin, la loi est claire. Un logement loué à usage d'habitation ne doit pas servir à des activités commerciales. Selon l'article 16 de la loi numéro 2022-30 du 20 décembre 2022 qui stipule, je cite, « Le locataire est tenu d'exploiter les locaux pris à bail en bon pain de famille et conformément à la destination prévue au contrat de bail. » Fin de citation. Malgré cette loi, plusieurs vendeuses continuent de la transgresser. L'une d'entre elles reconnaît connaître l'existence de cette loi, mais explique les raisons qui font qu'elle continue toujours d'utiliser son habitation comme un espace de vente.
4: Au fait, maintenant, tu as loué une chambre. Le revenu maintenant, tes activités ne te permettent pas d'aller au moins prendre une boutique. Donc, ça fait deux locations. La location, l'habitat, là où tu dors, la boutique et payer donc. Maintenant, les activités aujourd'hui, ça a baissé si bien que donc, quand tu fais des calculs, vraiment, ça ne t'arrange pas. Tu n'arrives plus à bien payer les deux, sinon que c'est interdit. Mais on n'a pas le choix.
3: Cette pratique est loin d'être sans conséquences. Un professionnel affirme avoir constaté à plusieurs reprises que des logements loués pour habitation sont finalement utilisés pour des activités commerciales. Anissé Sotondji, agent immobilier.
5: Il arrive que certains locataires prennent des maisons qui sont normalement destinées aux habitations domestiques et en font des utilisations commerciales. Et il y a certains qui prennent ça, qui en font des ateliers, d'autres même des petites boutiques de vente. Les grandes difficultés que nous rencontrons beaucoup plus dans cette situation, c'est le suivi. Parce que quand quelqu'un fait d'une maison une activité commerciale, il y a maintenant des gens qui commencent par venir à tout bout de champ. Donc, on n'arrive plus vraiment à contrôler les entrées et les sorties dans la maison. Ça crée des problèmes d'insécurité.
3: Face à cette situation, sur le marché locatif, un juriste apporte des éclaircissements. Charles Jossou.
6: Il viole les dispositions parce que l'objet du contrat, ce n'est pas pour exercer une activité commerciale. Donc à partir du moment où il commence par exécuter une activité professionnelle, ça change de nature. Ce n'est plus un bail à usage d'habitation. Même si la personne n'a pas de registre de commerce, elle fait bien du commerce.
3: Le bail d'habitation n'est pas un local commercial. Respecter cette règle, c'est éviter les conflits entre locataires et propriétaires, mais aussi se conformer à la loi. En cas de refus de cesser l'activité commerciale ou de libérer les lieux, le bailleur peut saisir la juridiction compétente pour obtenir l'expulsion du locataire ou le locataire fautif peut être condamné à verser des réparations financières aux propriétaires pour les troubles ou les dégradations causées à l'immeuble.
1: Dans un autre registre, c'est un dysfonctionnement qui inquiète certains ménages et familles, les malformations congénitales, également appelées anomalies à la naissance. Ce sont des malformations physiologiques déjà présentes avant la naissance. Elles sont généralement apparentes dès la première année de vie. Et bien que leur cause soit souvent inconnue, certaines anomalies génétiques et facteurs environnementaux ainsi que les infections augmentent le risque de développement de ces malformations. Docteur Faizat Garba, gynécologue, obstétricienne, parle des facteurs qui peuvent être associés à la survenue de ces malformations congénitales.
7: En premier lieu, nous avons la grande tête des infections. Nous avons certaines infections qui peuvent avoir comme conséquence les malformations congénitales, comme par exemple la toxoplasmose, la rubéole, là même des infections urinaires aussi. Nous avons également, à part la cause des infections, on a également des causes génétiques, c'est-à-dire que ça peut être dans le gène soit de la maman et être responsable de malformations congénitales. On peut avoir également des des causes médicamenteuses. Causes médicamenteuses, comme par exemple la prise d'anti-inflammatoires après 34 semaines d'aménorrhée, après 7 mois et demi de grossesse. Les anti-inflammatoires peuvent être responsables d'un défaut de fermeture du canal artériel. Et ça donnera à la longue une malformation cardiaque. Il y a des médicaments qui ne sont pas conseillés au premier trimestre de la grossesse parce que pourraient causer des malformations embryonnaires ou des malformations fœtales.
1: À présent, l'actualité sur le continent. Je suis avec Merveille Odiakas du CEFIMA. Bonjour.
8: Bonjour Raoul.
1: Actualité que nous ouvrons par le Niger, où la situation est confuse. Des explosions et des tirs ont été entendus à Niamey, autour de l'aéroport.
8: Effectivement, au Niger, des coups de feu et des tirs à l'arme lourde sont entendus depuis le milieu de la nuit de vendredi 28 à samedi 29 août 2026 à Niamey, autour de l'aéroport, mais aussi dans le centre-ville, dans la zone du palais présidentiel. À l'heure actuelle, on ignore qui se trouve derrière ces combats et quels sont les rapports de force. D'après les informations de Radio France Internationale, les casernes de Niamey sont en alerte maximale. La garde présidentielle nigérienne dit avoir repoussé des insurgés issus des forces armées qui ont tenté de pénétrer dans le palais de la présidence à Niamey, mais malgré ces assurances, aucune nouvelle du président Abdou Rahman Tiani pour l'heure.
1: Du Niger, rendons-nous au Sénégal pour parler de ce report de la déclaration de politique générale du Premier ministre.
8: Le nouveau Premier ministre ne pourra finalement pas prononcer sa déclaration de politique générale le 1er août septembre comme annoncé par le décret par le président Bassirou Diomaye Faye. Dans un communiqué publié vendredi 28 août 2026, l'Assemblée nationale estime que plusieurs confusions entourent la démarche et les dates retenues. Une nouvelle date doit être fixée la semaine prochaine, un couac procédural qui relevé par voie de communiqué intervient dans un contexte de tension entre le président de l'Assemblée nationale, Ousmane Sonko, et son ancien allié, le chef de l'État, Bassirou Diomaye Faye.
1: Voilà, qui a enfin terminé. Et puis, on va terminer maintenant par la Mauritanie pour parler de cette lutte contre la consommation et le trafic de drogue, une lutte engagée par les autorités.
8: Un projet de loi a été adopté en Conseil des ministres jeudi 27 août pour durcir les sanctions liées au trafic et à la consommation de drogue. Une décision qui intervient dans un contexte marqué par plusieurs saisies réalisées ces dernières semaines par les services de sécurité à travers le pays. Dans certains quartiers, des habitants disent vivre un calvaire à cause de la consommation de drogue et des agressions qui l'accompagnent, Raoul.
1: Merci, Merveille Odiakas du CEFIMA. Mesdames, Messieurs, ainsi s'achève cette édition de l'actualité que j'ai le plaisir de vous présenter. Christian Avocetien aux manipulations techniques, Gisèle Daga a assuré le contrôle de l'édition, Albéric a pu voir la mise en ligne en direct. Je suis Raoul Steve Gounoukon, suivez juste après moi la revue de presse hebdomadaire qui porte la signature de Epiphane Chabi.
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0: Bonjour à tous. À la une de l'actualité, la presse béninoise revient largement sur le séjour du président de la République Romuald Ouadahi dans le Septentrion après sa participation à la Ghana 2026 à Nékhi. De Nékhi à Parakou, le chef de l'État a multiplié les séquences de proximité aussi bien avec les populations qu'avec les forces de défense, les étudiants et plusieurs acteurs de l'administration selon Gaskiani Info, La Boussole, La Nation, Fraternité et bien d'autres publications. D'abord à Parakou, Romuald Ouadahi s'est rendu dans la soirée du mardi 25 août au camp militaire de la ville, base arrière de l'opération Mirador. Selon la Nation, cette visite effectuée sans annonce préalable a permis au chef de l'État d'échanger directement avec les militaires engagés dans la sécurisation du Septentrion selon Matin Libre. Une présence destinée surtout à saluer leur engagement et à renforcer leur morale fait observer La Boussole. Le même journal précise que le lendemain matin, changement de décor. En tenue de sport, le président a effectué son traditionnel footing à travers plusieurs artères de Parakou. Matin Libre, Le Matinal et Le Potentiel décrivent une sortie sportive rapidement transformée en véritable moment de proximité avec les citoyens. Jeunes, femmes, commerçants et conducteurs de taxi-moto ont pu saluer le président de la République, échanger avec lui et pour certains immortaliser la rencontre par des photos. Mais la tournée présidentielle ne s'est pas limitée aux rues de Parakou. Romuald Ouadahi s'est également rendu au centre hospitalier départemental du Borgo pour constater de près les conditions de prise en charge des patients et le travail du personnel soignant selon Bénin Intelligent Matin Libre et La Boussole. Une visite surprise qui s'inscrit dans cette volonté affichée de toucher du doigt les réalités du terrain. Dans la même dynamique, le chef de l'État a effectué une visite inopinée à l'université de Parakou, accompagné notamment de la ministre de l'Enseignement supérieur, du vice-recteur et du préfet du Borgo. Il a échangé directement avec les étudiants et les responsables universitaires selon FraternitéFM.bj. Les étudiants ont notamment plaidé pour l'amélioration de leurs conditions d'études, la valorisation du site universitaire de Baka et le renforcement de la promotion de l'excellence selon la publication. Et face à ces préoccupations, le président de la République s'est voulu rassurant avec une formule « Faites-nous confiance » avant d'ajouter « Je ne parle pas beaucoup et je n'aime pas promettre. J'aime qu'on constate et révèle FraternitéFM.bj. Et toujours à Parakou, le président a également échangé avec les agents des douanes du Borgo. La Nation rapporte que cette rencontre visait à mieux comprendre le quotidien de ces agents chargés notamment de la collecte des recettes douanières et du contrôle des flux de marchandises, conclut les publications. Au-delà de cette actualité présidentielle, une autre information retient l'attention de plusieurs publications ce jour. Selon Gaskiani Info, le gouvernement a autorisé l'avancement au 12e échelon de 1110 agents de l'État qui remplissent les conditions d'ancienneté et de mérite. Cette décision découle, selon le journal, de la réforme ayant fait passer la carrière des fonctionnaires de 12 à 15 échelons. Les agents concernés vont donc bénéficier de l'incidence financière et des rappels de salaire correspondants, conclut le journal. Par ailleurs, du côté des douanes béninoises, 23 candidats supplémentaires au concours de recrutement de 150 fonctionnaires sont appelés à poursuivre le processus. Gaskiani Info, Le Potentiel, Les Quatre Vérités et bien d'autres publications en parlent et précisent qu'ils sont convoqués pour une visite médicale ce vendredi 28 août au centre médico-social de la garnison de Cotonou. Parlons éducation dans cette revue avec Gaskiani Info qui révèle un constat. À l'approche de la rentrée scolaire, l'attention se porte également sur les familles. La rentrée 2026 et 2027 est officiellement prévue pour le lundi 24 septembre et dans les points de vente, les fournitures sont disponibles mais certains parents doivent composer avec un budget serré et plusieurs dépenses simultanées. Cahiers, sacs, uniformes, chaussures, transports et autres charges scolaires fait savoir Éveil Info. La publication souligne ainsi la pression financière qui accompagne cette période. Enfin, terminons cette revue par un fait divers qui suscite l'émotion. À Kindonou, dans le 9e arrondissement de Cotonou, un nouveau-né a été retrouvé abandonné dans une zone herbeuse encore reliée à son placenta. Une dame qui se rendait à l'église a été alertée par les cris du bébé. Bébé a donné l'alerte selon les quatre vérités. Le potentiel précise que le nourrisson a été conduit à l'hôpital pour recevoir les premiers soins. La police du 9e arrondissement a donc ouvert une enquête afin d'identifier la mère et de déterminer les circonstances de cet abandon. Des démarches sont également menées pour une éventuelle prise en charge du bébé par la pouponnière des sœurs religieuses de Sainte-Rita, conclut Bip Radio. Fin de cette revue. Merci de m'avoir suivi.
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0: Bonsoir à tous, vous êtes sur la Générale de l'Information sur Fraternité FM. Au sommaire, 36 apprenants du collège privé d'enseignement technique Don Bosco ont reçu ce samedi le parchemin. La cérémonie de remise s'est déroulée dans l'enceinte de l'établissement en présence des responsables du collège, des entreprises partenaires, des parents et des récipiendaires. On en parle dans ce journal. Pendant ce temps, créé son entreprise au Bénin est facilitée par plusieurs dispositifs d'accompagnement et de financement. Mais au-delà de la création, la survie et la rentabilité restent de véritables défis pour les jeunes entreprises. Quelles sont les conditions indispensables pour transformer une jeune entreprise en activité durable et rentable? La réponse assure avec Dr Cyril Joamon, il est agro-socio-économiste du développement. Et puis sur le marché locatif au Bénin, certaines pratiques illégales continuent d'être observées. La transformation de logements loués à l'usage d'habitation en espace d'activité commerciale y figure. La rédaction s'est intéressée à cette situation qui préoccupe des agents immobiliers. Reportage à suivre dans ce 19h. À suivre bien d'autres informations, la page Afrique.
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0: Bienvenue à tous. 3 années de formation, des compétences acquises et désormais un certificat en main. Ils sont au total 36 apprenants du collège privé d'enseignement technique Don Bosco de Parakou à recevoir leur attestation de certification de qualification professionnelle CQP, formés notamment en maçonnerie, soudure, menuiserie et dans bien d'autres métiers techniques. Ces jeunes s'apprêtent à franchir une nouvelle étape de leur parcours. La cérémonie de remise de parchemin a eu lieu ce samedi, en présence des représentants des entreprises partenaires, des membres de l'administration, les parents et les récipiendaires. Entre conseils, témoignages et moments de convivialité, la cérémonie s'est achevée dans une ambiance festive. Retour sur les moments forts de cet événement à travers ce reportage signé Akila Stako.
2: 36 apprenants du collège d'enseignement technique Don Bosco de Parakou ont reçu leur parchemin ce samedi. La cérémonie de remise s'est déroulée dans l'enceinte de l'établissement en présence des responsables du collège, des entreprises partenaires, des parents et des récipiendaires. Un moment à la fois solennel et convivial, marquant une nouvelle étape dans le parcours de ces jeunes désormais prêts à faire leur premier pas dans le monde professionnel. À cette occasion, le directeur général du collège privé d'enseignement technique Don Bosco a salué le dynamisme et les efforts consentis par ces 36 récipiendaires tout au long de leur formation. Hernan Cordero.
3: Les élèves qui ont passé le CQP en 2025, ils sont 72. Mais aujourd'hui, c'est 36 qui ont rempli toutes les conditions que le CPET Don Bosco demande. Alors ici, c'est d'abord rendre officiel que les enfants ont fini et ils ont fait un parcours complet avec des stages, avec toutes les conditions qu'on les impose pour qu'ils aillent dans le monde du travail. Donc pour qu'ils aillent se chercher dans l'emploi ou s'installer eux-mêmes. Les jeunes, ils ont l'appui du programme Force pour la formation. Donc ça veut dire que dans les 72 qui ont réussi à s'occuper, au moins 30 sont accompagnés.
2: Le représentant des entreprises partenaires a également prodigué de précieux conseils aux nouveaux diplômés. Il les a invités à faire preuve de discipline, de courage et de persévérance afin de saisir les opportunités qui se présenteront à eux. Il n'a pas manqué de féliciter particulièrement les filles qui ont choisi de s'engager dans des métiers encore souvent considérés comme des métiers d'hommes, une démarche qui, selon lui, mérite d'être encouragé. Karim Abdoubabio.
4: L'amour que les enfants ont donné pour apprendre, nous devons remercier d'abord Dieu Tout-Puissant qui a permis l'avancée dans ce sens. La première des choses, c'est d'être amoureux de ce que tu as appris. Il faut avoir la passion du métier que tu as appris.
2: Après les discours et la remise des parchemins, place à la détente. Les récipiendaires ont esquivé quelques pas de danse dans une ambiance chaleureuse et fraternelle. Une séquence festive qui a laissé place aux témoignages des nouveaux diplômés qui ont livré leurs impressions au terme de la cérémonie. Nicodème et Denise sont tous deux récipiendaires.
5: Aujourd'hui, j'exprime une grande joie en moi-même. Après la sueur, j'ai mon diplôme en maçonnerie. C'est la preuve que le travail paye. Aujourd'hui, fier d'être un technicien en bâtiment. Je remercie Dieu, mes parents et les professeurs. J'invite les jeunes à exercer un métier.
6: J'ai un sentiment de joie. Ah, je suis tellement joie que je sais pas ce qu'il m'a dit. Mais je remercie mes professeurs et mes collègues qui étaient restés avec moi m'ont soutenu pendant les moments un peu difficiles. Ah, celui-là n'est pas facile. À moi, mon objectif, c'est ouvrir un grand atelier.
2: Une cérémonie forte, mais empreinte de simplicité, qui s'est achevée autour de moments de dégustation et de science photo. Des instants destinés à immortaliser cette étape importante de leur vie. Désormais, chacun repart avec son parchemin, mais surtout avec l'espoir de transformer les compétences acquises en véritable opportunité d'insertion professionnelle.
0: On parle toujours d'éducation, bâtiment délabré, toiture endommagée, absence de clôture et voie d'accès impraticable. L'école primaire publique de Wansiroga fait face à plusieurs difficultés à l'approche de la rentrée scolaire. Pour rejoindre l'établissement, les écoliers doivent parcourir une voie particulièrement difficile, surtout en période de pluie. Une situation qui complique leur déplacement quotidien et pose la question de la sécurité. Athanase Nyankodjo est le trésorier du bureau de l'Association des parents d'élèves de l'école primaire publique de Wansiroga. Il expose les difficultés auxquelles ils sont confrontés.
7: Nous avons plusieurs fois grogné, demandé des voies et nous avons constaté qu'au niveau de Wansiroga, c'est parce que nous n'avons pas une voie principale d'entrée. C'est l'aviation qui est le problème fondamental. Si l'aviation n'était pas là, Wansiroga, Perugera, serait développé plus que ça. Vous avez vu à Maounia Ouest, c'est parce qu'il y a une voie principale qui quitte le goudron et qui rentre dans le quartier. Et Wansiroga, en haut ici, c'est la voie principale qui quitte le goudron qui a fait que le quartier est vite développé. Mais ici, on a une voie principale, une voie d'accès principale. C'est tout ça phénomène-là qui font que l'école Wansiroga est délaissée. Parce que l'autorité municipale qui veut arriver ici, il n'y a pas de voie qu'il va emprunter. Donc, ils se disent que quand ils vont arriver, les véhicules vont tomber en panne, tout ça, là. C'est ça qui fait que, Wansiroga est délaissé. La clôture, il n'y a pas la clôture. Même les classes qui sont là, il y a des classes défectueuses. Il y a des classes défectueuses. Donc, on n'a pas les forces, on n'a pas les moyens pour financer, pour prendre tout ça là en charge.
0: Pour tenter de trouver une solution, plusieurs démarches ont été engagées auprès des autorités, mais jusque-là, la situation reste inchangée. Athanase Nyankodjo, trésorier du bureau de l'Association des parents d'élèves de l'école primaire publique de Wansiroga, appelle la municipalité à agir avant la rentrée.
7: Ce que la mairie a construit là-bas, là, en bois, les bois sont fatigués. Même le vent a fait chaud, a enlevé les tôles là. La directrice a dit que on va dire aux élèves, ils vont cotiser 50 francs pour. Et le président m'a vu, moi j'ai dit non. Ça là, ça ne concerne pas les élèves. Ça la mairie ou bien les subventions qu'on enlève là, on peut enlever dedans et faire tout ça là. Donc quand moi j'ai dit ça, elle n'a plus donné de réponse. Ce que moi je souhaite, je demande la main de la mairie. Je demande la main forte de la mairie. Parce que nous qui sommes ici, la plupart c'est des villageois. Si on peut nous couper une partie de l'aviation pour nous faire une voie principale, ça va arranger le quartier.
0: Et il faut préciser que la mairie a lancé des travaux de reprofilage au niveau des voies d'accès aux écoles publiques et privées à l'occasion de la rentrée scolaire 2026-2027, en espérant que les travaux encore prendront en compte les voies d'accès à l'école primaire publique de Wansiroga. Pour nous souhaitons, c'est une situation qui indispose plus d'un à Thibonan, près de l'antenne Move dans le quartier Albarika. Un puza situé aux abords de la route menant du commissariat au marché Thibonan met mal à l'aise les riverains. Selon les témoignages recueillis sur le terrain, suite à une grogne faite sur nos antennes, il suffit d'une petite pluie pour qu'une odeur nauséabonde empeste la zone. Une situation qui perdure malheureusement depuis plusieurs mois, malgré les multiples interpellations du propriétaire. Roger Tumudagou et Calice Etienne Sambini, deux riverains, témoignent.
8: J'ai jugé passer par vous pour pouvoir peut-être nous aider. Parce que moi-même, jusqu'au propriétaire, j'ai eu à faire des démarches. J'ai vu que c'est resté comme ça. Et franchement, ça indispose beaucoup de personnes. Moi qui vous parle, peut-être beaucoup vont dire que c'est la jalousie. J'ai créé un site commercial où je vends et ça indispose beaucoup.

0: Beaucoup mes clients, quand ils viennent pour acheter, et ça fait déjà environ 4 à 5 mois déjà que je vis dans cet état-là.
1: Bon, je suis quelqu'un qui fréquente le lieu et à chaque fois, la plupart du temps, c'est quand la pluie arrose légèrement, on ouvre le pizza et tout de suite, le milieu devient invivable. Nous avons toutes les fois reproché ça à celui qui a le milieu où nous vivons. Mais il dit qu'il va les voir et chaque fois ça se répète. Ça se répète. Nous aussi, nous avons dit, bon, si c'en est ainsi, c'est qu'il n'est pas permis à nous autres de venir intoxiquer notre santé ici. Donc c'est pas le dehors, c'est à l'heure de venture et c'est au bord de la voie. Si c'était que c'est dans leur parcelle, personne ne pourrait intervenir. Mais le truc, ça coule sur la voie et ça passe devant toutes les devantures qui se trouvent au niveau du long bâtiment. Et toutes les interpellations peut-être n'ont pas été fructueuses. Et la seule chose, c'est de vous demander de nous aider à toucher beaucoup plus les autorités pour qu'elles puissent vite réagir.
2: Jonas Sotima, élu local du quartier Albarika, affirme lui avoir fait une descente sur les lieux ce vendredi sous l'égide du chef quartier Gani Wali Nendji. Il rassure qu'une démarche est déjà enclenchée pour résoudre le problème. Jonas Sotima, élu local du quartier Albarika.
3: De prendre le numéro du propriétaire et on va l'interpeller. Là, on va traiter avec lui. Si on ne s'est pas entendu, on va le conduire loin de ce qu'on a pensé. Et on a confié à celui qui a fait les grognes le matin et on l'a dit de nous passer son numéro. Parce qu'on n'a pas vu, on n'a pas retrouvé le numéro du propriétaire. Si on trouve le numéro, c'est de ceux qui veulent, va l'appeler vers lui et l'accepter. Toujours, c'est le même problème qu'on a. À chaque fois, dans le quartier, là, on trouve un peu partout, les puisards sont mal faits, on va sur les lieux, on essaie de dire aux propriétaires, mais les puisards sont inquiétés. Ils ne veulent pas prendre le truc comme il le faut. Donc, nous sommes obligés de prendre une décision pour pouvoir les pénaliser. C'est ce qu'on est en train de faire. On va les sensibiliser quelques moments seulement et on va les pénaliser. Ils ne veulent pas faire.
2: Rappelons que la loi interdit l'érection des puisards sur la voie publique. Dans un autre registre, drame à Douari, dans la commune de Kandi, trois enfants ont perdu la vie après s'être retrouvés enfermés dans un véhicule stationné depuis plusieurs jours. Selon les témoignages recueillis sur place, les enfants étaient seuls à la maison, leurs parents étaient partis à la ferme. C'est en juin qu'ils se seraient introduits dans le véhicule. Une fois à l'intérieur, ils n'auraient plus réussi à en sortir. Les vitres du véhicule étant fermées et la voiture exposée au soleil, les enfants sont restés prisonniers pendant plusieurs heures. Un cadre de retour du terrain aurait entendu des bruits provenant du véhicule. En s'approchant, il aurait découvert l'un des enfants déjà décédé, tandis que les deux autres tentaient encore de survivre. Il a alors donné l'alerte, ouvert le véhicule et conduit les deux enfants encore en vie à l'hôpital. Malgré leur prise en charge, ils n'ont malheureusement pas survécu. Dans ce même registre, 8 bœufs ont été tués par la foudre et un jeune berger grièvement blessé vendredi à Nielkele dans l'arrondissement de Derassi, commune de Kalale. Selon les informations rapportées par la radio communautaire Bassi FM, le drame s'est produit aux environs de 16 heures alors que le troupeau était en pâturage. Les 8 bœufs appartenant à Nyesi Soulé auraient été foudroyés sur le coup. En découvrant les animaux au sol, le jeune berger identifié comme Jérémy se serait approché pour les toucher au contact de l'un des bœufs. Il aurait à son tour reçu une violente décharge électrique et se retrouve dans un état de santé préoccupant. Le drame a suscité une vive émotion au sein de la population et rappelle les risques liés aux orages et à la foudre en cette période de forte pluie. Ce journal se poursuit, mais avant, on marque une courte pause. 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Associer désormais la diaspora, notamment les communautés de France, au processus de réconciliation et de réorganisation de l'Église du christianisme céleste, c'est l'objectif d'une séance qui s'est tenue ce samedi 29 août dans la région de Saint-Ouen. Sur scène entre Patrice Talon et les fidèles de la diaspora. L'ancien président béninois et aujourd'hui président du Sénat poursuit ainsi sa mission de réunification de l'Église. À ses côtés, le général de corps aérien Bertin Bada, coordonnateur général du comité supérieur chargé de la mise en œuvre du processus de réunification, participe aux échanges. L'objectif affiché est clair, rapprocher les différentes composantes de l'Église et créer les conditions d'une sortie durable responsable de la crise. Mais avant de lancer le débat, Bertin Bada a fait le point des avancées déjà enregistrées dans ce processus.
4: On s'est entendu, on a pondu un ordre de culte 2026. Globalement, c'est cet ordre de culte qui est valable, bien même ça a été modifié par une des parties. Les tenues et les grades, les deux grandes parties ont convenu de ce qu'on doit.

0: en parlant pas, travaillons pour l'avenir. Mais comme c'est pas le CST qui a donné les grades aux gens, le CST n'est pas habilité à retirer les grades à qui que ce soit. Et nous allons écrire des tests pour l'avenir. Pour le présent, à partir du moment où on a tous convenu de modifier, de ne plus retenir ces grades, on a modifié l'appellation des grades. Et les nouvelles appellations ont été soumises aux deux révérends.
1: Outre la question des grades et du culte, le Conseil supérieur de transition s'attaque également à l'harmonisation visuelle des tenues liturgiques. De Porto-Novo à Abidjan, passant par Imeco, le constat met en lumière de fortes disparités d'habillement dans les régions. Les précisions avec le coordonnateur général du comité supérieur chargé de la mise en œuvre du processus de réunification de l'Église du christianisme céleste, le général Bertin Bada.
0: Les tenues... Vous avez constaté qu'on soit à Abidjan, Porto-Novo ou Imeco, ce n'est pas les mêmes tenues pour les mêmes grades.
1: Dans les régions, les précisions avec le coordonnateur général du comité supérieur chargé de la mise en œuvre du processus de réunification de l'Église du christianisme céleste, le général Bertin Bada.
0: Les tenues, vous avez constaté qu'on soit à Abidjan, Porto-Novo ou Imeco, ce n'est pas les mêmes tenues pour les mêmes grades.
1: Dans les régions, les précisions avec le coordonnateur général du comité supérieur chargé de la mise en œuvre du processus de réunification de l'Église du christianisme céleste, le général Bertin Bada.
0: Les tenues, vous avez constaté qu'on soit à Abidjan, Porto-Novo ou Imeco, ce n'est pas les mêmes tenues pour les mêmes grades. Parfois, les gérants comme assistants de gérants sont des grades. Les mamans, passage, on a retenu jusqu'à Mère Céleste. Seulement, on a distingué l'ordre des holis.
1: En titre, je vous l'annonçais, c'est l'une des initiatives qui se présente aujourd'hui au Bénin comme une voie pour lutter contre le chômage, créer son entreprise. Pour encourager cette dynamique, plusieurs facilités sont proposées par le gouvernement aux porteurs de projets. Cela se traduit par un accompagnement, l'accès au financement, des formalités simplifiées ou encore des dispositifs d'appui à l'entrepreneuriat. Selon l'agro-socio-économiste de développement Cyril Djoaman, la dynamique actuelle de création d'entreprises au Bénin est source de création d'emplois et une solution au chômage, ce qui, explique-t-il, a un impact sur l'économie. Il insiste sur le fait que l'accompagnement de l'État est nécessaire. Docteur Cyril Djoaman.
2: L'entrepreneuriat des jeunes au Bénin constitue véritablement un levier de création d'emplois, de résorption de tout ce qui est chômage et de la transformation économique véritablement de la nation. Toutefois, il faut dire que son développement reste limité par des contraintes. Je vais commencer par dire que en termes d'entrepreneuriat, c'est que la formalisation d'une entreprise, un peu comme la naissance d'un enfant à qui on donne un certificat de naissance, ou dit acte de naissance. Mais lorsque cet enfant naît, vous lui dotez simplement d'un acte de naissance et vous allez vous asseoir. Il faudrait, pour que cet enfant puisse participer à la vie économique de son pays ou de sa communauté, mettre à sa disposition tout ce qui est accompagnement en termes éducatifs, en termes nutritionnels, en termes sanitaires. C'est la même chose pour les entreprises. Lorsque vous avez l'idée d'entreprise et vous allez aujourd'hui, vous créez votre entreprise, vous la formalisez, vous avez les documents qu'il faut qui vous déclarent entrepreneur avec une raison sociale. Il faut maintenant s'asseoir et créer les conditions, n'est-ce pas, d'utilité à votre communauté, de vous insérer dans les besoins que la communauté recherche.
1: En titre, certaines pratiques illégales continuent d'être observées sur le marché locatif au Bénin. Parmi elles, la transformation de logements loués à usage d'habitation en espace d'activité commerciale. Ce reportage s'intéresse à cette réalité qui préoccupe les professionnels de l'immobilier. Reportage signé Merveille Diakas du CFIMA.
3: Habiter ou commercer au Bénin, la loi est claire. Un logement loué à usage d'habitation ne doit pas servir à des activités commerciales. Selon l'article 16 de la loi numéro 2022-30 du 20 décembre 2022 qui stipule, je cite, « Le locataire est tenu d'exploiter les locaux pris à bail en bon pain de famille et conformément à la destination prévue au contrat de bail. » Fin de citation. Malgré cette loi, plusieurs vendeuses continuent de la transgresser. L'une d'entre elles reconnaît connaître l'existence de cette loi, mais explique les raisons qui font qu'elle continue toujours d'utiliser son habitation comme un espace de vente.
4: Au fait, maintenant, tu as loué une chambre. Le revenu, maintenant, tes activités ne te permettent pas d'aller au moins prendre une boutique. Donc, ça fait deux.

0: location, la location, l'habitat, là où tu dors, la boutique et puis donc. Mais les activités aujourd'hui, ça a baissé si bien que donc, quand tu fais des calculs, vraiment ça ne t'arrange pas, tu n'arrives plus à bien payer les deux, sinon que c'est interdit, mais on n'a pas le choix.
1: Cette pratique est loin d'être sans conséquence. Un professionnel affirme avoir constaté à plusieurs reprises que des logements loués pour habitation sont finalement utilisés pour des activités commerciales. Anissé Sotondji, agent immobilier.
2: Il arrive que certains locataires prennent des maisons qui sont normalement destinées aux habitations domestiques et en font des utilisations commerciales. Et il y a certains qui prennent ça, qui en font des ateliers, d'autres même des petites boutiques de vente. Les grandes difficultés que nous rencontrons beaucoup plus dans cette situation, c'est le suivi. Parce que quand quelqu'un fait d'une maison une activité commerciale, il y a maintenant des gens qui commencent par venir à tout bout de champ. Donc, on n'arrive plus vraiment à contrôler les entrées et les sorties dans la maison. Ça crée des problèmes d'insécurité.
1: Face à cette situation, sur le marché locatif, un juriste apporte des éclaircissements. Charles Jossou.
3: Il viole les dispositions parce que l'objet du contrat, ce n'est pas pour exercer une activité commerciale. Donc à partir du moment où il commence par exécuter une activité professionnelle, ça change de nature. Ce n'est plus un bail à usage d'habitation. Même si la personne n'a pas de registre de commerce, elle fait bien du commerce.
1: Le bail d'habitation n'est pas un local commercial. Respecter cette règle, c'est éviter les conflits entre locataires et propriétaires, mais aussi se conformer à la loi. En cas de refus de cesser l'activité commerciale ou de libérer les lieux, le bailleur peut saisir la juridiction compétente pour obtenir l'expulsion du locataire ou le locataire fautif peut être condamné à verser des réparations financières aux propriétaires pour les troubles ou les dégradations causées à l'immeuble.
4: Merci à vous, merveilleux Diakas, pour ce reportage. En parlant santé dans ce 19h, c'est un dysfonctionnement qui inquiète certains ménages et familles. Les malformations congénitales, également appelées anomalies à la naissance, ce sont des malformations physiologiques déjà présentes avant la naissance. Elles sont généralement apparentes dès la première année de vie. Bien que leurs causes soient souvent inconnues, certaines anomalies génétiques et facteurs environnementaux ainsi que les infections augmentent le risque de développement de ces malformations. Dr Faizat Garba, gynécologue obstétricienne, parle des facteurs qui peuvent être associés à la survenue de ces malformations congénitales.
5: En premier lieu, nous avons la grande tête des infections. Nous avons certaines infections qui peuvent avoir comme conséquence les malformations congénitales, comme par exemple la toxoplasmose, la rubéole, la même des infections urinaires aussi. Nous avons également, à part la cause des infections, on a également des causes génétiques, c'est-à-dire que ça peut être dans le gène soit de la maman et être responsable de malformations congénitales. On peut avoir également des causes médicamenteuses. Causes médicamenteuses, comme par exemple la prise d'anti-inflammatoires après 34 semaines d'aménorrhée, après 7 mois et demi de grossesse. Les anti-inflammatoires peuvent être responsables d'un défaut de fermeture du canal artériel. Et ça donnera à la longue une malformation cardiaque. Il y a des médicaments qui ne sont pas conseillés au premier trimestre de la grossesse parce que pourraient causer des malformations embryonnaires ou des malformations fœtales.
4: Et pour éviter ces malformations congénitales, un suivi médical de la grossesse avant accouchement reste essentiel. Dr Faizat Garba insiste sur les échographies pendant la grossesse et le respect des consultations, ce qui permettra de réduire certains risques de ces anomalies. Dr Faizat Garba, gynécologue obstétricienne.
5: Première précaution, la consultation prénatale. Pourquoi pas? En premier lieu d'abord, avant de parler de consultation prénatale, fait la consultation anténatale. Quand le désir d'une grossesse est là, allez voir son gynécologue, allez voir sa sage-femme, allez voir son médecin pour lui parler de ce désir de grossesse dans l'espoir de détecter des pathologies chez le couple. Deuxième conseil, dès que la grossesse est là, commencez tôt les consultations prénatales. Il y a un certain nombre de consultations prénatales médical qui est requis chez une femme enceinte. Respecter ses rendez-vous de consultation prénatale. Consultation prénatale est importante puisque en dehors de l'examen, il y a également un certain nombre de bilans qu'on demande, un certain nombre d'analyses demandées qui forment le bilan prénatal et réaliser ses échographies. Suivre le conseil du médecin ou de la sage-femme. Ce sont ces conseils-là. Avoir une bonne alimentation.
4: On fait place à présent aux nouvelles sur le continent. La page Afrique, c'est avec vous, Grâce Kodo du CIFIMA. Grâce, bonsoir.
6: Bonsoir, Carrie.
4: Au Cameroun, un collectif alerte sur les recrutements de jeunes aux côtés de l'armée russe.
6: Des familles se mobilisent contre l'enrôlement des jeunes Camerounais sur le théâtre du conflit ukrainien. Un collectif dénommé « Ramener nos fils et nos frères » a récemment lancé une alerte contre les Russes. Il dénonce des réseaux de recrutement opérationnels autant au Cameroun qu'en Russie avec des fausses promesses d'emploi ou de formation.
4: Pendant ce temps, en RDC, la coalition de l'opposition rejette le dialogue national de Tshisekedi.
6: Une coalition regroupant les principaux groupes d'opposition de la République démocratique du Congo a rejeté vendredi la proposition du président Félix Tshisekedi d'engager un dialogue national visant à réconcilier ce pays déchiré par les conflits. Les détracteurs de Tshisekedi l'ont accusé de vouloir utiliser ce dialogue comme un moyen de consolider sa propre position. Jeudi, il a expliqué que le groupe armé M23 soutenu par le Rwanda et qui s'est emparé de vastes portions du territoire au cours des 5 dernières années puisse participer.
4: Et puis en Haïti, vous nous parlez d'une surveillance accrue après l'attaque de gangs.
6: La police a patrouillé vendredi dans les rues de Kenskov après qu'une violente attaque perpétuée par des gangs en début de semaine cause la mort de 47 personnes. Plus de 50 individus ont été enlevés. Dans la soirée du 23, environ 150 membres de gangs lourdement armés ont pris d'assaut plusieurs localités situées près du centre-ville de Kenskov et ont ouvert le feu sur les habitants qui tentaient de fuir dans les rues, tuant au moins 13 personnes. Les assaillants ont ensuite poursuivi 50 habitants qui s'étaient réfugiés à l'intérieur d'une église protestante. Après les avoir forcés à sortir de l'enceinte de l'église, ils en ont exécuté 22 dans la cour de l'église et 12 autres derrière l'église, a déclaré Martha, porte-parole du commissariat des Nations Unies aux droits de l'homme.
4: Merci à vous, Grâce Kodo du CIFIMA, pour le tour d'horizon sur le continent. Voilà qui vient mettre un terme à cette édition que nous vous remercions d'avoir suivi. Mais avant de prendre congé de vous, voici le rappel des principaux titres. Six apprenants du collège privé d'enseignement technique à Don Bosco ont reçu ce samedi le parchemin. La cérémonie de remise s'est déroulée dans l'enceinte de l'établissement en présence des responsables du collège, des entreprises partenaires, des parents et des récipiendaires. On en a parlé dans ce journal. Pendant ce temps, créer son entreprise au Bénin est facilité par plusieurs dispositifs d'accompagnement et de financement. Mais au-delà de la création, la suivi et la rentabilité restent de véritables défis pour les jeunes entreprises. Quelles sont les conditions indispensables pour transformer une jeune entreprise en activité durable et rentable? Vous avez eu la réponse avec Dr Cyril Duhamon, il est agro-socio-économiste de développement. Et puis sur le marché locatif au Bénin, certaines pratiques illégales continuent d'être observées. La transformation de logements loués à usage d'habitation en espace d'activité commerciale. La rédaction s'est intéressée à cette situation qui préoccupe les agents immobiliers aussi bien que les locataires. Vous avez eu la moisson dans ce 19h. Christian Vossetien a assuré la mise en onde de ce journal à l'édition. On retrouvera Gisèle Daga à la mise en ligne, Socrate Adantodé devant ce micro pour la présentation. Je suis Karine Diaghi. Bonne soirée à chacun et à tous.
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0: Bonjour à tous. À la une de l'actualité, la presse béninoise revient largement sur le séjour du président de la République Romuald Ouadahi dans le Septentrion après sa participation à la Ghana 2026 à Nikki. De Nikki à Parakou, le chef de l'État a multiplié les séquences de proximité aussi bien avec les populations qu'avec les forces de défense, les étudiants et plusieurs acteurs de l'administration selon Gaskiani Info, La Boussole, La Nation, Fraternité et bien d'autres publications. D'abord à Parakou, Romuald Ouadahi s'est rendu dans la soirée du mardi 25 août au camp militaire de la ville, base arrière de l'opération Mirador. Selon la Nation, cette visite effectuée sans annonce préalable a permis au chef de l'État d'échanger directement avec les militaires engagés dans la sécurisation du Septentrion selon Matin Libre. Une présence destinée surtout à saluer leur engagement et à renforcer leur moral fait observer La Boussole. Le même journal précise que le lendemain matin, changement de décor. En tenue de sport, le président a effectué son traditionnel footing à travers plusieurs artères de Parakou. Matin Libre, le matinal et le potentiel décrivent une sortie sportive rapidement transformée en véritable moment de proximité avec les citoyens. Jeunes, femmes, commerçants et conducteurs de taxi-moto ont pu saluer le président de la République, échanger avec lui et pour certains immortaliser la rencontre par des photos. Mais la tournée présidentielle ne s'est pas limitée aux rues de Parakou. Romuald Ouadahi s'est également rendu au centre hospitalier départemental du Borgo pour constater de près les conditions de prise en charge des patients et le travail du personnel soignant selon Bénin Intelligent Matin Libre et La Boussole. Une visite surprise qui s'inscrit dans cette volonté affichée de toucher du doigt les réalités du terrain. Dans la même dynamique, le chef de l'État a effectué une visite inopinée à l'université de Parakou, accompagné notamment de la ministre de l'Enseignement supérieur, du vice-recteur et du préfet du Borgo. Il a échangé directement avec les étudiants et les responsables universitaires selon Fraternité FM.BJ. Les étudiants ont notamment plaidé pour l'amélioration de leurs conditions d'études, la valorisation du site universitaire de Baka et le renforcement de la promotion de l'excellence selon la publication. Et face à ces préoccupations, le président de la République s'est voulu rassurant avec une formule « Faites-nous confiance » avant d'ajouter « Je ne parle pas beaucoup et je n'aime pas promettre. J'aime qu'on constate et révèle Fraternité FM.BJ. Et toujours à Parakou, le président a également échangé avec les agents des douanes du Borgo. La Nation rapporte que cette rencontre visait à mieux comprendre le quotidien de ces agents chargés notamment de la collecte des recettes douanières et du contrôle des flux de marchandises, conclut les publications. Au-delà de cette actualité présidentielle, une autre information retient l'attention de plusieurs publications ce jour. Selon Gaskiani Info, le gouvernement a autorisé l'avancement au 12e échelon de 1110 agents de l'État qui remplissent les conditions d'ancienneté et de mérite. Cette décision découle, selon le journal, de la réforme ayant fait passer la carrière des fonctionnaires de 12 à 15 échelons. Les agents concernés vont donc bénéficier de l'incidence financière et des rappels de salaire correspondants, conclut le journal. Par ailleurs, du côté des douanes béninoises, 23 candidats supplémentaires au concours de recrutement de 150 fonctionnaires sont appelés à poursuivre le processus. Gaskiani Info, le potentiel, les quatre vérités et bien d'autres publications en parlent précises qu'ils sont convoqués pour une visite médicale ce vendredi 28 août au centre médico-social de la garnison de Cotonou. Parlons éducation dans cette revue avec Gaskiani Info qui révèle un constat. À l'approche de la rentrée scolaire, l'attention se porte également sur les familles. La rentrée 2026 et 2027 est officiellement prévue pour le lundi 24 septembre et dans les points de vente, les fournitures sont disponibles mais certains parents doivent composer avec un budget serré et plusieurs dépenses simultanées. Cahiers, sacs, uniformes, chaussures, transports et autres charges scolaires fait savoir Éveil Info. La publication souligne ainsi la pression financière qui accompagne cette période. Enfin, terminons cette revue par un fait divers qui suscite l'émotion. À Kindounou, dans le 9e arrondissement de Cotonou, un nouveau-né a été retrouvé abandonné dans une zone herbeuse encore reliée à son placenta. Une dame qui se rendait à l'église a été alertée par les cris du bébé et a donné l'alerte selon les quatre vérités. Le potentiel précise que le nourrisson a été conduit à l'hôpital pour recevoir les premiers soins. La police du 9e arrondissement a donc ouvert une enquête afin d'identifier la mère et de déterminer les circonstances de cet abandon. Des démarches sont également menées pour une éventuelle prise en charge du bébé par la pouponnière des sœurs religieuses de Sainte-Rita, conclut Bip Radio. Fin de cette revue. Merci de m'avoir suivi. 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

0: Madame, Monsieur, bonjour, merci de prendre ce rendez-vous des Grandes Gueules, l'émission hebdomadaire de décryptage des sujets brûlants de l'actualité. Au menu ce samedi, les 100 premiers jours de gouvernance du président Romuald Ouadahi. Mardi 1er septembre prochain, le chef de l'État va boucler 100 jours à la tête du Bénin. Après son accession à la magistrature, quelles sont les premières actions posées par le nouveau chef de l'État? Que peut-on retenir de ces premiers mois d'exercice du pouvoir? Quel bilan peut-on objectivement dresser de ces 100 premiers jours? Et surtout, ces premières orientations permettent-elles déjà de mesurer les grandes priorités du nouveau pouvoir? L'analyse des débatteurs est à suivre. Et parlant du président Romuald Ouadahi, il a effectué cette semaine une descente surprise à Parakou, où il est descendu dans plusieurs structures, il a fait le tour de la ville. Cette présence du chef de l'État au contact direct des populations a suscité de nombreuses réactions. Au-delà du caractère inattendu de la démarche, faut-il y voir un nouveau mode de gouvernance fondé sur davantage de proximité et d'écoute? Que peut apporter ce type de contact direct entre le président de la République et les citoyens? Et quelle attente cette démarche peut-elle également susciter auprès des populations? La démarche du chef de l'État sera analysée dans le fond. Nous parlerons culture, notamment la Ghana édition 2026 à Niki. C'est désormais du passé. Après cette édition, justement, quel bilan peut-on dresser sur le plan organisationnel de ce rendez-vous culturel et identitaire majeur? L'événement a-t-il permis de renforcer la visibilité de Niki et du Bénin? Quelles retombées peut-on espérer sur les plans culturels, économiques et touristiques? Et comment faire de la Ghana un véritable levier de développement local et de rayonnement international du patrimoine béninois? Les débatteurs opinent sur ces questions. Et quatrième sujet au menu, le transport de personnes à bord de camions à Parakou. Le phénomène s'observe sur plusieurs axes de la ville et soulève de sérieuses préoccupations en matière de sécurité routière. Quels sont les dangers auxquels s'exposent les passagers et autres usagers de la route? Qui doit assumer la responsabilité et surtout quelles mesures faut-il prendre pour mettre fin à ces pratiques avant qu'elles ne provoquent davantage de drames? On en parle. Parole aux auditeurs et la revue de presse sont les rubriques au menu de cette émission. Voilà pour La Charpente.
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0: Christian Vossetier aux manipulations techniques en direct pour conduire cette émission. Je suis Raoul Steve Gounouko en studio. Je suis avec Ulrich Abalo. Bonjour.
2: Bonjour Raoul, bonjour les Grandes Gueules.
0: Bonjour Epiphane Chabi.
3: Bonjour Raoul, bonjour à tous.
0: Je l'annonçais en titre, mardi 1er septembre, le chef de l'État va boucler 100 jours à la tête du Bénin après son accession à la magistrature. Quelles sont les premières actions posées par le nouveau chef de l'État? Et surtout, les premières orientations permettent-elles déjà de mesurer les grandes priorités du nouveau pouvoir? Ce sont des questions qu'on se pose. D'abord, 100 jours, Epiphane Chabi, quelle appréciation vous en faites globalement?
3: Oui, le 24 mai dernier, nous avons eu un nouveau président, la personne de Romuald Ouadahi, parce qu'on décompte du jour de la prestation de serment. Et donc, je crois que 100 jours après, je crois qu'on peut se réjouir des différentes actions que le chef de l'État a menées à la tête de notre pays dès qu'il a été nommé, juste après la composition de son gouvernement et les premières, rencontres internes qui se sont déroulées. Il y a eu de grosses décisions qui ont été prises. Vous vous rappelez la gratuité qui a été actée dans le secteur de l'éducation pour les filles. Il y a également des primes qui ont été annoncées pour les agriculteurs qui auront réalisé donc de fortes productions au cours de cette année ou de cette campagne agricole en cours. Il y a une mesure d'assurance également pour ces agriculteurs-là qui avait été annoncée au niveau du secteur de la santé. Pour me maintenir à sa phrase qui a été, je dirais, l'une des phrases les plus importantes de sa campagne, on soigne d'abord et on discute après. Ça a été concret. Il y a eu même quelques jours après la mise ou l'entrée en vigueur, j'allais dire, de cette décision, des personnes qui ont témoigné de l'effectivité de cette mesure-là. Donc, 100 jours, Je crois que par le passé, en 100 jours, on n'avait pas aussi de grandes décisions. On n'avait pas aussi, je dirais, des initiatives sociales directement qui touchent donc les populations. Donc sur ce volet, je crois que sur le volet social, on a eu beaucoup d'améliorations, beaucoup de choses qui ont été faites, beaucoup donc de mesures qui ont été prises pour les populations. C'est vrai qu'en 100 jours, vous ne pouvez pas tout faire. Même des gens ont fait plus de 50 ans au pouvoir, ou je dis pas de 50 ans, plus de 30 ans au pouvoir, ou pratiquement, si vous prenez le cas du Cameroun. Mais il y a toujours des difficultés. Donc, c'est pour dire qu'on est à pas de caméléon. On est en train d'atteindre, je vais dire progressivement, l'objectif de développement. Et donc, sur le plan social, je crois aujourd'hui qu'on a véritablement progressé, même s'il reste encore beaucoup de choses à faire, c'est-à-dire travailler à diminuer le coût de la vie, travailler à diminuer aujourd'hui la cherté de certains produits sur le marché, travailler également à assurer donc à toutes les populations béninoises le minimum. Dans le secteur de l'éducation, vous voyez bientôt des enfants iront à l'école, des filles beaucoup plus et n'auront pas à payer donc la scolarité. C'est un ouf de soulagement pour des milliers de parents qui verront donc peut-être des dizaines de mille qu'ils avaient l'habitude de débourser chaque année rester donc dans leur poche. Et je crois que d'autres parents qui peut-être ont leurs enfants dans les privés seront incités à les faire, pourquoi pas d'amener les enfants également dans le secteur public où il y a aujourd'hui une très belle organisation, parce que on est loin des grèves, on est loin donc des mouvements de débrayage qu'on a connus par le passé, on est loin de l'absentéisme qu'on constate donc au niveau des enseignants dans les différentes écoles. Donc je crois que c'est des mesures sociales qui, quoi qu'on dise aujourd'hui, profitent donc à ses parents. Sur le plan diplomatique également, vous avez vu dès sa prise de fonction, le chef de l'État est allé au contact, je dirais, des pays qui sont tout proches de nous. Et moi, pour l'avoir suivi quand il lançait sa campagne à Kandy, ça faisait partie d'une des phrases fortes qu'il a tenues. Nous n'avons pas demandé à être limitrophes donc de ces pays-là. Même si aujourd'hui nous sommes en conflit, nous devons nous donner la main pour lutter contre l'insécurité au niveau donc de nos frontières. Nous devons nous donner la main pour renforcer notre collaboration, pour renforcer le commerce intérieur et extérieur. Et la preuve, vous avez vu dans son nouveau gouvernement, il y a bien évidemment le ministère du commerce intérieur et le ministère du commerce extérieur. C'est pour dire qu'il est resté donc droit dans sa logique et il est resté fidèle à sa vision, à tout ce qu'il a dit. Et donc, juste après qu'il ait pris ses vices, il est allé au Nigeria, ensuite au Niger. Beaucoup ne s'attendaient pas à ce que de sitôt, on ait un rétablissement des relations entre les deux pays, même si aujourd'hui les frontières ne sont pas encore levées entre les deux pays. Mais il y a déjà un pas de géant qui a été posé avec le Togo, où vous savez les situations qui se sont produites il y a quelques années avec le Togo, où le Bénin et le Togo, même si ce n'est pas la guerre annoncée, public, il y a quand même des choses sur le plan diplomatique entre le Bénin et le Togo qui n'allaient pas très bien. Et donc, on a constaté aujourd'hui un rétablissement entier des relations avec nos partenaires, avec nos pays frontaliers, ce qui est donc de bon augure pour la diplomatie béninoise. Donc, je crois que dans presque tous les domaines, le chef de l'État est en train de travailler ou travaille progressivement donc à prouver ou à montrer tout ce qu'il a dit ou à justifier ce qu'il a dit. C'est vrai, on reviendra sur ces différentes sorties ici à Parakou, mais moi je crois que globalement en 100 jours, Patrice Talon, Romuald Wadahi est en train quand même de toucher le cœur de plusieurs Béninois.
0: Voilà, en 100 jours, Romuald Wadahi est en train de toucher le cœur des Béninois. Ulrich Abalo, 100 jours à la tête de l'État, quel regard global peut-on porter sur l'action du président Romuald Wadahi?
2: Je pense que l'action du président Romuald Wadahi pour le compte de ses premiers jours se focalise essentiellement, et ça se remarque, sur ce qu'on peut appeler la continuité. C'est important de préciser ça parce que Romuald Wadahi est issu d'un gouvernement qui vient à peine d'une équipe gouvernementale qui vient à peine de déposer le tablier, et lui, membre de cette équipe-là, il a eu la chance de prendre les rênes du pays, de prendre désormais les commandes. Donc c'est d'abord la continuité. Il n'a jamais exprimé quelque part une volonté de rompre avec quoi que ce soit dans la logique de gouvernance de son prédécesseur, de Patrice Talon, qui est en même temps son mentor, celui pour qui il a été un dauphin. Donc je pense que c'est surtout cela qu'il faut garder à l'esprit. Et ses premières actions sont allées dans ce sens-là surtout. Mais dans la mise en œuvre de ces actions, moi j'ai quand même remarqué que c'est une sorte de continuité, mais qui accepte des changements. Des changements pourquoi? Vous savez, au temps du président Patrice Talon, ce qu'on lui reprochait le plus, et bien entendu, c'est que le social a été fortement négligé. Ça, c'est une réalité. On a tous vu dans le pays comment les ressources se sont fortement amenuisées au niveau des foyers, au niveau des ménages, des familles, où le pouvoir d'achat devient quand même plus grand et les ressources à mettre à disposition, les ressources dont vous disposez, bien entendu, pour les utiliser, par exemple, sur le marché, pour les utiliser pour vos besoins en ville. Mais ces ressources ne viennent plus dans vos poches. À son arrivée, dans les premiers jours, on a vu un président, Romuald Ouadahi, qui a choisi d'investir assez d'argent. En tout cas, ce n'est pas petit ce qu'il a fait pour un début de mandat, dans ce qu'on peut appeler le social tout à l'heure. Et puis, Fanny Chabi en parlait, quand on prend le secteur de l'éducation, mais il a dit qu'on a commencé par rendre, je veux dire, gratuite la scolarisation des filles dans notre pays, en ce qui concerne l'enseignement public, bien entendu. Et lui, il a renforcé ce qu'on faisait. Il a, disons, terminé le travail qui se faisait. Parce que là, je crois que de la classe de CI au cours primaire jusqu'au cours secondaire désormais, eh bien, quand vous êtes une femme, sinon une fille, vous êtes scolarisée gratuitement. Et c'est le gouvernement du président Ouadahi qui a pris cette décision-là. Au-delà de ça, je reste toujours dans le cadre des mesures sociales engagées dès le début de son magistère. Mais il a également voulu que désormais dans les centres de santé, les hôpitaux, mais quand vous arrivez avec un cas d'extrême urgence, qu'on ne croise pas les bras, qu'on n'attende pas forcément que votre famille mobilise les ressources avant de pouvoir gérer la situation pour vous. Je crois que l'idée est très bonne. Et ces mesures-là, avec d'autres mesures déjà engagées dans le social en seulement 100 jours, prouvent que c'est quelqu'un, par exemple, qui est arrivé déjà pour changer, je veux dire, l'approche qu'on avait par rapport aux mesures sociales dans notre pays. Si un président pensait, par exemple, que c'est à travers la construction des routes, des voies bitumées, et que le développement va se faire, puisque le porte-parole du gouvernement en son temps nous a tout le temps rappelé que le développement, la voie du développement, bien entendu, passe par le développement de la voie. Je suis d'accord. Mais ben, les gens ont répondu dans ce Bénin qu'on ne mange pas le goudron, qu'on ne mange pas la voie bitumée. Mais c'était normal qu'on dise ça, parce que le ventre affamé n'a parfois pas d'oreille. Vous savez, on a construit des infrastructures dans ce pays-là sous l'ancien régime, je veux dire le régime du président Patrice Talon, mais ça ne suffisait pas, il fallait continuer. Et Ouadahi, dès ses premiers jours au pays, et je veux dire à la tête du pays, il a commencé par s'investir dans ce domaine-là. Moi, je pense que c'était essentiel. Et ça me fait dire que la priorité de son mandat serait forcément le social. Le social, pour aider à mettre ce qu'on a eu comme performance macroéconomique au profit maintenant des populations. Ben, c'est très important. Et ce que j'ai surtout remarqué, moi, lors de ces 100 premiers jours de gouvernance du président Ouadahi, c'est que jusqu'à présent, il nous prouve par A plus B, comme on le dit, qu'il est un homme de parole. Ça, je me permets de le dire parce que je retourne un peu. Je jette le regard vers le rétroviseur, comme on le dit,

0: les propos, le langage de Romuald Ouadahi quand il voulait présenter son projet de société en tant que candidat de la mouvance. Et mieux, le jour de son investiture en tant que président de la République, les mots prononcés par Romuald Ouadahi, mais il reste dans la logique de ce qu'il a dit depuis. Il respecte ses propos. Exemple simple, Epiphane Chabi a dit qu'on reviendra tout à l'heure sur le sujet concernant cette visite surprise effectuée à Parakou. Vous savez qu'il a dit ça quand il était à Parakou, quand il était en train d'être investi candidat. Il a dit qu'il a un amour particulier pour la ville de Parakou et cela va se ressentir dans sa gouvernance. Mais il a déjà fait en 100 jours déjà, même s'il ne revient pas à Parakou demain, mais on sait qu'il a posé quand même une action qui montre que, attention, celui-là, il a vraiment laissé son cœur à Parakou quand son papa travaillait encore ici, comme il a dit. Et donc, moi, je dis, on peut résumer ces 100 premiers jours, le ton d'une gouvernance qui va mettre l'accent sur le social. Le social en ce sens que le président Patrice Talon a fait tellement d'efforts pour positionner le Bénin sur le plan macroéconomique. Regardez les agrégats, regardez les performances macroéconomiques que nous avons, regardez combien d'institutions ou d'organismes qui interviennent dans je veux dire, dans le secteur financier et au plan mondial, qui donnent aujourd'hui de la crédibilité au Bénin. Regardez les notations que nous avons au niveau, par exemple, de Fitch et autres structures. Et toutes ces performances n'ont pas permis aux Béninois de bien manger sous Patrice Talon. Et on l'a tout le temps dénoncé. On dit que manger 3 fois par jour, c'était compliqué. Mais il faut changer ça comment? L'économiste, bah, il était ministre de l'économie et des finances, il vient et il pense, il ouvre sa bouche lui-même. Et il nous dit qu'on peut mobiliser tellement de ressources. Mais quand ça ne se ressent pas dans la vie des populations, c'est comme si on n'a rien fait encore. Et il a commencé par aller dans ce sens-là. Moi, je pense que on a connu son premier jour qui donne le ton d'une gouvernance qui ne devrait pas normalement s'éloigner des populations. Une gouvernance dans laquelle les Béninois doivent pouvoir se retrouver. Et on aura la confirmation de ce que je dis, certainement. Le 1er septembre, c'est dans quelques heures, je veux le dire comme ça, parce que le gouvernement qui a terminé ses congés depuis le 24 dernier va faire une rentrée gouvernementale. Le 1er septembre, et la rentrée gouvernementale sera en même temps, je veux dire, suivie de la présentation du premier programme d'action du gouvernement Ouadahi. Donc, malgré les actions posées depuis, malgré les descentes sur le terrain, malgré les échanges avec certaines, je veux dire, personnalités ou certains acteurs du Bénin, malgré la vision qu'il a dévoilée partiellement, il n'avait pas encore dit exactement quel plan d'action il veut utiliser pour pouvoir, je veux dire, couvrir ses 7 ans, le mandat de 7 ans. Donc, il va nous le dire, et moi, je suis certain, quelque chose me donne l'assurance qu'il va mettre véritablement l'accent sur ce qu'on appelle le social et qui a tant manqué au Bénin sous son prédécesseur Patrice Talon.
1: Alors, Epiphane Chabi, sur le plan économique et social, quels signaux faut-il particulièrement observer?
2: Oui, je crois qu'il faut d'abord observer, est-ce qu'il faut que je l'appelle un dégel, mais une amélioration, je vais dire, des conditions des Béninois sur le plan économique. Parce que déjà, au-delà donc de toutes les mesures que j'ai citées il y a un moment, il y a par exemple des situations des travailleurs qui sont en train donc d'être améliorées. Il y a 1110 bientôt qui connaîtront donc un avancement au 12e échelon. C'est déjà important, c'est attendu depuis très longtemps. Rappelez-vous, vous et moi avions rencontré un directeur d'école, je crois qu'il y a cela quelques années déjà en arrière, qui disait, ben, je devais normalement gagner un peu plus que ce que je gagne aujourd'hui, j'ai respecté tous les critères, mais on attend donc les actes d'avancement qui tarde à venir. On vient, on débloque l'acte d'avancement de 1110 agents de l'administration publique. Vous savez le nombre que ça fait déjà, vous savez l'incidence que ça fait déjà sur toute une famille, sur l'économie nationale également, mais c'est le droit donc de ces travailleurs. Donc du coup, quelqu'un qui a connu un sursalaire il y a de cela 2 ans et qui, un an après, c'est-à-dire quelques années après également, a un avancement donc au 12e échelon avec pour, je vais dire, avec pour conséquence des avantages sur son salaire pour ceux qui sont déjà à la retraite, qui vont connaître donc une amélioration de leur pension de retraite, ça fait un ouf de soulagement, Raoul Sirgounou, comme pour ces personnes. C'est vrai, il faut saluer toutes ces mesures-là, mais c'est vrai, je l'ai dit, il n'y a que 90 jours aujourd'hui que nous connaissons.

0: toutes ces différentes mesures. Le président Romuald Ouada, et ce qui me réjouit, moi, c'est qu'il est resté 10 années auprès du chef de l'État, de l'ancien président de la République, Patrice Talon. Il a vu les points qui n'ont pas été satisfaits par ce dernier. Il connaît les réalités que vivent les Béninois. Donc, il faut surfer sur ces réalités-là et profiter, si les moyens existent véritablement, ou travailler à avoir des moyens pour améliorer les conditions de ces différentes personnes. Je ne trahis aucun secret en disant sur ce plateau-là que j'ai échangé avec un responsable syndical en milieu de semaine qui disait, quand il avait des rencontres de la des rencontres au niveau des syndicalistes et des agents de l'État, mais sa réponse a toujours été, je veux dire, le ministre de l'économie et des finances d'alors, c'est-à-dire Romuald Ouada, et sa réponse a toujours été, s'il y a les moyens, il faut qu'on fasse quelque chose. S'il a les moyens, il faut qu'on fasse quelque chose. Et donc, pour quelqu'un qui, par le passé, était ministre et qui ne pouvait pas forcer la main au président de la République pour faire certaines choses, s'il découvre aujourd'hui qu'il a les moyens, qu'il a, je vais dire, les moyens nécessaires de satisfaire à ces exigences-là, pourquoi ne pas le faire? On ne travaille pas juste parce qu'on est président de la République pour son propre plaisir. Mais vous travaillez pour une population. Vous travaillez pour des gens qui ont travaillé également à vous élire. Vous travaillez pour des gens qui vous ont donné une parcelle de pouvoir. Vous n'avez pas l'entièreté de pouvoir sur eux. Donc, vous travaillez pour ces personnes-là. Et le jour où vous allez quitter donc le pouvoir, on dira que c'est sous votre majesté qu'on a connu telle ou telle chose. Donc, je crois que si les moyens existent, pourquoi ne pas le faire? Donc, je crois que sur le plan économique, au-delà des chiffres qu'avancent donc les institutions internationales, on a quand même une robustesse de notre économie aujourd'hui qui permet de satisfaire donc à certaines exigences sur le plan social. Il y a des routes qui seront bientôt aménagées. C'est vrai qu'en septembre, on connaîtra le fond même du programme d'action de gouvernement du président Romuald Ouada, mais je vous avoue que déjà, à travers ce que nous constatons, je crois que son programme sera beaucoup plus accentué, sera beaucoup plus axé sur le social. Ce ne serait pas le social à travers ce que vous constatez, où il faut peut-être faire des transferts monétaires à des familles, mais il y aura beaucoup plus de facilité. Si vous avez votre enfant dans un collège et que vous ne payez pas, Raoul, si vous nous conseillez, vous faire une certaine facilité. C'est vrai, pour un parent qui n'a pas de fille, il dira que la mesure ne l'impacte pas, mais d'une façon ou d'une autre, la mesure impacte quelqu'un qui est proche de vous. Ça impacte forcément un membre de votre famille. Et l'autre chose, vous êtes malade, vous arrivez aujourd'hui à l'hôpital. De façon obligatoire, c'est vrai qu'on ne va pas souhaiter que les gens tombent malades pour y aller, que les gens ne soient pas dans des urgences pour y aller, mais cette facilité-là va permettre aujourd'hui d'avoir à vos côtés peut-être une personne qui souffre d'un mal et qui prend, qui a peut-être fait une crise et que vous amenez donc à l'hôpital. Et par le passé, vous allez courir d'abord de gauche à droite, vous irez, pourquoi pas, parfois même contracter des prêts avant de revenir, soyez cette personne-là et on vous annonce que la personne a disparu. Vous voyez les conséquences que cette mesure-là a aujourd'hui sur le social. Donc, je crois quand même que les années à venir, en 90 aussi, nous avons eu une batterie de mesures sociales. Je crois qu'en un an, chaque Béninois pourra quand même dire finalement on a été impacté par ce qui est en train d'être fait. Et au-delà de ce qui est en train d'être fait, je crois qu'il faut aller au fond. Aujourd'hui, il a eu la chance de venir et de descendre donc à l'intérieur du pays pour vivre les difficultés des gens. Et ça va se faire certainement dans d'autres localités également. On ira dans d'autres secteurs d'activité pour voir comment les gens vivent dans ce domaine. C'est parce qu'il est proche des agriculteurs qu'il a eu à prendre donc de nombreuses mesures pour les agriculteurs pour dire un agriculteur qui arrive à produire donc jusqu'à telle quantité va avoir une prime de 10% à la fin donc de la production quand on fera le point. C'est parce qu'il est également proche donc des personnes qu'il a compris qu'il faut décréter la gratuité des soins d'urgence dans les hôpitaux. C'est parce qu'il est aussi proche donc des populations qu'il a compris à un certain moment que aujourd'hui la couche la plus vulnérable en ce qui concerne l'éducation, c'est la femme. C'est vrai qu'il y a des hommes aussi qui sont vulnérables parce que parfois il leur est difficile de continuer l'école, parfois à cause donc des difficultés financières et tout ce que vous savez. Mais ce que je sais aujourd'hui, c'est qu'on a connu une amélioration nette en ce qui concerne le social. Et dans les jours à venir, je suis très rassuré et qu'avec le chef de l'État, Romuald Ouada, on va connaître donc d'autres mesures. Si ces mesures-là ont été déjà prises, je sais qu'il y aura des assouplissements qui vont peut-être être orientés donc dans certains autres secteurs pour que enseignants, infirmiers, fonctionnaires d'État, même ceux qui sont dans le secteur privé également, puissent avoir une satisfaction satisfaction. On a longtemps parlé du SMIC, qui est, je crois, 52 000 francs aujourd'hui dans notre pays, mais vous allez dans certaines entreprises, ce n'est pas respecté. Ce n'est pas respecté, pas forcément du fait que ces entrepreneurs-là ne veulent peut-être pas satisfaire aux exigences légales, mais c'est parce qu'ils ont parfois des difficultés à répondre à certaines obligations. Vous êtes, entrepreneur, vous avez peut-être 30 personnes à votre charge, mais les entrées se font rares. Comment vous comptez payer? Vous voulez peut-être faire du social? Mais vous n'allez pas mettre la main dans la poche. Je ne vois pas cet entrepreneur-là qui va se dire, bon, parce que je n'ai pas, ou parce que je ne veux pas renvoyer des gens, je mets la main dans ma poche moi-même pour payer les salaires. Aucun entrepreneur ne voudra le faire. S'il le fait, c'est qu'on ferme l'entreprise dans les années à suivre. Le mieux, c'est de faire quoi? C'est peut-être de réduire l'effectif. Mais si, avec le gouvernement que nous avons actuellement, ces entrepreneurs-là arrivent peut-être à négocier ou à voir pour qu'on leur offre d'autres facilités afin de faire, assurer la pérennité de leur entreprise, ce serait également un facteur d'accompagnement, parce que ces entreprises, il y en a qui font du social. Vous ne gagnez pratiquement rien. J'ai échangé avec un entrepreneur un jour qui dit, l'entrepreneur n'est pas un salarié, mais l'entrepreneur a des salariés. Lui n'est pas salarié. Si vous voulez mettre votre salaire en premier, c'est que vous faites échouer votre entreprise, parce que quoi? Vous ne pouvez pas vous payer vous-même, parce que vous avez eu dans un premier temps l'idée de créer votre entreprise. Vous avez mobilisé les ressources nécessaires pour faire vivre votre entreprise. Vous mobilisez les ressources à la fin de chaque année pour payer les impôts, les taxes et tout ce que vous savez. Vous payez les salaires et donc vous revenez donc au dernier rang, alors que vous êtes vous-même le premier acteur donc de cette entreprise-là. Donc si l'État peut penser à tous ces secteurs-là, je crois que ces difficultés-là que nous avons connues par le passé, difficultés relatives donc à la création et à la fermeture parfois des entreprises sur une courte période, on pourrait conjuguer cela au passé. Sinon, je crois que les idées existent. Le financement aussi, au niveau donc des jeunes entrepreneurs qui ont besoin, qui ont envie, donc, d'éclore des jeunes qui ont des idées, mais qui peinent à avoir des facilités. Vous créez une entreprise aujourd'hui, quelques semaines après, vous avez les difficultés parce que le financement, il n'est pas ce que vous pensez. Et aussi au niveau des recrutements, je crois qu'on a fait cette question-là où on a débattu de ce sujet sur la question du jour, où parfois vous entendez des recrutements qui, parfois, des gens ont le niveau, mais n'ont pas l'expérience nécessaire. Il faut peut-être penser à cela aussi pour former des gens qui sont, tout de suite consommables. Dès qu'ils finissent leur formation, qu'ils puissent être recrutés dans une entreprise, qu'ils puissent être recrutés pour servir donc dans cette entreprise-là. Je crois que ce sont des choses auxquelles il faut penser, et j'ai foi que le gouvernement actuel est en train donc de penser progressivement à toutes ces mesures-là pour permettre à chaque population béninoise, à chaque population, de vraiment quitter donc cette situation difficile qu'on a vécue il y a de cela quelques années.
1: Alors, pour finir sur le sujet, Ulrich Abalo, à quoi peut-on s'attendre? Les populations doivent-elles déjà s'attendre à plus de résultats dans les prochains mois, disons les prochaines années?
2: Oui, naturellement. Il est là pour travailler, il est là pour des résultats, et c'est la moindre des choses à attendre de lui. Je pense que ces 100 premiers jours donnent plus d'espoir aux Béninois. On se dit qu'on est avec, je dirais pas le président parfait, non plus le président idéal, mais quelqu'un quand même qui est prêt à faire le job. C'est ce qu'il a montré en ces quelques 100 premiers jours. Il a montré qu'il veut être un président proche des populations, qu'il veut être un président qui transforme les performances macroéconomiques en réalité que les populations vivent au quotidien. Et les espoirs, sinon les attentes, vont beaucoup plus aller dans le sens économique. Par exemple, on va espérer que la croissance économique puisse continuer, qu'on continue de faire des performances sur le plan macroéconomique, que les investissements traduisent davantage. Je veux dire que le chômage se réduise. On investit, c'est vrai, mais il faut qu'après les investissements, on ait l'impression véritablement que le taux de chômage est en train de régresser véritablement. Il faut qu'on ait l'impression, ça, je ne veux forcément pas revenir là-dessus en profondeur parce que Pipan Chavi l'a étalé de long en large. Il faut que les conditions de celui qui travaille, pas seulement pour l'État, soit amélioré. C'est important. Quelqu'un qui se réveille de chez lui et qui se rend à chaque fois au boulot, dans son service, pour apporter un plus à l'évolution de cette entreprise, doit pouvoir le faire dans des meilleures conditions. Et il faut que l'État garantisse ces conditions aux populations. Donc je pense que, parlant tout à l'heure des efforts qu'il a fait, parlant de l'échelon qui est véritablement maintenant dans son aise, ce n'est pas forcément ça qu'il faut pour s'en arrêter, pour améliorer, continuer dans ce sens. Il faut qu'on quitte le public, Raoul Steve Bounoukon, et qu'on fasse la même chose dans le privé, qu'on prenne des mesures qui incitent les patrons d'entreprises privées à pouvoir donner les mêmes avantages aux employés qui sont dans le privé pour qu'on ne se sente pas lésé ou versé. Je crois qu'on va croiser les doigts et que sur les différents plans qui font l'état économique, social, la jeunesse, la sécurité, sur le plan de la gouvernance en général, que Wadaïn continue d'avoir la tête sur les épaules pour ne pas décevoir les Béninois.
1: Voilà. Wadaïn doit donc travailler pour ne pas décevoir les Béninois. Et puis Van Chabi, vous espérez que avec disons les premières orientations que le président a imprimées à sa gouvernance, l'espoir est permis.
0: Oui, je crois que l'espoir est permis et on ne doit pas douter de nos autorités. On doit accompagner les initiatives qui sont actuellement en cours, que vous soyez, je dis, politique ou même si vous êtes anti-politique également, on doit accompagner ce qui est en train d'être fait parce que il faut de la motivation, je vais dire positive, autour de du chef de l'État, que ces actions soient accompagnées par l'ensemble des acteurs politiques, qu'ils soient de la mouvance, de l'opposition, qu'on sache quand même que ce qui est en train d'être fait, c'est pour le bien du peuple béninois. Voilà pourquoi moi, ça samedi dernier, je le disais ici, j'ai toujours souhaité qu'il y ait une opposition à côté donc d'un président, même si vous avez, je dirais, 99% de la mouvance, qu'on laisse les 1% qui restent également à l'opposition pour que l'opposition également puisse apporter sa touche à ce qui est en train d'être fait aujourd'hui. Supposez un instant, je veux prendre toujours la mesure relative à la gratuité de l'éducation pour les filles, l'opposition peut peut-être proposer qu'on fasse une phase pilote également pour certains hommes qui sont dans une situation déshéritée. On l'a fait avec les filles. Ce n'était pas une mesure nationale, mais il y avait des collèges qui servaient donc, je vais dire, de phase expérimentale, qui ont servi de phase expérimentale à cette mesure dans certains collèges pendant des années. Et c'est quand on a compris qu'il y avait urgence, donc, je vais dire, de mettre la mesure à la portée de toutes les filles, qu'on a dit finalement, toutes les filles ne payeront rien. Donc, je crois que c'est ce qu'on souhaite, c'est de cela qu'il s'agit. Et ces actions qui sont en train d'être posées aujourd'hui, s'il y avait l'opposition qu'on a connue sous l'ancien président Patrice Talon, il y aura en aucun cas quelqu'un qui voudrait dire que ce que le président Romuald Ouattara est en train de faire actuellement n'est pas pour le peuple béninois. Personne ne sera contre le fait qu'on décrète la gratuité de l'éducation pour les filles. Personne ne sera contre le fait qu'on décrète, je vais dire, la gratuité de certains soins ou des avancements à des échelons. Et c'est d'ailleurs de certaines revendications de l'opposition qui sont indirectement en train d'être prises en compte aujourd'hui. Donc moi, je crois qu'il y a de l'espoir. J'ai foi et j'ai espoir. Je sais que dans les années à venir, on aura donc des améliorations sur d'autres plans. On aura des satisfactions. Donc, je vais dire, un an après donc la gouvernance du chef de l'État, Romuald Ouattara, on fera le point, mais pour l'instant et avec tout ce qui est en train de se passer, je crois qu'il y a raison donc d'avoir espoir, de garder espoir donc en la gouvernance actuelle.
1: Voilà, et il faut dire qu'on a suivi également le président du parti Les Démocrates, Nourenou Atchadé, qui a réagi aussi par rapport à la gouvernance, oui, du président Ouattara, et qui disait qu'il voyait un peu la gouvernance, qui a salué certaines actions, notamment la diplomatie.
0: C'est ce que nous souhaitons, oui, d'ailleurs.
1: Qui a salué également l'installation du Sénat, même s'il pose des conditions par rapport au fonctionnement du Sénat, où ils expriment beaucoup d'attentes et par rapport au Sénat.
2: Et c'est ça qui prouve d'ailleurs que l'opposition n'est pas là pour en vouloir au gouvernement à tous les coups. Oui. Nourenou Atchadé a dit, on a voulu du social, on a insisté. Ouattara est arrivé, il a commencé par le social, on est content.
1: Voilà.
2: Ça veut dire qu'ils ne sont pas là seulement pour bloquer celui qui est au pouvoir. Ils sont dans une logique où ils veulent que le pays avance. C'est vrai, tous les acteurs politiques ont leur intérêt, que ce soit opposant ou mouvancier. Chacun a son intérêt personnel. Ça, on ne se le cache pas. Mais quand on vous dit, mais attention, ce que tu fais là, ça n'arrange pas les populations. Mais il faut que tu prennes ça en compte de temps à autre. C'est très important.
1: Voilà. Et donc, c'est un bon baromètre pour la gouvernance, l'opposition. Nous allons, en tout cas, poursuivre, disons, les analyses en semaine avec bien d'autres acteurs. Et parlant du président Romuald Ouattara, je le disais en début d'émission, il a effectué cette semaine une descente surprise à Parakou, cette présence du chef de l'État au contact direct des populations a suscité de nombreuses réactions. Au-delà du caractère inattendu de la démarche, faut-il y voir un nouveau mode de gouvernance fondé davantage sur la proximité et l'écoute? En tout cas, c'est des questions que nous nous posons. Epiphane Chabi, quelle analyse faites-vous de cette décente surprise du chef de l'État?
0: Ça confirme, je vais dire, les actions qui ont été posées les 100 premiers jours, les 100 jours, je vais dire, de la gouvernance du président Patrice Talon. J'ai toujours... C'est pas facile d'oublier ce nom. Hein, en 10 ans, on a été impacté aussi positivement et négativement. Donc,
1: parce que tous les papiers que vous avez ici,
0: Patrice Talon,
1: tous les commentaires,
0: Patrice Talon.
1: Patrice Talon, et donc c'est resté.
0: Maintenant, c'est Romuald Ouadaï. C'est resté, maintenant, c'est Romuald Ouadaï. Donc, je crois que ça confirme véritablement sa volonté donc de se rapprocher beaucoup plus de la population. Quand vous allez voir par vous-même ce qui se passe, quand vous allez vous-même constater de visu, toucher du doigt ce qui est en train de se passer, je crois que ça prouve véritablement que vous avez à cœur la population. J'ai eu la chance d'assister à sa séance avec les étudiants à l'université de Parakou. J'ai vu un président décontracté. J'ai vu un président, il faut le dire, social. Un président proche de sa population. Oui. C'est véritablement ce que nous souhaitons. Et donc, je crois que c'est ça, la gouvernance. Quand on parle de la gouvernance, on ne vous demande forcément pas de le faire de façon répétée, d'être avec les gens, mais... parfois vous pouvez au cours d'une visite comme ça décider donc d'aller dans un centre de santé pour voir comment ça se fait, pour prendre, recueillir les préoccupations des populations, leur demander est-ce que vous faites.
1: Sinon on s'attendait à une visite où on dira ça va être annoncé avec
0: non,
1: tout le protocole, le président
0: vous,
1: vient
0: vous
1: par
0: savez, si aujourd'hui s'il y avait eu cette annonce là au niveau du service des urgences, ils n'auraient peut-être pas remarqué certaines choses. Au niveau de l'université de Parakou, ils n'auraient peut-être pas remarqué certaines choses.
1: Donc, c'est une stratégie.
0: Voilà. Ou encore, pour sa randonnée pédestre, si on l'avait annoncé, imaginez ce que cela pouvait créer. On pouvait dire, bon, au niveau des urgences, on balait tout. C'est un exemple que je prends. Je ne dis pas qu'au niveau du service des urgences, il y a un problème. Parce qu'il est le seul à savoir ce qu'il a vu, puisqu'il a échangé avec les agents sur place. Il est le seul à savoir ce qu'il a entendu et il va peut-être en tenir compte. Et donc, sans grande pompe, il débarque comme ça. Vous avez vu la joie d'abord qui a animé l'ensemble des personnes qui étaient au niveau de ce centre-là. Il est allé jusqu'à échanger avec un malade sur le lit d'hôpital, certainement pour lui demander comment est-ce qu'on vous prend en charge, qu'est-ce qui ne va pas, et jusqu'à dire je prends en charge les soins de ces personnes-là que j'ai rencontrées, peut-être.
1: Les indigents.
0: Voilà. C'est des mesures, au-delà même du social, c'est l'humanisme. Il a fait parler son cœur d'homme. Il a fait parler son esprit de vouloir toucher ces personnes indigentes là qui ont du mal à prendre soin d'elles-mêmes. Et c'est ce qu'on demande. Vous avez vu, déjà on vous dit le premier médicament ou le premier soin qu'on vous donne quand vous arrivez à l'hôpital, c'est l'accueil. Et aujourd'hui, un malade sur le lit de l'hôpital qui voit en face de lui le chef de l'État, le président de la République, qui vient lui demander comment vous allez, est-ce qu'on prend soin de vous, est-ce que ça va. Mais ça vous réconforte.
1: C'est une nouvelle manière de gouverner.
0: Je pense que c'est une nouvelle manière. Ça vous réconforte. Mais à l'université de Parakou, les étudiants ont dit, mais depuis que nous, on est nés, on n'a jamais vu un président se déplacer et venir sur un campus pour dire qu'il veut échanger. On attend juste que les périodes de campagne, on attend juste que ces périodes-là pour venir nous voir, pour dire, vous voulez quoi, vous voulez si. Mais quand il est arrivé, la salle avait été magistralement dressée, puisque la ministre des Enseignements supérieurs a été attendue, c'est Dami Medegan Fagla, et il a fait la surprise aux étudiants en allant avec la ministre.
2: Il a doublé la ministre.
0: Elle était attendue dans la même salle. Il double la ministre et dit, bon, moi, je me présente. Et là, viens, on y va ensemble avec la ministre quand il est allé. Mais la première chose qu'il a dit, il disait, mais pourquoi vous avez dressé la salle autant? Vous voyez, c'est pour dire que même si c'était la présence de la ministre, il ne fallait pas faire les choses comme ça. Il faut aller de façon facile, quoi, de façon simple, de façon ordinaire. Il ne faut pas être extravagant dans tout ce qu'on veut faire. Ce n'est pas ça qui prouve que vous êtes proche de la population. Il dit,
1: il a changé le protocole.
0: Il dit, descendez les chaises, descendez tout.
1: Il est au milieu des étudiants.
0: Il dit, j'ai envie d'être au milieu de vous pour échanger.
1: Oui.
0: Et en 5-7 minutes, les étudiants ont dressé la liste des doléances. Sa seule réponse était, vous savez, je ne promets pas. je ne parle pas beaucoup, mais vous allez constater. J'ai pris en compte vos doléances. Et c'est terminé. On n'a pas besoin d'un discours magistral. On n'a pas besoin de tout le protocole que vous savez, le tapis rouge, la chaise avec de grosses mousses. On n'a pas besoin de tout cela. Et ces étudiants ont reconnu aujourd'hui qu'il y a une amélioration qui est en train d'être constatée au niveau donc, je vais dire de leur secteur. Il y a bientôt, la rentrée va reprendre, vous verrez, les cantines scolaires, parce que ça fait partie des promesses qu'il a laissées donc aux étudiants. Bientôt, le transport, voilà, les cantines universitaires, le transport sera une réalité. Ils ont parlé de la route de Baka également, le centre universitaire. Ils ont demandé que ce centre-là soit viabilisé. Oui. Il a dit, mais on y pense, c'est inscrit dans notre programme et on va le faire. Ça dit qu'il a une parfaite connaissance de tout ce qui se fait dans chaque milieu. Mais il faut qu'il aille lui-même voir et témoigner donc de sa présence donc à ces différentes personnes-là pour que ces personnes-là sentent quand même que oui, le président est avec nous, le président est à nos côtés, le président sait ce que nous faisons. Et donc, je crois que cette nouvelle façon de gouverner va impacter beaucoup, beaucoup de personnes et va changer beaucoup de choses dans notre pays.
1: Alors, Ulrich Abalo, comment vous interprétez cette décente surprise du président Romuald Ouadaï à Parakou?
2: Je pense avant tout que c'est une stratégie de communication présidentielle. Ça, il faut d'abord commencer par là. On va parler de son impact, de ce que ça pourrait avoir comme portée au sein de la population et tout. Mais avant toute chose, il faut d'abord dire que le président agit comme ça pour être plus proche des populations, pour montrer aux populations qu'il est un philanthrope, qu'il est quelqu'un de très sociable, quelqu'un qui est, je veux dire, de cœur avec les populations. C'est une stratégie. Et peut-être même que l'idée ne vient pas de Romuald Ouadaï. Parce que dans l'équipe qui l'accompagnait, moi, j'étais pas à Parakou, j'étais en mission pour la radio, mais dans la publication que Epiphane Chabia a relayée sur les réseaux sociaux, mais j'ai remarqué qu'il y avait son directeur de communication. J'ai remarqué qu'il y avait quand même une équipe qui pouvait lui donner des conseils dans ce sens-là, tout comme lui-même, il peut avoir quand même envie de faire ça, de descendre proche des populations. Mais je dis que c'est une stratégie de communication présidentielle parce que Ouadaï ne l'a jamais fait auparavant. Quand il n'était pas président, on ne l'a jamais vu comme ça. Ou bien peut-être qu'il le fait et que les caméras n'ont jamais été là pour relayer ça. Peut-être qu'il le fait et que les micros n'ont jamais été là pour passer des informations sur ce qui a été fait réellement. C'est pour dire que même si c'est une communication, même si c'est une stratégie pensée pour montrer que le président est proche des populations, moi je l'épouse, cette stratégie-là. Mais c'est une très bonne stratégie. Vous savez, amour, ça a suscité dans le cœur des populations de la ville de Parakou, sans pour autant faire des jaloux dans la partie méridionale du pays. Moi, j'étais jusqu'à Niki, figurez-vous, quand j'ai rencontré quelqu'un, mais qui était tellement joyeux de me dire, j'ai vu le président tout à l'heure à Parakou avant de quitter là-bas. Mais j'ai dit, mais lui, il a rencontré Jésus finalement. Mais il était content de me dire que j'ai vu le président, il était en train de faire sport. C'est comme s'il était avec sa femme ou ses enfants. Donc, la personne n'avait pas toutes les informations, mais lui, il est sûr d'avoir vu Romuald Ouadaï à Parakou et qu'il marchait. Il est content celui-là. Ça veut dire qu'il a vu un président qui est proche de ses réalités. Il a vu un président qui peut marcher dans les rues de Parakou tout comme lui. Mais là, c'est intéressant. C'est seulement quand tu le fais comme ça que tu as la possibilité d'aller toucher du doigt les réalités même de cette population. Et c'est très important. Il y a des réactions qui ont suivi cette descente du président à Parakou. Et parmi toutes les réactions, vous voyez que les gens sont contents. Mais en profondeur, quand on analyse, qu'est-ce qu'on peut tirer? Comme je veux dire, analyse ou retombée analytique de ce qui s'est passé. Vous savez, le président Romuald Ouadaï, il a annoncé qu'il veut développer le pays en mettant l'accent sur ce qu'on appelle la polarisation, le développement par pôle. Et il reste fidèle à ce qu'il a promis. C'est ce que je suis en train de remarquer depuis, parce que vous nous connaissez, journalistes que nous sommes et surtout de Radio Fraternité, j'allais préciser les intervenants sur cette tranche d'émission qu'on appelle les grandes gueules, mais on ne va pas par le dos de la cuillère pour dire la vérité. Donc le jour où Romuald Ouadaï va commencer par s'écarter des promesses qu'il avait eu à faire, mais on va le dire ici, mais pour le moment, mais on est tous d'accord qu'il reste fidèle à ce qu'il a promis. Il est fidèle à ce qu'il a projeté de faire. Il a dit qu'il veut polariser pour pouvoir mieux développer. Et on a observé que son prédécesseur Patrice Talon, il a plus développé la partie méridionale que la partie septentrionale. Ça, c'est pas du régionalisme. Ça n'a rien à voir. Non. Mais les priorités de gouvernance, il s'est dit que ben, l'aéroport principal du pays, c'est dans le sud. Et donc, si on veut faire du Bénin une destination touristique, ça veut dire qu'il y aura plus de visiteurs dans le pays. Et les visiteurs vont descendre d'abord dans la partie méridionale. Donc, il faut améliorer cette zone-là pour offrir un bel accueil aux visiteurs. Mais il n'a pas eu le temps en 10 ans de finir de faire ça et de venir développer le nord aussi. Comme il le fait véritablement au sud. C'est pas qu'on n'a rien fait au nord. Hein. À part à quoi on a eu de belles routes. D'ailleurs, pour me rendre à Neki, mais je suis resté sur une route réfectionnée, réhabilitée et une nouvelle route de Parakou jusqu'à Neki. Ce n'était pas le cas par le passé. Donc, il a fait également des efforts dans le nord, mais pas autant que ce qu'on a observé dans la partie méridionale. Romain Wadaï, à son arrivée, a dit oui. Il faut équilibrer le développement. Lui, il l'a fait au sud. Et Cotonou principalement. Quand vous allez à Cotonou aujourd'hui, c'est une métamorphose énorme, Raoul Stigounoukon. Si vous n'avez pas été à Cotonou, ça fait un moment, mais vous pouvez vous perdre. Hein? Mais on a réfectionné, on a réhabilité, on a apporté de nouvelles touches, on a construit, je veux dire, on appelle ça des statues, des monuments. On a érigé bien de choses dans la capitale économique et dans les autres villes du Grand Okoué. C'est même un concept qui a apporté le Grand Okoué. Parce qu'on devrait développer, ça doit faire environ 5 localités là, qu'on doit développer pour offrir quand même un bel aspect à celui qui vient d'arriver dans le pays. Mais Romain Wadaï a dit, la personne ne va pas s'arrêter à Cotonou. La personne peut choisir d'aller dans le septentrion. Et donc, il faut développer le nord aussi. Et c'est ce qu'il veut faire. Vous savez, sa descente à Parakou, c'est juste pour montrer. Quelqu'un m'a dit hier, et je pense que ce n'est pas faux. Là, c'est pas un journaliste, c'est juste un simple citoyen qui a dit... Avec la progression du président Romain Wadaï, ne soyez pas étonné que dans 6 mois ou dans 1 an, Romain Wadaï ait une maison à Parakou. Il va construire son chez à Parakou, comme il a peut-être une maison, une habitation à Cotonou. Parce qu'on voit qu'il a envie d'investir pour que Parakou ressemble aussi à Cotonou. Parce que selon lui, Parakou est la capitale du Nord, c'est normal. Mais il veut que Parakou soit développé pour traîner les autres localités du septentrion avec. Mais c'est normal, c'est une très bonne chose. Je pense qu'il faut l'encourager dedans, il faut accompagner ça. Parce que tous les acteurs aujourd'hui doivent accompagner cette dynamique-là. Ça traduit autre chose également, cette descente à Oulstibounoukon. Qu'est-ce que ça traduit? Ça traduit que Romain Wadaï a été ministre, qu'il a été au sein du gouvernement. Il a joué le rôle du ministre et il sait que le ministre ne dit pas la vérité au président. Le ministre dit que tout va bien sur le terrain pour rassurer le président. Le ministre dit que bon, ils nous ont promis que ça va évoluer. Ne vous inquiétez pas, monsieur le président. Ils vont terminer à temps. C'est ce que le ministre dit. Le ministre n'a pas intérêt à dire au président que ça ne va pas sur le terrain. Et lui ne veut pas être ce président qui attend qu'on vienne lui dire. Il va voir. Il va toucher du doigt. Il va constater de visu. Et je suis très content de lui. Honnêtement, pour ça. La dernière des choses, je crois qu'il est en train de tricher un peu la stratégie, je veux dire, de communication de Thomas Boniaï, qu'on a vu sur le terrain quand il était président de la République. Parce que lui, ben, vous savez, Boniaï pouvait aller au marché des pots pour faire des baies avec les femmes. Hein. Il pouvait se rendre dans une coopérative de femmes pour faire des galettes, ce qu'on appelle clou-clou en langue fond. Il pouvait faire ça. Et Romain Wadaï, il a fait la même chose. Quand il s'arrête à Savet pour prendre de l'arachide, pour prendre du... C'est à Gonté, on appelle ce truc-là. Mmh. Honnêtement, je ne connais pas son nom en français, moi. Mais il est allé prendre ça là-bas. C'est une stratégie de Boniaï. C'est pour dire que... En Romain Wadaï actuellement, moi, je vois un peu de Wadaï et un peu de Patrice Talon. Et c'est ce qu'il faut pour le Bénin, Raoul Stigounoukon.
1: Un peu de Patrice Talon.
2: Et un peu de Yaï Boni.
1: Voilà.
2: Yaï Boni, oui. Et un peu de Patrice Talon. Je l'avais dit, hein, avant l'arrivée de Romain Wadaï, sur ce même plateau, j'avais dit que ce qu'il faut pour le Bénin, c'est le cœur de Boni Yaï et la tête de Patrice Talon. Et je vois
0: esprit,
2: ça chez Romain Wadaï.
0: Esprit Boni Yaï, vision Patrice Talon.
2: Non, mais il est intelligent, cet épiphane.
1: On va suivre, si vous permettez, la réaction de l'honorable Issa Zimé Chabi, qui a réagi justement à cette actualité, la descente du président Romuald Ouadaï à Parakou. On suit, on revient juste après.
3: Cela ne me surprend pas d'abord parce que le chef de l'État, c'est quelqu'un qui a toujours voulu la proximité avec les populations, vivre les réalités de ces populations-là et vivre ces réalités lui-même. S'il y a quelqu'un dans la ville de Parakou qui puisse vous parler du chef de l'État et de son amour pour la ville de Parakou, ça ne pourrait qu'être moi, pour avoir été ancien maire et pour avoir collaboré avec l'actuel chef de l'État au moment où il était ministre des Finances. Je vous le dis ouvertement, le chef de l'État a à cœur la ville de Parakou. Et cela ne date pas d'aujourd'hui. Plusieurs fois, nous avons échangé avec le chef de l'État qui a voulu faire de Parakou un pôle de développement du septentrion. Avec le président Ouadaï, je crois que les choses vont changer. Ça avait déjà commencé par changer avec le régime passé. Je veux parler du président Patrice Talon qui a vraiment impacté la ville de Parakou. C'est vrai que le développement aussi a un coût et chacun de nous sait ce qu'il a vécu, parce qu'il est difficile de changer les habitudes. Mais progressivement, nous avons commencé par changer. Et nous pensons qu'aujourd'hui, celui qui connaissait Parakou, par exemple, il y a 10 ans en arrière, aujourd'hui, s'il vient à Parakou, il doit pouvoir constater la métamorphose qui a eu lieu en 10 ans. Alors, il faut pouvoir accompagner. Et l'accompagnement dont il est question, les populations elles-mêmes ont un rôle à jouer. En tant qu'élus, députés ou maires, nous avons le devoir d'accompagner les actions du chef de l'État. Et nous avons aussi le devoir de lui remonter ce que nous constatons pour que cela soit amélioré.
1: Voilà les propos de l'honorable Inoussa Zine Chabi, député à l'Assemblée nationale, et qui déclarait que le président Romuald Ouadaï a à cœur la ville de Parakou. Il a eu des chances d'échanger plusieurs fois avec lui. Et le député Inoussa Zine Chabi estime que les choses vont changer.
0: Oui, je crois qu'il n'a même pas besoin de le dire. Les retombées pour Parakou doivent être, je crois, visibles par les Parakouais eux-mêmes. Il aurait pu choisir Niki pour cette visite inopinée. Il aurait pu choisir Tchaourou. Il aurait pu choisir Djougou. Il est au Bénin, il est béninois, il est le président de la République. Et s'il choisit Parakou, je crois que ce n'est pas anodin. C'est parce que vous l'avez suivi quand il était venu à Parakou pendant la campagne. Il a un attachement particulier pour la ville de Parakou et je crois que l'honorable Inoussa Zine Chabi l'a si bien dit pour avoir échangé avec lui à plusieurs reprises pendant qu'il était. Bon, les deux étaient à deux postes différents.
1: Le député dit qu'il a à cœur la ville de Parakou.
0: Oui, le président Romuald Ouadaï lui-même l'a dit. Il dit qu'il a à cœur la ville de Parakou et ses propos ont été confirmés par l'honorable Inoussa Zine Chabi. Mais aujourd'hui, Parakou doit s'estimer heureux. Parakou doit être fier d'avoir vécu, je dirais, cette période-là avec Romuald Ouadaï. Vous avez appris une fois quelque part où Romuald Ouadaï y est déjà sorti. C'est vrai qu'il n'y a que juste 90 jours où il est sorti et qu'il a eu à faire des visites inopinées ainsi de suite à des endroits clés pour voir ce qui se passe véritablement. C'est parce qu'il a une vision pour Parakou. C'est parce qu'il a, je dirais, des projets pour Parakou. Donc, il faut aller auprès de ces populations-là, mais sa randonnée pédestre qu'il a effectuée, c'est juste pour voir des choses, pour entendre parfois des populations, même si c'est des poignées de mer que nous avons constatées sur les vidéos. Certainement qu'il a échangé avec d'autres personnes pour leur dire comment ça va ici, est-ce que tout va bien. Et ces simples échanges-là font déjà qu'il a une vision pour la ville, pour dire attention, j'ai entendu quelqu'un dire ici qu'il faut ci, il faut ça. Mais au-delà de tout, je sais qu'il a échangé également avec d'autres responsables politiques à la base. Ça, c'est des échanges qui sont restés donc dans des coulisses. Mais c'est pour apprendre, ou c'est pour, je vais dire, recueillir les préoccupations. Au-delà même de recueillir les préoccupations, il sait déjà les préoccupations qu'il y a. Il a annoncé la construction du chip. Vous vous rappelez, quand il était là pour sa tournée de campagne, il a annoncé la viabilisation de l'aéroport de Tourou. Il a annoncé beaucoup de choses. Il a annoncé, mais les gens ont soumis des préoccupations à sa personne. Donc, je crois qu'aujourd'hui, il a déjà aussi bien les préoccupations qui ont été soumises donc par les hommes politiques. Et il a également des préoccupations que lui-même a entendues donc de ses propres oreilles. Donc, Parakou, je dis, doit s'estimer heureux d'avoir accueilli le chef de l'État donc dans ces conditions.
1: Louis Chabalot.
2: J'ai échangé avec Inoussa Zine Chabi. J'ai réalisé cet entretien dont l'extrait a été diffusé tout à l'heure. Et vous savez quel aspect m'a touché, m'a intéressé véritablement dans ce que le député Inoussa Zine Chabi a dit. Il a dit que désormais, cette sortie, cette descente inopinée de Ouadaï à Parakou devrait être l'inspiration, le leitmotiv de toutes les autorités au Bénin. Il dit même les cadres simplement de l'administration publique doit pouvoir s'inscrire dans cette démarche-là où on va véritablement vers les populations. Il a rassuré que ce n'est pas Wadaï président qui est aussi philanthrope que ce qu'on a observé à Parakou. Il dit depuis déjà le ministre qu'il était, et que, bon, ouais, je veux dire, Zibé, lui, il était maire à Parakou. Il a dit qu'il lui promettait déjà de faire tout pour que Parakou aille plus loin que ce qu'on observe actuellement. Parce que lui, sa vision avant même d'être candidat, je veux dire, était que Parakou soit développé au même titre que Cotonou, je l'ai dit tout à l'heure, pour entraîner les autres localités du Septentrion. Donc, il n'est pas arrivé à Parakou pour faire un jeu de visibilité, même si c'est une communication présidentielle qui s'organise autour de sa descente. Mais je pense que les autorités doivent comprendre ce que Inoussa Zimé Chabi a comprendre et a pu comprendre et s'inscrire dans cette même vision-là pour donner du poids à ce que le président Romia Ouadaï veut faire à Parakou. C'est normal. Vous voyez, je vais donner un exemple simple. Romia Ouadaï, il a fait les rues de Parakou. Il est allé à l'université. Il est allé au niveau de l'administration douanière. Il est allé dans bien de zones qu'on n'a pas connues. Parce que ce n'est pas tout qu'on a fait et qu'on a partagé. Je pense que le maire de Parakou actuellement, par exemple, il peut faire la même chose. Qu'on entende, par exemple, une ou deux semaines après que le maire Zulkifli Zakari est allé à Gouné échanger avec quelqu'un. Qu'on apprenne que le maire Zulkifli Zakari est allé au quartier Guéman et qu'il a dîné avec un ménage dans sa maison pour comprendre ce qu'ils vivent dans leur quartier. C'est ce que Romia Ouadaï est en train de dire à travers cette descente. Et Inoussa Zimé Chabi l'a très tôt compris. Moi, je pense que...
1: Donc, c'est un message.
2: C'est un message. Le président... Mais il faut qu'on s'inscrive dans la démarche, dans l'action du président de la République. Parce que c'est lui qui imprime sa marque, désormais. Et si vous ne comprenez pas, vous serez en retard sur ce qui se fait dans le pays.
1: Oui, on va suivre la réaction des populations de Parakou qui se sont estimées heureuses par rapport à cette descente du chef de l'État. Ensuite, on revient juste après.
4: C'est un truc appréciable. S'il a choisi la ville de Parakou, je supposerais qu'être la première ville à visiter inopinément, c'est un honneur pour Parakou. Donc on était tous contents de le voir dans la foule, avec nous les citoyens, à se confondre à nous. Donc il a choisi d'être proche du peuple, dans la plus belle ambiance.
5: C'est un sentiment de joie qui m'anime. Ici au nord, souvent on a tendance à dire que les chefs d'État ne valorisent pas souvent le nord. Et voir le président de la République circuler dans les rues librement et fièrement nous a rendu vraiment fiers d'être béninois et fiers d'être du nord, puisque ça montre que dans son plan d'action, il prend en compte tout le Bénin, du nord au sud, de l'est à l'ouest.
6: Nous sommes très heureux de l'accueillir et nous espérons que pour les fois à venir, les élèves aussi veulent le voir. Nous-mêmes, nous voulons le voir. La prochaine fois, il va mettre les établissements, que ce soit primaire, secondaire, dans son agenda et il va nous visiter.
1: Voilà donc des populations qui se prononçaient sur la visite surprise du chef de l'État. Alors, et puis Fan Chabi, cette proximité doit être ponctuelle ou devenir une pratique régulière de gouvernance?
0: Je crois qu'elle doit être ponctuelle. Si elle devient également régulière, je crois qu'elle va perdre sa valeur.
1: Ah, certainement qu'on attend à Natitengou, à
0: Oui, Dungu, je crois que le président doit profiter de chaque, je vais dire,
1: occasion.
0: Descente, voilà, de chaque
1: Pourquoi
0: occasion
1: pas, oui,
0: donc,
1: oui.
0: dans nos différentes villes pour effectuer donc ces visites inopinées. Je crois que c'est une habitude au-delà même de la communication présidentielle dont parlait Louis Chabalo. On l'a vu pendant sa campagne. Il avait multiplié des échanges avec des couches sociales, coiffeurs.
1: Il donnait déjà le ton.
0: Et donc, ça veut dire que c'est un habitué du terrain. Il va seulement pas prendre son bureau comme repère de gouvernance, mais beaucoup plus le terrain pour s'enquérir des difficultés des populations et essayer donc de leur trouver des solutions à travers les ministres sectoriels.
1: D'accord. Ulrich ?
2: Non, je pense qu'il faut continuer dans ce sens-là. Et vous l'avez compris, les populations aussi sont très contentes de ce qui a été fait. Moi, je voudrais surtout que cette descente ne s'arrête pas à des descentes et ne s'arrête pas à des échanges entre le président de la République et les populations, que cela se traduise à travers un impact véritable sur le terrain, qu'on voit du concret. Ouadaï a échangé avec les étudiants et il a, je veux dire, apporté une solution à un problème posé par les étudiants. Ouadaï est allé au CHUD. Je ne monopolise pas trop la parole, mais figurez-vous que Quand j'ai rencontré le député Inoussa Zimé-Chahuit pour l'interview, il a dit, si Wadaï est allé au CHUD de Parakou, ça veut dire qu'il va constater comme nous les difficultés qu'on a par rapport au dialysé. Et qu'est-ce que vous avez constaté par la suite? Effectivement, il y a une situation qui s'est posée en ce qui concerne les dialysés. Et vous allez voir que d'ici une semaine, un mois, Wadaï va apporter une réponse à ça. C'est ce qu'on attend concrètement, en fait, après cette descente sur le terrain.
1: Voilà. On va suivre maintenant parole aux auditeurs et on revient juste après pour le commentaire des débatteurs.
7: Bonjour monsieur.
8: Oui, bonjour.
7: Dites, avec vous, qu'est-ce qu'on peut retenir de l'actualité dans la semaine qui est en train de s'écouler?
8: Bon, pour la semaine qui s'est écoulée, bon, je peux rendre grâce à Dieu quand même. Nous avons pu voir ce qu'on a vu quand même. Parce que pour la Ghana, ça s'est bien passé quand même. On a vu les courses que le président Wadaï a fait. Bon, les parcours qu'il a effectués ne sont pas mal. Bon, il a été à Parakou, on l'a vu. Il a fait des shocking, il a marché avec ses gardes-corps un peu partout. Il allait au marché, il allait au CHD, un peu partout quand même. Bon, la population était un peu contente de lui pour les mouvements qu'il a effectués. Parce que c'est pas tout président qui a pu faire ça. Du moment où lui il a pu faire ça, la joie est de notre cœur quand même. Nous comptons sur lui pour qu'il puisse nous aider.
9: Bon, dans la semaine, concernant ce que moi j'ai apprécié, c'est le fait que Wadaï est venu à Parakou, précisément à Guéma. J'espère que, bon, dans mes coulisses, concernant ce que j'ai appris, il a logé chez Talata, chez la vice-présidente. Ben, un matin, le mardi matin, il a pris ses deux gardes-corps, il était à pied, il a fait un peu de footing. Vraiment, ça m'a beaucoup plu.
10: Oui, il s'agit d'un sirou, j'espère, sirou, qui avait porté les chevaux, qui avait transporté les chevaux et les hommes, qui ont quitté Niki. Et en venant vers Parakou, c'est à beaucoup que ça s'est passé. Dieu est arrivé à la maison. Ils nous ont donné les morales en disant, bon, en voulant aller à la Ghana, si tu ne peux pas, il ne faut pas boire, il ne faut pas faire ci, il ne faut pas faire le déplacement tel que tu ne dois pas le faire. Ils ont dit le chauffeur est rentré en troisième position. Ce qu'il ne devait pas faire. Il ne faut pas être pressé. Quand tu vois l'autre engage, tu devais freiner. Quand il y a un danger, quand tu circules dans la voie et tu connais les côtes et tu sais que la voie que tu fais matin, midi, soir, tu dois savoir ici il y a tout. Ici il n'y a pas tout, ici il y a d'autres. Tu dois freiner. Donc il faut être prudent. Simple. Donc nous les chauffeurs, quand tu conduis et tu as, si c'est bagage, mais c'est les hommes humains que tu as appris, mais c'est quoi là, sois prudent. Parce que la vie humaine, là, on n'y en a pas deux, c'est un. Quand ça part, là, c'est fini. Moi, c'est ce qui m'a beaucoup touché, ce que le chauffeur a fait. Si c'est de sa faute, mais je n'étais pas là, comment ça s'est passé?
11: La qualité de la semaine, ils sont allés à Niki, ils sont allés à la Ghana. Donc, la Ghana, oui, ça s'est bien passé. Mais les étrangers, il y a beaucoup de personnes, beaucoup de rois dans les villages, se sont énervés, ils sont rentrés. Pourquoi? Parce qu'ils ont construit un nouveau palais. Quand les rois du village, un peu partout, là, viennent, ils disent de payer d'abord 500 avant qu'ils ne rentrent, Mais ça, là, on n'a jamais vu ça. D'autres s'en vont. Qu'est-ce qu'on peut retirer de tout ça, là? C'est un malheur qui est arrivé. Les chevaux qui ont couru, là. Mais en venant, c'est à l'entrée de la ville, ils ont fait accident. Il y a des morts dedans. Les chevaux se sont blessés, il y a d'autres qui sont cassés. En temps normal, le roi doit rentrer avec son cheval. En rentrant là, le cheval a refusé de rentrer. Ils ont changé chevaux, c'est la même chose. C'est le premier palais du Bénin. Donc, s'il y a une erreur là, les autres rois, ils feront comment? Et ils n'ont qu'à essayer de voir ce qui s'est passé cette année avec les années prochaines, ou bien avec les années passées, comment la situation est.
12: Ce que moi j'ai aimé, la venue du président, c'est ça qui m'a beaucoup aimé. Et je tiens chapeau parce que en tant que président, il s'est rabaissé au niveau de la population. Marcher, saluer les enfants, aller à l'hôpital, contribuer, c'était une bonne chose que moi j'ai beaucoup aimé et je tire chapeau à ça. S'il peut vraiment continuer dans ce dans l'humilité surtout, Dieu va le lever encore plus. Parce que la Bible déclare que l'humilité précède la gloire. Quand l'humilité là, Dieu va le lever. D'accord. Mon désir pour lui, c'est qu'il fasse le compte dans le pays et que de l'extérieur, les gens remarquent le Bénin qui prospère réellement. Merci.
7: Merci beaucoup, monsieur.
1: Voilà les auditeurs qui se prononçaient sur l'actualité, notamment la visite surprise du président Romuald Wadaï à Parakou. Et puis, Fanchabi, votre réaction après cette vox populi?
0: Oui, je crois que les populations ont véritablement aimé cette descente du chef de l'État, cette randonnée pédestre surtout et les visites inopinées qu'il a effectuées dans plusieurs structures de la place. Et je crois que c'est ce qu'on souhaite, avoir donc une proximité avec nos dirigeants. On ne va pas seulement rester sur le cas du chef de l'État, les maires, les conseillers municipaux, les chefs d'arrondissement, qu'il y ait ces descentes-là inopinées dans certaines structures ou bien auprès donc de certaines populations qui sont dans des situations pas très confortables pour essayer de les aider donc à remonter le moral. Ça aide, ça accompagne ces personnes-là, ça leur montre qu'elles ne sont pas seules et qu'il y a donc du soutien quelque part et qu'elles n'ont pas seulement voté donc pour des gens qui restent dans leur bureau, dans les quatre coins de leur maison ou qui se plaisent donc dans leur luxe habituel, dans leur bonheur habituel au détriment donc des autres populations. J'ai également entendu un auditeur parler donc d'un cas d'accident de circulation. Je crois que il faut qu'on renforce la sécurité autour de nous. Ce n'est pas seulement dans vos maisons qu'il faut prendre des mesures de sécurité dès que vous quittez. Soyez vigilants sur la route, évitez quand même tout ce qui est proscrit sur la route parce que celui qui a proscrit ces mesures-là sur la route, c'est parce que la personne sait qu'il y a un danger derrière quand on ne respecte pas. Donc tout simplement, c'est qu'il faut être vigilant, il faut être véritablement attentif quand vous êtes sur votre moto, dans votre véhicule ou quand vous êtes à bord quand même d'un moyen de déplacement parce que la moindre erreur ça coûte la vie et c'est très difficile parfois pour certaines familles, vous voyez à l'orée donc d'une nouvelle année scolaire que des enfants se retrouvent sans leurs parents, comment vont-ils démarrer la rentrée quand vous connaissez les difficultés qu'il y a là où certains parents ont du mal même à s'acheter d'abord les fournitures. Est-ce que vous pensez que quelqu'un finira de gérer pour lui, c'est parce qu'il est votre frère ou votre qu'il va également donc aller acheter des fournitures à vos enfants. C'est parfois difficile. Et quand la moindre erreur vous coûte la vie, vous oubliez que vous laissez et parfois donc des personnes derrière vous. Et ça se complique pour ces personnes-là parce que c'est difficile aujourd'hui de vivre donc beaucoup de sécurité, beaucoup d'attention, beaucoup donc d'attention, je le répète une fois encore, sur nos routes.
1: Voilà, Ulrich Abalo.
2: Je pense que les populations ont donné la preuve qu'elles suivent réellement l'actualité dans notre pays. Et pour le compte de cette descente, je crois que Epiphane a dit l'essentiel. J'épouse ce que les populations pensent.
1: Voilà, on va parler maintenant culture. La Ghana édition 2026 à Niki, c'est désormais du passé. La Ghana a connu son épilogue jeudi 27 août dans une ferveur populaire à Niki. Pendant 3 jours, la cité impériale a vibré au rythme de cette fête identitaire propre à la communauté Batonou, de la sortie des tambours sacrés qui a donné le ton aux festivités, aux différentes cérémonies traditionnelles en passant par le parcours rituel du Sinaboko. Les principales séquences de cette édition se sont déroulées dans une atmosphère de ferveur et de mobilisation populaire. Après ces 3 jours de festivités, l'heure est désormais au bilan pour les participants. Je vais d'ailleurs vous proposer la réaction de quelques participants avant l'analyse des débatteurs. De nombreux visiteurs affirment repartir avec le sentiment d'avoir vécu une édition riche en couleurs. Les témoignages recueillis sur place à Niki par nos envoyés spéciaux traduisent la satisfaction et la volonté de voir l'événement se consolider. C'est du moins l'avis de Abdou Haruna Mama Chabi et Biogera Saka Kina. Ils sont respectivement maires de la commune de Pereré et ministres conseillers à l'agriculture.
13: Comme vous l'avez constaté, nous avions vécu une très très belle journée de fête pour cette édition spéciale où le gouvernement a vraiment participé activement à l'organisation. C'est un sentiment de joie, c'est un sentiment, je dirais même, d'immense joie parce que l'organisation a été parfaite. Je peux, sans me tromper, dire que tout a été bien fait et que vous constatez, les princes sont bien habillés. La chorégraphie, elle est bonne. Le rituel, le parcours de l'empereur s'est bien passé. Il n'y a pas eu d'incident. Et là, c'est vraiment une réussite.
14: À ma qualité de prince de la cité impériale, nous avons accompagné les membres du gouvernement. Nous avons constaté qu'il y a une amélioration nette au niveau de l'organisation festive même. Nous estimons que, à travers cette réussite de cette année, que les autres éditions de la Ghana qui viendront seront encore meilleures.
1: Réaction identique chez le directeur général de l'Agence béninoise de gestion intégrée des frontières, ABJF, lui aussi présent à Niki dans le cadre de la GANI 2026. Selon Youssoufou Adam, la prise en main de l'organisation par l'exécutif positionne Niki comme une grande destination touristique. Tout comme lui, François Biaou Atchade, membre de la Chambre des métiers de l'artisanat CMA du Bénin, se dit fier de l'édition 2026 de la GANI.
15: Comme vous l'avez constaté, cette édition de la GANI, c'est la première que célèbre le gouvernement. Et avec le gouvernement du président Romuald Ouadaï, on a vu déjà l'implication du chef de l'État dans ce processus-là. Nous sommes fiers. Nous sommes fiers parce que dans le Barounteng, la commune de Niki représente un symbole de l'unité, un symbole de l'identité, l'identité culturelle qui existe dans l'aire linguistique Batonou.
16: Vous voyez avec moi, monsieur le journaliste, que l'organisation est vraiment impeccable et ça donne de la valeur à notre culture. Donc voilà ce que nous pouvons apprécier. Et pour nous, c'est que tout ce qui est de notre culture ne doit pas être négligé ou dévalorisé. Voilà en quelques mots comment je peux résumer cette organisation.
1: Voilà la réaction de quelques participants à la GANI édition 2026 à Niki, Ulrich Abalo. Vous êtes d'ailleurs notre envoyé spécial cette année 2026 pour la GANI. Vous avez fait les 3 jours là-bas. Qu'est-ce que vous avez retenu globalement?
2: Je retiens simplement que la GANI, c'est un événement culturel de haute portée qui a davantage été porté vers le haut par cette implication active du gouvernement qui désormais veut prendre en charge l'organisation et notamment la mise en tourisme de cet événement, de cette fête identitaire qui est propre à la communauté Batonou, à la communauté Bo et les communautés assimilées. À Niki, j'ai vu une mobilisation énorme, je pourrais même dire, une mobilisation qui va un peu au-delà, je veux dire, des attentes, parce qu'on a écouté les organisateurs parler. Et la GANI, ça s'est déroulé dans les meilleures conditions, parce que les étapes, les principales étapes de cette célébration, qui sont notamment la sortie des tambours sacrés, le parcours rituel du Sinamboko, la Kaïsi ou encore le rasage des princes qui constitue un baptême dans la communauté Batonou. Les différentes étapes ont été faites dans la quiétude et dans la bonne marche, dans ce qui est prévu. Et je pense que c'est salutaire que la culture et le tourisme se mettent ensemble pour aider le Bénin à devenir un véritable je veux dire, levier de développement touristique. Et ça va permettre en même temps de nous aider sur le plan économique. J'ai rencontré par exemple à Niki autant de Béninois que d'étrangers, des gens qui sont arrivés de l'extérieur pour vivre cet événement-là avec nous. On les appelle des touristes. Et quand je dis des Béninois, ce n'est pas seulement des personnes natives des communautés Batonou et Bo, non. J'ai vu des gens qui sont du sud, qui sont arrivés pour participer à l'événement, pour voir un peu comment ça se fait. Comme bien entendu, on voit des gens qui viennent du septentrion pour participer au Rodon de Yaouida. Donc c'est désormais la chose de tout le monde. Ce n'est plus seulement pour la communauté Batonou. C'était agréable de voir ça. Tout le Bénin autour de l'empereur de Niki pour célébrer la GANI. C'était très bien. Et j'ai vu que l'événement avait tellement de couleurs. Même si c'est l'édition zéro, prise en main par le gouvernement, et que les années prochaines il y aura d'amélioration. Amélioration notamment sur le fait que pour se loger c'était compliqué à Niki, c'est normal parce que la population était forte. Pour se restaurer, manger, c'était également compliqué à Niki, parce que j'ai compris que les restaurateurs n'espéraient pas autant de monde. Donc il arrive que tu vas dans un restaurant,
1: ils sont débordés.
2: Non mais on te dit que même ceux qui sont assis n'ont pas encore trouvé. Donc, tu continues ton chemin, tu vas chercher autre restaurant pour pouvoir manger. Donc, certaines personnes étaient obligées de se déplacer vers Biro ou même d'aller à Ndali pour pouvoir s'offrir de bons dîners ou s'offrir de bons repas et revenir par la suite sur Niki pour continuer les festivités. Mais c'était une très belle fête, ça, je l'avoue.
1: Au plan organisationnel
2: Je donne pas 20, je donne 18 suivis à l'organisation pour ce que moi j'ai observé à Aneki. Tout compte fait, il faut davantage améliorer l'organisation. J'ai vu sur place le professeur Bané Biobigou qui était totalement content, tout comme moi. J'ai vu bien de personnes comme le président Romia Ouadani qui est arrivé là-bas et qui a échangé avec le Sinaboko. On a vu, on a relayé ça sur les différentes plateformes de Radio Fraternité. J'ai vu des autorités, les cadres de l'administration. Et c'était vraiment intéressant de voir la culture du Bénin qui désormais pouvait être observée à travers le monde. Vous savez, la Ghana, c'est un peu comme à chaque année, il faut venir prêter allégeance au roi, des rois de la communauté Batonou. Et pour le faire, ça nécessite bien entendu qu'on déplace des cavaliers de plusieurs localités. Ça nécessite qu'on prenne certaines dispositions et que les gens puissent dormir quand même. Et tout. On a pris des dispositions pour ça et ce n'est pas gagné à l'avance tout ça. Il y a des concerts qui ont été organisés sur la place de la célébration de la Ghani, dans la ville. Par exemple, en face du musée d'Haïti, j'ai vu ce concert qui a mobilisé Kiri Kanta et Aziz Touré. Un peu plus loin,

0: ce qui est culturel, sur ce qui est couvent, ce qui ne devrait pas sortir, par exemple, de son sens, même si l'organisation veut être un peu modernisée désormais. Mais il n'y a pas eu ce danger-là sur le terrain. Parce que il y avait des membres du palais royal qui étaient avec les membres du comité d'organisation et qui donc leur disaient, mais sur ce plan, il faut faire telle chose, sur ce plan, il faut faire telle chose. Je pense que c'est une très bonne chose qu'après les Vodun Days, après le Festival des Masques, que la Ghana désormais mérite l'attention du gouvernement. Mais il ne faut pas s'arrêter à Nicky. Déjà, je sais que avec la prise en main par le gouvernement, Nicky va se métamorphoser. Vous allez voir, au fur du temps, je vais dire deux, trois éditions encore maintenant, mais le gouvernement sera obligé d'investir beaucoup d'argent pour qu'on améliore les infrastructures. Vous savez, on ne va pas attendre l'année prochaine pour commencer par construire et pour commencer par préparer la gagne de l'année prochaine. À partir de maintenant, dès qu'on fait le point de ce qui s'est passé, on exprime les besoins pour améliorer davantage la gagne. Donc, on commence déjà par faire d'autres infrastructures. Est-ce que c'est des restaurants? Est-ce que c'est des complexes hôteliers? Est-ce que, avant maintenant que l'édition prochaine ne vienne? Mais il faut aller au-delà de Nikki. Désormais, Nikki également est confiée à Bénin Tourisme à Ladakh. Il faut aller dans d'autres localités qui ont également d'autres événements qu'on va promouvoir. Comme ça, celui qui vient au Bénin, il vient à l'aéroport de Cotonou. Par exemple, dans le cadre des Vodun Days, il sait qu'il y a un circuit national, un circuit touristique national. Aujourd'hui, aucun circuit n'existe. C'est vrai qu'il y a des sites touristiques à travers le pays, mais aucun circuit n'existe véritablement où je sais que quand je vais sur la toile aujourd'hui, je vais consulter en ligne, je peux trouver un circuit de Cotonou à Malanville. Circuit touristique, ça n'existe pas encore, il faut penser à ça. Et c'est à travers la valorisation de ces événements-là qu'on peut y arriver. Donc je sais que quand je viens, je suis un touriste, je peux faire 6 mois au Bénin par exemple. Et dans les 6 mois, je descends à l'aéroport de Cotonou, je prends peut-être pas les Vodun Days à Ouidah, je dois aller faire le festival des masques à Porte-Novo, je dois peut-être aller à Boïkon pour suivre peut-être un événement,
1: Aller à
0: je
1: Savalou.
0: veux aller à Savalou pour le 15 août, je dois aller à Dassa pour le festival de Sagbata, je dois venir peut-être à Tiaourou pour, je veux dire, la fête des artisans, ainsi de suite, et on crée ces événements-là qui doivent être des événements d'envergure et qui obligent le touriste, quand il vient ici, a investi beaucoup dans notre pays, dans la restauration, dans l'hébergement, dans le transport, qui est un secteur très impacté également, Raoul Tsibounoukon. Je pense que c'est le Bénin qui gagne et la Ghani a laissé de beaux souvenirs. La Ghani 2026, elle a laissé de beaux souvenirs, honnêtement.
1: Alors, Epiphan Chabi, est-ce que l'événement a-t-il permis la Ghana édition 2026, prise en main organisationnellement par le gouvernement, a-t-il permis justement de renforcer la visibilité de Niki et du Bénin?
2: Moi, je voudrais m'en tenir au propos de certaines autorités présentes et de certaines personnes qui ont pris part à cette gagne. Il y a quand même une touche et particulière, je vais dire. Je ne dirais pas spéciale, parce qu'on parle d'une édition zéro. Le gouvernement également doit apprendre des erreurs de ce qui a été fait et qui n'a pas été peut-être pas fait. Mais je crois qu'il y a une touche particulière cette année. Tout le monde en parle. Partout où vous passez, vous entendez. Il y a eu Ghani, ça a été organisé, on a apprécié ce qui s'est passé, et vous entendez tout ce qui se passe. Donc je crois que il faut tirer simplement un coup de chapeau à toutes les personnalités qui se sont impliquées, hein, de fond en comble. Dans un premier temps, je crois, le préfet du département du Borgo qui était sur les lieux des jours avant, le directeur départemental de la culture, de l'art et du patrimoine, Garunduro Mamadou Bagoudou, qui était presque pas disponible, je veux dire, parce qu'il était occupé à faire des allers-retours pour s'enquérir du niveau des préparatifs et tout cela. C'est quand même bien, parce que moi, j'avais, c'est vrai, des doutes par rapport à l'implication de la DAC, parce qu'on parle d'un événement purement culturel et cultuel, purement. Et aujourd'hui, je crois que je suis rassuré désormais de ce que les aspects culturels n'ont pas été touchés par, je crois, ces organisateurs. Ça s'est passé comme voulu. On a eu les assurances également du Premier ministre qui a préciser que tout ce qui concerne le côté culturel allait être fait par la cour impériale, comme à leurs habitudes d'ailleurs. Et ce qui intéresse le plus, c'est que il fallait quand même, au-delà de ce qu'on avait l'habitude de faire habituellement à cette cérémonie de la Ghani, qu'il y ait une touche particulière. Et c'est de cette touche-là que je parle. Je crois que Luis Abaloa a déjà commencé par en parler tout à l'heure, ou a même parlé de cela. Ce sont des

0: pleinement des autres, les autres activités organisées au-delà du parcours rituel, au-delà de la cérémonie de rasage, au-delà de la caïssie et tout ce qu'on a cité, qui sont donc des aspects culturels de cet événement. Il y a eu une implication et cette implication-là devrait se faire sentir. Je crois que ça s'est fait sentir aujourd'hui. Tout le monde a été quand même, je dirais, ravi d'avoir pris part à une année dont l'édition a changé véritablement. Et donc, les années à venir, je crois qu'on aura encore beaucoup plus donc d'amélioration. Le parcours rituel, aujourd'hui, il est passé à 8. Je crois avoir posé la question au secrétaire général de la cour impériale ou du roi.
1: Le secrétaire de l'empereur, voilà, de l'empereur même,
0: oui. Justement, qui a précisé donc le changement qu'il y a eu au niveau du parcours rituel, parce qu'il parlait de l'ancien site du royaume qui est devenu aujourd'hui un site sacré et qui fait d'office donc partie intégrante, voilà, de parcours rituel. Donc voilà des aspects, et ce qu'il faut faire, c'est vrai que je n'y étais pas pour véritablement constater sur le terrain, mais il faut une certaine amélioration pour que cette gagne là devienne aujourd'hui un festival international. Moi, au-delà même de Ghani 2026, comme on l'appelle, j'aurais bien voulu qu'on parle de Ghani International 2027, l'édition prochaine.
1: Wow.
0: Un peu comme ce qui se passe au niveau avec les Vodun Days.
1: Oui.
0: Les Vodun Days aujourd'hui, c'est Haïti, c'est le Brésil, c'est la France, ce sont les États-Unis, c'est le Nigeria, c'est pratiquement tous les pays là où aujourd'hui le vaudou est implanté. Mmh. Et donc que la Ghani également devienne, parce qu'on ne me dira pas que dans d'autres pays africains ou même de la sous-région ou même en Europe, il n'y a pas des pratiques qui soient semblables à ce qui se fait à la
1: Ghani.
0: Mais
1: il y a nos frères Batombou aussi
0: du Nigeria. Donc il faut aussi les inviter, pas seulement le Nigeria, voilà, vous l'avez dit justement, il faut aussi leur permettre
2: de
0: descendre, oui. Mais que leur impact soit ressenti, oui. Comme ce que nous constatons aussi également.
1: Que la diaspora soit fortement représentée désormais.
0: Et ce qui, l'aspect qui va beaucoup plus fait que cette diaspora là sera représentée, c'est que il faut qu'on renforce les commodités autour de la Ghani. Et Louis Sabalois parlait tout à l'heure de la construction de nouveaux hôtels. On a besoin de complexes hôteliers. Vous voyez le flux que ça fait parfois. Quand il y a la Ghani, c'est beaucoup, je vais dire, en tout cas des difficultés à circuler entre Ndali, Parakou, Bembereke et Niki. Ces trois zones là, parce que les gens sont à la recherche d'un lieu où il faut habiter. On a besoin d'un lieu où il faut rester. Je ne trahis aucun secret. Louis Sabalois, nous étions avec quelqu'un qui disait l'année dernière pour aller à la Ghani qu'il a dû réserver ses chambres depuis juillet ou juin. Vous voyez ce que ça fait de réserver des mois à l'avance, parce que vous savez que quand vous réservez, vous payez à l'avance. Parce qu'il y a des choses, peut-être si c'était 8 000 par exemple, un complexe hôtelier que vous devez prendre, on peut vous le faire à 9 000 parce que vous voulez réserver. Donc, il faut qu'il y ait des complexes hôteliers. Il faut qu'on pense également à cet aspect-là parce que ça fait plus. Parce qu'on a écouté un responsable, je crois, qui doit être d'un complexe hôtelier de là-bas qui dit. Pour les chambres qui sont faites à 8 000, quand la Ghani arrive, c'est que ça passe à 10 000, à 12 000. C'est bien beau. Ils profitent donc de cette période-là pour rentabiliser. Économiquement, ça profite à ces personnes-là. Et donc, supposez un instant qu'il y avait plus de complexes hôteliers. Mais les gens viendront passer les trois jours à Niki. C'est l'absence de complexes hôteliers qui fait que vous voyez des gens qui quittent la matinée du jour même où la Ghani doit se dérouler. Ils y vont et le soir, ils sont déjà à Parakou, prennent déjà la route de Cotonou parce qu'ils se disent où est-ce que je vais dormir une fois là-bas. Donc ils préfèrent juste aller passer la journée alors que c'est trois jours de festivité normalement. Les gens peuvent louer leur chambre pour les trois jours de festivité.
3: J'ai rencontré un monsieur. Oui. Qui revenait dormir à Parakou à chaque fois.
0: Et chaque matin, vous voyez les risques, par exemple, que prend ce dernier-là, juste pour vivre cet instant culturel-là, cette envie pour assouvir donc son envie de ne pas se faire raconter cette histoire-là. Donc, je crois qu'on peut penser également à ces aspects-là. Ce faisant, vous verrez que le Nigeria, la Côte d'Ivoire, le Mali, le Burkina Faso, on aura beaucoup, beaucoup, beaucoup donc, de Béninois de la diaspora. Et pourquoi pas même d'autres personnes qui n'ont rien à voir peut-être avec la diaspora, mais qui sont intéressées parce qui se fait ici, parce que ça a été beau tout ce que nous avons vu à travers les écrans de télévision, derrière donc nos smartphones. Je crois que ça a été beau, ça a été donc une édition de la Ghani, je ne dirais pas réussie à 100%, mais sans anicroche, et c'est ce que nous souhaitons, que les festivals également s'organisent de cette façon-là. Bravo simplement à tous ceux qui ont mis, en tout cas de la volonté, ceux qui se sont mis pour donc organiser cette édition-là. Je crois que l'année prochaine, elle sera encore plus belle que cette année.
2: Voilà, l'année prochaine, elle sera encore plus belle que cette année, et on va faire encore plus d'efforts pour donner un rayonnement international à ce grand rendez-vous culturel majeur de notre pays. Nous allons terminer maintenant avec la question du transport, le transport de personnes à bord de camions à paracou. Le phénomène s'observe sur plusieurs axes de la ville et soulève de sérieuses préoccupations en matière de sécurité routière. Ulrich Abalo, on a même noté un accident tout dernièrement entre Boko et Comiguia, où on a perdu un compatriote. C'est regrettable que ce mode de transport de plus prend une certaine ampleur malgré son interdiction.
4: Oui, c'est très regrettable. Et ce n'est pas un péché de préciser que le camion impliqué dans cet accident était en provenance de Niki, après la Ghani. Ce n'est pas un péché. Vous savez, Raoul Stibounkon, au cours de mes directs, quand j'étais à Niki, j'ai précisé que j'ai observé quelque chose qui m'a laissé sur ma soif. C'était quoi? C'est les moyens de transport utilisés par certaines personnes pour se rendre à la Ghani. Je l'ai dit. Et je viens à Parakou, après la Ghani, alors qu'on rentrait à la maison. Mais ce monsieur s'est retrouvé dans la situation que j'ai prédit, un tant soit peu. Vous savez, ce type de transport, on l'utilisait également auparavant pour aller, par exemple, à la grotte mariale de Dassazoumé. Ça a été interdit par la suite, par le clergé catholique. Mais certaines personnes continuent de l'utiliser de façon plus ou moins subtile. Mais les conséquences sont là, est-ce que vous les voyez? On ne peut pas transporter des hommes avec un engin, un véhicule qui est réservé pour le transport des marchandises. Ce n'est pas bien. On vous dirait peut-être qu'on n'a pas les moyens de prendre la route, de prendre peut-être les taxis, c'est ça? Non, mais là, je pense que c'est une raison fallacieuse pour expliquer que vous avez exposé votre vie à un danger énorme. Maintenant, on n'achète pas la vie, hein, Raoul Steve Gounoukon. Vous tombez dans ces comportements, vous mourrez, malheureusement, comme ce qui est arrivé à ce monsieur. Mais comment vous faites pour revenir à la vie, pour corriger cette erreur que vous avez commise? C'est impossible. Et c'est ce qui devrait nous pousser désormais à réfléchir véritablement avant de poser nos actes. Maintenant, les autorités, mais comme on est conscient que les populations n'aiment pas entendre ce qu'on leur demande par la voie, je veux dire, pacifique, il faut qu'on prenne des dispositions désormais pour corser les interdictions, corser les mesures. Il faut que parfois le ton soit intransigeant. Je pense que c'est très nécessaire parce qu'on aurait pu interdire et même sanctionner les camionneurs qui continuent de transporter des hommes de cette manière-là, qu'on n'en serait pas à cette situation. Je pense que c'est une question de sécurité routière et le Centre national de sécurité routière doit pouvoir prendre cette disposition. On a mené des démarches hier pour les avoir en interview. Ce n'est pas encore fait pour le moment. Je pense qu'il faut également qu'ils se prononcent sur le sujet. Enfin, ça ne sert à rien de garder silence face à une situation aussi sérieuse que cela. Mais on a perdu une vie, s'il vous plaît, Raoul Steve Gounoukon. Et ça n'a pas empêché d'autres personnes de continuer à utiliser toujours ces moyens de transport pour transporter des hommes. Ce n'est pas bien. Je pense que
2: Selon des sources proches, le CNC prépare une communication sur la question.
4: Ça va être très bien, honnêtement. Parce que je pense que le sujet mérite véritablement qu'on prenne des dispositions pour communiquer au tout, pour apporter les précisions qu'il faut. C'est-à-dire, dire aux populations, mais ce n'est pas bien. Aux transporteurs, les dispositions qu'il faut prendre désormais, il faut les prendre. Mais on a des responsables dans le secteur du transport. Pourquoi il y a autant de... C'est pas si je dois dire qu'ils sont têtus, en griffe, dans le secteur des transports. Mais regardez, on dit hors gabarit, c'est transport. On dit chargement opaque, c'est transport. On dit excès de vitesse, c'est transport. On dit transport des êtres humains avec des moyens qui sont... prévu pour transporter des marchandises. C'est également dans le secteur des transports. Pourtant, il y a, comment on l'appelle, le syndicaliste El Hadj Rabiou Gaba. Mais ils font quoi finalement dans leur syndicat? Ces représentants qui sont à Parakou, ils jouent quel rôle? J'interpelle le secrétaire de l'UNACOB, l'Union nationale des conducteurs du Bénin. Actuellement, il est même président par intérim, hein, le chef du 3e arrondissement de Parakou. Mais il a une proximité avec les acteurs du transport. Récemment, vous avez vu, sa diplomatie a œuvré qu'on leur donne une nouvelle place. On a repositionné le parc SNTN de Parakou. C'est grâce à son dynamisme. Mais pourquoi il ne peut pas donner de conseils à ses collaborateurs? Lui-même, il a été transporteur.
2: Mais ils le font.
4: Non, mais ça ne donne pas les résultats. Ça veut dire qu'il ne fait pas le travail.
2: Ils font des sensibilisations quand vous approchez.
4: Tant qu'il reste à faire, moi, je ne pense pas comme Badamassi que quelque chose a été fait. Je pense qu'il faut faire ce qu'il reste à faire, Raoul Steve Gounoukan. Quand on est responsable, on ne présente pas des excuses pour n'avoir pas fait son travail. C'est de ça qu'il s'agit. Quand tu es responsable, on veut les résultats. Je suis d'accord que tu peux rencontrer des difficultés, mais non, tu trouves la stratégie pour corriger le problème. C'est surtout ça. J'ai de l'admiration pour l'autorité.
2: Donc, obligé.
4: Mais il faut aujourd'hui que le ton soit intransigeant. Vous voyez combien de personnes tombent dans ce qu'on appelle les infractions routières, mais que les policiers sont obligés de relâcher parce qu'une autorité a appelé pour dire « Mais c'est mon cousin, c'est ma tante, c'est l'enfant de mon oncle. » Les interventions, vous savez ce que ça détruit dans ces réformes ou dans l'amélioration qu'on veut faire. Moi, je pense que sans avoir de... sans mettre quelqu'un en difficulté ou sans jeter de l'opprobre sur la gouvernance, la gestion d'une autorité, je pense que quand ça va mal, il faut dire ça. Et quand ça va bien également, on le dit. Donc, il faut aujourd'hui inviter les transporteurs à prendre conscience de ce qui se passe. Regardez ce monsieur, la dernière fois au niveau du carrefour Hubert Maga, avec l'accident qui s'est passé, même si le conducteur de Tassi Moto, lui, il était également, il conduisait en sens interdit, mais celui qui était au volant du camion aussi, mais on a dit qu'il était à vive allure. On pouvait éviter des accidents comme ça. Maintenant, aujourd'hui, il est allé se rendre lui-même à la police. On va le présenter au procureur et peut-être qu'il va même plus prendre le volant pour ne serait-ce que quelques mois. Mais il aurait pu éviter ça s'il a été prudent. Donc, je pense que les autorités ont fort à faire, surtout dans le secteur des transports. Et j'interpelle, je le dis précisément, El Hadj Rabiou Gaba, qui est à la tête d'un syndicat très important dans le secteur du transport, et maintenant le président par intérim de l'UNACOB, qui est M. Issa Gounou Chabi, actuellement le CA3 de la ville de Parakou. C'est des gens qui peuvent régler le problème ensemble avec le CNSC, le Centre National de Sécurité Routière. Donc, c'est une situation sérieuse. Je pense qu'il faut mener les démarches pour arriver à bout de cette situation.
2: Voilà, c'est une situation sérieuse. Et Pifane Chabi, selon Ulrich Abalo, et il faut des solutions sérieuses. Alors, nous parlons donc du transport de personnes à bord de camions à Parakou. Alors, la pauvreté ou le coût du transport, peut-il expliquer, selon vous, en partie, le recours à cette pratique?
0: La facilité, simplement. L'envie d'économiser à un certain moment et le mépris de ne pas connaître les dangers.
2: Les bus tournent autour de 6-7 000 pour aller à Cotonou.
0: Oui.
2: Avec le camion, peut-être 1 000 francs.
0: On vous dira peut-être que le bus aussi, c'est beaucoup de personnes qui y a là-dedans. Mais la différence ici, c'est que le bus... Lui ne transporte pas les animaux, les marchandises, comme ce qu'on constate avec nos frères de l'autre côté.
2: Les conditions sont différentes.
0: Les conditions sont différentes. Et moi, c'est déplorable. C'est vrai, il ne faut pas attendre forcément qu'on enregistre un accident de circulation où on vous dira un jour que toutes les personnes qui sont peut-être au niveau de ce moyen de transport-là ont tous perdu la vie. C'est ce qui sera peut-être déplorable. Moi, je crois qu'il faut déjà commencer par sensibiliser. C'est vrai que les sensibilisations se font, hein. On a vu le cas l'année dernière à Dassa où ça faisait même partie de l'une des conditions avant qu'on ne vous accueille. Ici, déjà à l'entrée de la ville, on constate que vous êtes venu avec ce moyen de transport. Vous n'êtes pas les bienvenus. Et la police avait été mise à contribution pour faire le travail et elle a fait très très bien. Donc, je crois qu'on doit comprendre les dangers. Mais vous êtes avec des animaux, s'il vous plaît. Et ces animaux-là bougent à chaque moment que vous êtes dans votre véhicule. Ils ne sont pas statiques. J'ai constaté, je crois avoir été témoin d'un fait très bizarre la dernière fois au niveau du carrefour Hubert Maga, où je ne sais dans quelles conditions transportait l'animal qui est sorti du véhicule. Vous pouvez comprendre ça? Non, mais c'est une réalité. Ceux qui... Oui.
3: J'imagine la demande.
0: C'est un bœuf. Il est sorti du camion.
4: Oh là là.
0: Et imaginez si quelqu'un était juste derrière ou qu'il y avait un véhicule derrière pendant qu'il sautait du camion, par exemple. C'est qu'il saute sur le véhicule, ou si vous étiez à moto, il saute sur vous. Et là, c'est un accident de circulation. Avec les cornes ou les pattes, tout ça, là, il pouvait donc vous blesser. Et donc, voilà des conditions. Et les gens pensent à chaque moment que non, on en fait de trop, la police est sévère, les gens sont mauvais, ils vont vous dire non, ce sont mes animaux, je dois être avec mes animaux, ou même parfois ce ne sont pas ces animaux, mais le chauffeur s'arrête à chaque escale et charge donc son camion jusqu'à mettre des gens qui soient pleins. Donc dans ce, on a bel et bien dit, vous voyez, au Nigeria, quand vous voyez ces moyens de transport là, on écrit « only for goods », rien que pour les marchandises. C'est bel et bien écrit en anglais. En français, il faut qu'on fasse aussi l'effort d'expliquer à nos populations que ce n'est pas le moyen de transport idéal pour les populations,
4: ça ne nous
0: pour
4: dérange les humains. Pas,
0: non, mais ça doit déranger. Ça doit déranger. On ne peut pas transporter humains, marchandises et les animaux dans un même camion. Ça va déranger à un certain moment.
4: J'ai vu des produits sur lesquels on a mis « only for dog
0: ».
4: Réservé pour les chiens.
0: Oui.
4: Mais les gens mangent. Les autres mangent.
0: Non, c'est interdit. Normalement, on doit comprendre. On attire votre attention sur un danger. Et bien, j'ai comme l'impression que l'Africain, c'est parfois là où il y a le danger qu'il aime le plus rester. Il se sent à l'aise quand il y a le danger. Moi, par exemple, je me rappelle, il y a des années en arrière, plus d'une dizaine d'années, où j'ai été à Dassa par ce moyen de transport. Mais je sais les conditions dans lesquelles on a voyagé. C'est compliqué, Raoul. Vous ne pouvez pas vous arrêter pour satisfaire à vos besoins. Vous ne pouvez pas. Parce que dès qu'il s'arrête, tout ce monde-là va descendre d'abord. Et vous finissez, vous allez...
2: Vous êtes au fond.
0: Vous êtes au fond là-bas. Vous allez remonter. Vous voulez pisser, c'est un problème.
3: Quand tu es trop jeune, on te piétine.
0: Oui, c'est un problème, je vous dis.
3: Mais ici, c'est plus compliqué.
0: C'est plus compliqué.
3: Parce que les bœufs sont en bas.
0: Et vous accrochez. Et parfois, vous voyez même qui s'accroche au bras du véhicule, un peu partout. La moindre erreur, c'est que vous êtes blessé ou vous êtes mort. C'est risqué. Moi, j'ai fait ce voyage-là, je sais ce que j'ai enduré. Et c'est là, j'ai dit, mais moi, si je dois voyager dans ces conditions, c'est que je n'y vais plus. Ce n'est pas une obligation. Non, ce n'est pas une obligation. Le pèlerinage n'est pas une obligation. En tout cas, pour le fidèle chrétien. Pour le fidèle chrétien, c'est un acte de foi. Donc, j'ai dit, mais vous voyez comment nous sommes entassés? Vous respirez mal. Et que les gens prennent du plaisir juste parce qu'on a dit que l'aller et le retour font peut-être 3 000. Là, vous allez dépenser, je prends un exemple, 8 000 en aller-retour et vous êtes dans de bonnes conditions. Moi, je connais plusieurs personnes, quand vous arrivez dans un taxi, les véhicules de transport en commun, et que déjà devant, il y a deux personnes, ils ne prennent plus ce taxi-là. Ils refusent. Moi, j'allais à Savalou un jour. Quand on était quatre derrière, on a complété une personne. Le monsieur dit, bon, il allait à Glasgow, il dit, bon, on est arrivé à Tchaourou, il dit qu'il va s'arrêter ici. Et qu'il a une urgence qu'il doit régler à Tchaourou, et bon, après qu'il va continuer. Moi, j'ai compris que c'est parce qu'on n'avait plus de place dans l'intérieur du véhicule qu'il a pris cette résolution. Lui, il n'a pas voulu qu'il soit attentif. Il dit, mais il a raison. Vous ne pouvez pas voyager et vous arrivez à destination et marcher va devenir problème. Ou quand il y a un accident de circulation, vous réduisez vos chances d'éviter le pire. Les accidents de circulation, ça peut arriver à tout moment. Mais ne soyons pas, je vais dire, la cause de nos propres malheurs. Dès que vous êtes dans ces conditions, vous voyez par exemple, vous êtes avec des chevaux, vous êtes avec des bœufs, avec des moutons, des cabris, et vous êtes à l'intérieur. Mais dès que le véhicule se renverse, vous tombez. D'abord, il y a cet impact-là, vous tombez, vous avez le sol, c'est un impact. En plus, des animaux qui sont là-dedans peuvent tomber encore sur vous. Vous voyez le mal que vous faites vous-même. En plus de perdre les animaux, vous pouvez vous-même perdre la vie et beaucoup de choses peuvent s'en suivre. Ce qui devrait être un simple accident peut se transformer en un drame. Donc, je crois que les gens doivent comprendre et les responsables du Centre national de sécurité routière aussi doivent jouer leur rôle en collaboration avec les responsables des associations au niveau donc de ces autogares. Il ne faut pas être fatigué de sensibiliser. Je sais que pour les chargements opaques, la surcharge et tout ça là, parfois, vous rencontrez des responsables qui vous disent « Nous, on est fatigués de leur parler, ils ne sont pas des enfants. » Certes, ils ne sont pas des enfants.
3: C'est de ça que je parlais. Hein?
0: Oui, ils ne sont pas des enfants. C'est vrai, ils ne sont pas des enfants. Mais vous avez été élu pour jouer ce rôle de moralisateur.
3: Oui.
0: Ce rôle-là, pour leur dire « Attention, ce que vous faites là, c'est un danger pour vous-même d'abord. » Prenez un exemple. Vous surchargez votre véhicule. Les gens ne savent pas qu'on abîme le véhicule. Le chauffeur va vous dire non. Une nuit, je vous raconte, je quittais Abomey pour une formation. J'ai fait des escales et je devais prendre un autre taxi de Boycon pour Savey, de Savey. Moi, je ne savais pas que c'est comme ça que le trajet allait se faire. Je prends un premier. J'ai eu toutes les difficultés pour avoir une bonne place et j'ai payé le même montant que quand vous prenez un bus parce que les bus étaient déjà partis, j'avais donc des difficultés. J'arrive à Savey, on me dit, ah monsieur, vous devez descendre pour prendre encore un autre. Et on arrive, je suis Nako, vous savez. Le chauffeur, le président, je crois, ou un responsable du parc jette les yeux dans le véhicule, il dit, ah, hein, tu les as bien entassés. Il est fier. Donc pour lui, c'est que le chauffeur a bien fait son travail.
2: C'est un exploit.
4: Mais lui, il dit ça pour se garantir les 500
0: euros. La façon dont il a dit, je me suis dit, ah bon, c'est choquant. Il dit, voilà, tu les as très bien entassés. Ça te fait beaucoup d'argent là. J'ai dit, vous voyez. Donc pour eux, ça ne leur dit rien. L'essentiel, c'est qu'on conduise et qu'on arrive à destination. Et si vous n'arrivez pas à destination, si vous êtes bien libre dans le véhicule, ça vous épaille des blessures quand il y a un accident de circulation. Mais là, vous êtes entassé, vous avez d'abord mal. Peut-être que votre bras est déjà accroché quelque part. Vous tombez automatiquement, c'est la fracture. Automatiquement. La tête, peut-être, vous avez un traumatisme. On va plus s'inquiéter du fait que vous soyez entassé. Et on dira, bon, ils ont eu un accident, ils sont blessés, c'est tout, ça s'arrête là. Même le chauffeur, pour faire des manœuvres, il faut être parfois à l'aise. Mais vous voyez des chauffeurs qui vont vous demander, lève la queue, je vais passer la vitesse.
2: Il n'y a pas de facilité.
0: On dit, lève la queue, je vais placer la vitesse. Remets ton pied à tel niveau. C'est ce que vous entendez dans des taxis. Ça fait souvent mal. Ça fait mal. Moi, quand je suis dans ces conditions-là, je dis, monsieur, est-ce que vous pouvez vous arrêter? Moi, ça ne me plaît pas. Voilà pourquoi quand je fais un voyage d'une distance de 100 km, 200, 300, je préfère un bus. Là, vous êtes à l'aise. Ce n'est pas que nous sommes en train de dénigrer les chauffeurs, les conducteurs, qu'ils comprennent que c'est un danger. Vous n'avez pas la possibilité de manœuvrer, Raoul, et un accident survient. Qu'est-ce que vous voulez faire? Vous ne pouvez rien, absolument rien, même avec votre engin. Quand vous mettez devant un colis qui vous empêche de bien garder votre guidon, mais la moindre erreur, vous êtes à terre et vous vous blessez. Et parfois, vous entendez, non, je ne filais même pas. Hein. Ce n'est pas le fait de ne pas filer qui a fait que vous avez eu une grande blessure. C'est parce que vous n'avez pas su manœuvrer. Si vous avez la possibilité de peut-être sortir d'un sable, d'un ravin, mais vous n'allez pas vous blesser, vous n'allez pas avoir ce choc-là que vous avez. Donc, je crois que les responsables à divers niveaux doivent jouer leur rôle. Mais les premiers qui doivent jouer leur rôle, ce sont ces conducteurs-là. Il faut que la conscience leur parle un jour, qu'ils disent, j'ai des enfants à la maison, j'ai une famille à la maison. C'est vrai qu'on travaille pour nourrir cette famille-là, mais si vous mourrez, la famille va rester affamée et vous n'aurez rien fait.
2: Voilà. Alors, il faut déjà... Et féliciter également la police qui fait beaucoup dans ce sens. On a vu la police qui est sortie dernièrement pour faire des sensibilisations. On a vu même avec en tête le commissaire central au niveau de la ville de Parakou. On l'a vu au niveau des carrefours. On voit l'effort qui se fait. Je pense qu'il faut tirer aussi un chapeau pour ces personnes.
4: Oui.
2: On a vu même la sécurité du chef de l'État quand il était venu. On les a vus un peu partout. Je pense que vraiment, c'est des efforts qu'il faut quand même saluer.
4: Non, mais ils sont dans leur rôle, oui. Raoul Sibougounoko, oui. Mais ça mérite d'être salué.
2: Oui.
4: Ce n'est pas facile. Vous l'avez dit tout à l'heure, et puis Fan Chabier a rappelé que ça me fait un peu rire. Parfois, ils disent...
0: Ça ne devait pas faire rire.
4: Ils disent... ils sont fatigués. Ils disent, mais ils ne sont pas des enfants. Pour les responsables, par exemple, des transporteurs. Donc, les policiers aussi, il peut arriver le moment où ils disent, mais finalement, ces populations-là, on parle, elles n'entendent pas, il faut qu'on abandonne. Mais non, ils n'abandonnent pas.
2: La police n'abandonne pas.
4: Malgré tout ce qu'on dit, Raoul Steve Gounoukon, ils sont toujours au front, ils sont aux aguets, ils sont là pour surveiller les va-et-vient. Par exemple, on a eu à évoquer un sujet en semaine par rapport à Tourou, la sécurisation.
2: Oui, la sécurisation, oui.
4: Figurez-vous que le commissaire du premier arrondissement et ses éléments, et ils vont sur le terrain parce que le marché là, le marché à bétail de Tourou, constitue un nid d'insécurité. Et ça leur permet, à chaque fois qu'ils font des descentes, de retrouver des motos volées, de retrouver tel ou d'intercepter des plans de vol. Mais les populations prennent ça mal et prennent d'assaut les tranches de grenouilles pour expliquer en quoi c'est les mardis seulement, les policiers arrivent sur la voie, ça perturbe et tout. Vous voyez un peu, mais moi je suis commissaire, tu dis
2: sans
4: ça.
2: Sans maîtriser la motivation.
4: Sans maîtriser. Moi je suis commissaire, tu dis ça.
2: Ces interventions.
4: Je suis commissaire, tu dis ça, ça m'énerve, je vous abandonne avec votre insécurité là-bas. Mais non, ils ne font pas ça. Parce qu'ils ont prêté serment. Ils ont accepté de faire ça. Et c'est en cela, moi, je salue leur action, que ce soit le commissaire central de Parakou, que ce soit le commissaire...
2: du premier arrondissement, Ludowski Raoul à Poponto.
4: C'est votre mot. Il voilà, s'appelle Raoul comme vous.
2: Je lui dis bonjour.
4: Que ce soit celui qui est à la tête de l'unité de police à Guéma, ça c'est le troisième arrondissement, je crois. Oui. Et à Banikani également pour le deuxième arrondissement. Eux tous, ils font quand même un beau travail à Parakou. L'insécurité, c'est vrai, on ne parle jamais d'insécurité zéro.
2: Zéro, oui.
4: Mais il faut que les efforts continuent dans ce sens-là et que surtout les populations puissent aider la police en renseignant un. Ou alors en évitant d'être dans des situations d'insécurité. Je sais que la zone n'est pas sécurisée, mais moi je veux rentrer au-delà de 0 heure. Pourquoi ? Pour accuser après la police de ne pas bien faire son travail. Donc il faut accompagner aussi la police dans son rôle, Raoul Sengunoko.
2: Oui, et puis Fanchabi ?
0: Oui, je crois qu'aujourd'hui c'est indéniable. La police fait son travail avec beaucoup de professionnalisme. Mais on a tendance à penser qu'on nous accule, on nous empêche d'aller là où on veut. Mais quand je prends l'exemple du premier arrondissement, mais vous voyez ce qui se passe, les actes d'insécurité, si on ne renforce pas la sécurité, si on n'est pas régulièrement sur le terrain, si on n'est pas, je dirais...
2: C'est d'ailleurs le plus grand arrondissement.
0: Oui, c'est le plus grand arrondissement. Donc je crois que le commissaire a fort à faire et il le fait si bien. Il le fait si bien, je crois qu'il faut lui tirer un coup de chapeau. Et avec tous ces éléments... Mais c'est ce qu'il faut faire. Mais si vous refusez de respecter le code de la route, si vous refusez de respecter ce qu'on vous demande, souffrez que les gens soient comme des gendarmes derrière vous. Oui. La police est dans son rôle et personne ne pourra accuser quoi qui que ce soit le premier arrondissement du commissariat central en passant par Guéma et les autres commissariats Banikani. Ils sont tous dans leur rôle, qu'on laisse les éléments travailler. Ils font des travaux et ils font des rapports à leur hiérarchie respective. Et donc, on ne pense pas que ça passe par la tête d'un commissaire de dire aujourd'hui, allons opérer dans tel ou tel quartier. Et même, et même si ça lui passe par la tête, c'est parce qu'il a des soupçons d'insécurité dans la zone. Et quand ils vont, ils reviennent toujours avec des informations, ils reviennent toujours avec des personnes arrêtées. Donc, ça veut dire que...
2: Non, c'est eux qui ont d'ailleurs la charge de la sécurité.
0: Oui, ça veut dire que ces descentes-là sont obligatoires pour garantir la sécurité des populations.
2: Et c'est qu'ils ont des informations.
0: Ils ont des informations. Et donc, oui, on arrête de protéger donc cette nid d'insécurité-là, qu'on soit donc amis à la police, qu'on collabore avec la police. Je crois que, ce faisant, vous verrez donc que les nids d'insécurité, tout ce que nous constations par le passé, vont s'améliorer. Et je crois que ça se fait déjà. Le premier arrondissement doit s'estimer heureux d'avoir ce commissaire-là à sa tête.
2: Voilà. Et donc, bravo au commissaire du premier arrondissement, Ludowski Raoul à Bobonto, et également tous les autres... et qui font quand même un travail remarquable, avec en tête, n'oublions pas, le commissaire central.
4: C'est l'élément central.
2: Voilà, qui, honnêtement, pour ce que j'ai observé, voilà un commissaire qui est celui, il ne reste pas au bureau. Je crois qu'on a eu le temps d'observer les
0: populations également. Si vous êtes policier ou commissaire, vous restez au bureau, les informations vont vous échapper.
4: Voilà. Je l'ai vu à Niki, j'ai dit, commissaire, vous ici, et il dit, mais Niki aussi a besoin de sécurité.
2: Voilà. Merci à tous ceux-là qui nous suivent de partout. C'est l'émission Les Grandes Gueules de ce samedi. On va suivre la revue de presse.
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6: Bonjour à tous. À la une de l'actualité, la presse béninoise revient largement sur le séjour du président de la République Romuald Ouadahi dans le Septentrion après sa participation à la Ghani 2026 à Niki. De Niki à Parakou, le chef de l'État a multiplié les séquences de proximité aussi bien avec les populations qu'avec les forces de défense, les étudiants et plusieurs acteurs de l'administration selon Gaskiani Info, La Boussole, La Nation, Fraternité et bien d'autres publications. D'abord à Parakou, Romuald Ouadahi s'est rendu dans la soirée du mardi 25 août au camp militaire de la ville, base arrière de l'opération Mirador. Selon La Nation, cette visite effectuée sans annonce préalable a permis au chef de l'État d'échanger directement avec les militaires engagés dans la sécurisation du Septentrion selon Matin Libre. Une présence destinée surtout à saluer leur engagement et à renforcer leur moral fait observer La Boussole. Le même journal précise que le lendemain matin, changement de décor. En tenue de sport, le président a effectué son traditionnel footing à travers plusieurs artères de Parakou. Matin Libre, le matinal et le potentiel décrivent une sortie sportive rapidement transformée en véritable moment de proximité avec les citoyens. Jeunes, femmes, commerçants et conducteurs de taxi-moto ont pu saluer le président de la République, échanger avec lui et pour certains immortaliser la rencontre par des photos. Mais la tournée présidentielle ne s'est pas limitée aux rues de Parakou. Romuald Gérald Wadaï s'est également rendu au centre hospitalier départemental du Borgo pour constater de près les conditions de prise en charge des patients et le travail du personnel soignant selon Bénin Intelligent Matin Libre et La Boussole. Une visite surprise qui s'inscrit dans cette volonté affichée de toucher du doigt les réalités du terrain. Dans la même dynamique, le chef de l'État a effectué une visite inopinée à l'université de Parakou, accompagné notamment de la ministre de l'Enseignement supérieur du vice-recteur du préfet du Borgo. Il a échangé directement avec les étudiants et les responsables universitaires selon fraternitefm.bj. Les étudiants ont notamment plaidé pour l'amélioration de leurs conditions d'études, la valorisation du site universitaire de Baka et le renforcement de la promotion de l'excellence selon la publication. Et face à ces préoccupations, le président de la République s'est voulu rassurant avec une formule « Faites-nous confiance » avant d'ajouter « Je ne parle pas beaucoup et je n'aime pas promettre. J'aime qu'on constate révèle fraternitefm.bj. » Et toujours à Parakou, le président a également échangé avec les agents des douanes du Borgo. La Nation rapporte que cette rencontre visait à mieux comprendre le quotidien de ces agents chargés notamment de la collecte des recettes douanières et du contrôle des flux de marchandises, conclut les publications. Au-delà de cette actualité présidentielle, une autre information retient l'attention de plusieurs publications ce jour. Selon Gaskiani Info, le gouvernement a autorisé l'avancement au 12e échelon de 1110 agents de l'État qui remplissent les conditions d'ancienneté et de mérite. Cette décision découle, selon le journal, de la réforme ayant fait passer la carrière des fonctionnaires de 12 à 15 échelons. Les agents concernés vont donc bénéficier de l'incidence financière et des rappels de salaire correspondants, conclut le journal. Par ailleurs, du côté des douanes béninoises, 23 candidats supplémentaires au concours de recrutement de 150 fonctionnaires sont appelés à poursuivre le processus. Gaskiani Info, le potentiel Les Quatre Vérités et bien d'autres publications en parlent précise qu'ils sont convoqués pour une visite médicale ce vendredi 28 août au centre médico-social de la garnison de Cotonou. Parlons éducation dans cette revue avec Gaskiani Info qui révèle un constat. À l'approche de la rentrée scolaire, l'attention se porte également sur les familles. La rentrée 2026 et 2027 est officiellement prévue pour le lundi 24 septembre et dans les points de vente, les fournitures sont disponibles mais certains parents doivent composer avec un budget serré et plusieurs dépenses simultanées. Cahiers, sacs, uniformes, chaussures, transports et autres charges scolaires fait savoir Éveil Info. La publication souligne ainsi la pression financière qui accompagne cette période. Enfin, terminons cette revue par un fait divers qui suscite l'émotion. À Kindounou, dans le 9e arrondissement de Cotonou, un nouveau-né a été retrouvé abandonné dans une zone herbeuse encore reliée à son placenta. Une dame qui se rendait à l'église a été alertée par les cris du bébé et a donné l'alerte selon les quatre vérités. Le potentiel précise que le nourrisson a été conduit à l'hôpital pour recevoir les premiers soins. La police du 9e arrondissement a donc ouvert une enquête afin d'identifier la mère et de déterminer les circonstances de cet abandon. Des démarches sont également menées pour une éventuelle prise en charge du bébé par la pouponnière des sœurs religieuses de Sainte Rita, conclut Bip Radio. Fin de cette revue. Merci de m'avoir suivi.
2: Mesdames et messieurs, c'est également la fin de cette émission, les grandes gueules de ce samedi. Merci pour votre aimable attention. Merci à Epiphane Chabi, merci à Ulrich Abalo qui ont été mes débatteurs. Christian Vossetien, lui, a assuré les manipulations techniques. Devant ce micro, je suis Raoul Steve Gounoukon.
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